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3: Le mercredi 6 mai, ici Caroline Bertrand, voici les nouvelles. D'abord à Montréal, un homme est dans un état critique après avoir été blessé par un objet tranchant. Les policiers ont été alertés vers 21h30 mardi soir qu'une personne gisait au sol sur le boulevard Saint-Germain, près de la rue Salaberry, dans le quartier antique Quartierville. La victime est un homme âgé de 30 ans. Il était conscient au moment de son transport, mais son état s'est détérioré après son arrivée à l'hôpital. Selon les premières informations disponibles, c'est un conflit entre plusieurs personnes qui auraient dégénéré. Aucune arrestation n'a été effectuée jusqu'à maintenant. Une enquête est en cours. Christine Fréchette a présenté mardi une liste de 5 priorités pour son gouvernement. Mais dans son discours d'ouverture, la première ministre a reconnu que le temps presse. Louis Lacroix.
4: Coût de la vie, économie, infrastructure, services et identité. Le programme est chargé et le temps est compté, indique Christine Fréchette.
5: Devant nous, on a 5 semaines de travaux parlementaires. On ne pourra pas tout changer.
4: Plusieurs de ces priorités sont déjà connues, mais la première ministre veut protéger les services aux élèves dans les écoles du Québec.
5: Les gouvernements ne pourront pas couper dans l'éducation dorénavant. Ils devront assurer un soutien optimal à la jeune génération.
4: D'autres projets de loi s'imposent, comme la loi de Claire, qui vise à protéger les femmes de la violence conjugale.
5: Et je refuse que les femmes soient victimes de violence. Un point, c'est tout. Il faut que ça cesse.
4: Elle confirme aussi que dès mercredi, elle renouvellera la clause dérogatoire qui protège la loi 96 sur le français au Québec. Et sur la constitution de Simon-Jolin Barrette, la première ministre demande la collaboration des oppositions.
5: Si on travaille tous ensemble, on est capable de donner au Québec une constitution dont on sera fier.
4: Louis Lacroix, Cogeco Nouvelles, Québec.
3: La classe politique a réagi en grand nombre mardi au décès de l'ex-ministre péquiste Claude Morin. Celui qui était surnommé le Sphinx est décédé à l'âge de 96 ans à Québec. Sur les réseaux sociaux, la première ministre Christine Fréchette a souligné que Claude Morin a marqué le Québec dans un moment charnière, soit la Révolution tranquille. L'ancien professeur a été membre du gouvernement de René Lévesque de 1976 à 1982. Le chef péquiste Paul Saint-Pierre Plamondon a quant à lui précisé que Claude Morin laisse une marque indélébile sur la société québécoise, alors qu'Éric Duhem a rappelé qu'il était considéré par plusieurs comme le père de l'étapisme au Québec. À Québec, l'un des conducteurs impliqués dans une collision qui a blessé deux jeunes écoliers de 7 et 10 ans lundi à Beauport a comparu mardi. Daniel Robitaille, 67 ans, est accusé de conduite dangereuse causant des lésions. L'homme semblait troublé et s'est même adressé directement au juge en disant qu'il ne savait pas pourquoi il était détenu. Il a expliqué que ce n'était pas lui le vrai coupable, mais plutôt l'autre automobiliste qui l'avait coupé. L'individu avait de la difficulté à tenir debout, tremblotait et semblait avoir des ennuis de santé. Daniel Robitaille a une longue fiche criminelle d'une cinquantaine de dossiers, principalement dans les années 80 et 90. Dans le monde du sport, il aura fallu attendre la troisième période de prolongation pour voir un premier but être inscrit dans le match opposant la victoire de Montréal aux Frost du Minnesota. Et c'est finalement la capitaine Marie-Philippe Poulin qui a donné la victoire à son équipe. Elle a inscrit le but gagnant après plus de 104 minutes de jeu. Avec ce gain de 1 à 0, la série 3-5 est maintenant égale avec une victoire de chaque côté. Le prochain match aura lieu jeudi. Et pour terminer, les Maple Leafs de Toronto ont remporté la loterie du repêchage de la Ligue nationale de hockey. C'est donc dire qu'ils devraient mettre la main sur la jeune sensation de Penn State, Kevin McKenna, le mois prochain. Cela vient redonner espoir à l'organisation qui songeait entrer dans un processus de reconstruction. Les Sharks, oui, de San Jose choisiront en deuxième alors que les Canucks de Vancouver ont obtenu le troisième choix. 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La pluie intermittente qui va cesser en après-midi mercredi pour le Grand Montréal, maximum de 11 degrés. Du temps nuageux pour Gatineau avec un 60% de risque d'averse en matinée, maximum de 11 également. Beaucoup de pluie du côté de Sherbrooke, 15 à 25 mm attendus, maximum de 8. Trois-Rivières nuageux avec 60% de risque d'averse, maximum de 9. Et de la pluie également pour Québec, 5 à 10 mm avec un maximum de 9 degrés pour la journée de mercredi.
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0: Il est 5h, bienvenue à la nuit en direct du 6 mai 2026. Aujourd'hui, c'est l'anniversaire de Brendan Gallagher. Pourquoi pas un but ce soir face aux Sabres de Buffalo? Parce que oui, c'est jour de match depuis 5 minutes. C'est aujourd'hui que débute la série de deuxième ronde, la première de cette jeune génération qu'on a rebâtie. Oui, c'est vrai que les Suzuki et Caulfield avaient vécu le printemps 2021. Bon, on s'entend que c'est la première fois avec cette génération de joueurs qui ont connu le fond du classement dans les dernières années, qui ont tranquillement remonté et qui entrent en deuxième ronde un peu en avance sur l'échéancier de reconstruction de Kent Hughes et Jeff Gorton. Eh ben, c'est pas personne qui va se plaindre d'être un peu en avance dans ce temps-là. On va avoir des beaux moments dans les deux prochaines semaines, je pense, avec cette série-là. Puis s'il faut que ça s'arrête là, écoutez, on aura eu un beau printemps, mais si c'est pour se poursuivre, ça va être malade. Absolument malade. C'est le fun de voir tout ce qu'il y a autour du Canadien. Et donnons une partie de cet amour à la victoire de Montréal qui a écrit l'égalité dans cette série face aux Frost du Minnesota 1-1 en troisième période de prolongation sur un but de Captain Clutch Marie-Philippe Poulin. Incroyable de l'avoir. La plaque au temple de la renommée va manquer de place pour tous les exploits de Marie-Philippe. Quel capitaine, quelle grande joueuse dans la lignée de tous les glorieux qu'on a eu à Montréal avec un équipement de hockey, puis un bâton, puis une rondelle. C'est dans la lignée des Béliveau, des Lafleur, des Richard. Il faut ajouter Poulin à cette énumération-là. C'est une légende qu'on a sur glace. Et donnons des projecteurs là, à l'équipe féminine en série, en parallèle des séries du Canadien. On trouve pas de fagnons du Canadien nulle part. Occasion ratée, je pense, l'LPHF de nous inonder de fagnons. Faites-le, mettez ça en vente partout, puis on va en mettre des fagnons de la victoire. On est tellement fiers de nos joueuses. Alors, c'est sujet libre à la nuit en direct, 514-790-9850. Les lignes sont à vous, j'ai pas besoin de vous faire de préambule, parce que c'est vous qui avez le contrôle du contenu de l'émission. Si vous avez pas grand-chose à dire, ben cette émission-là n'aura pas grand-chose à dire. Mais si vous avez beaucoup de choses à dire, cette émission aura beaucoup de choses à dire. Vous êtes entièrement responsable du contenu des trois prochaines heures à la nuit en direct. J'appelle les numéros 514-790-9850, 1-866-790-9850 et je suis joignable par l'application. C'est aussi simple que ça. Beaucoup de sujets dans l'actualité cette semaine, comme à l'habitude. Il y a, je pense, le sujet qui a fait le plus jaser, c'est cette poupée là qui représentait le ministre du Travail, Jean Boulet. Papier mâché à la manifestation de syndicale de la fin de semaine. Le droit de manifester, rien contre ça. Les syndicats, rien contre ça. Prendre une guillotine et décapiter un ministre, l'image est violente et je pense que ça dépasse les cadres de la liberté d'expression, puis c'est de très, très mauvais goût à part de ça. Tout le monde l'a condamné. Les syndicats l'ont fait un peu du bout des lèvres. Nous ne nous associons pas, on se dissocie de ce qui s'est fait. Mais non, il faut condamner. De se dissocier, là, c'est regarder ailleurs. Il faut condamner ce geste-là. Et en passant, faites pas les innocents. Là. Vous l'avez, ils n'ont pas sorti la guillotine de leur poche, ni la grosse poupée de Jean Boulet. Particulièrement réussi. T'sais, bravo pour l'art plastique, là. Mais ça pourrait servir un petit peu mieux que ça. Disons qu'on n'est pas un pays dans lequel on souhaite la décapitation où on démontre la décapitation ou la pendaison de gens au pouvoir. Ça envoie un très mauvais message dans un climat politique international qui est tendu. Et des retours en arrière aussi ailleurs. On veut pas ça chez nous. Faites pas rentrer cette violence-là chez nous de grâce. Ça, c'est un des sujets. Il y a eu le discours de Christine Fréchette hier qui, tu sais, depuis qu'elle est entrée au pouvoir, on s'entend, là, elle peut gérer comme elle veut l'agenda. Elle était première ministre depuis quelques semaines et avait déjà compilé pas mal d'annonces, mais là, elle est première ministre qui siège à Québec. Ça va être pour une courte durée, mais là, elle, à tous les jours, elle va devoir faire face à l'opposition et on va voir ce que la nouvelle première ministre a dans le ventre pour 5 semaines seulement, puis après ça, on part en été. Et on va être en automne électoral avec peut-être un nouveau gouvernement. Je dis peut-être. Est-ce que Mme Fréchette peut faire comme Mark Carney et sauver ce gouvernement? Y croyez-vous de votre côté? Il y a également la nouvelle gouverneure générale, Louise Arbour, la juriste de renom, qui devient la vice-reine. C'est un peu ça, là. Charles III, trop occupé à gérer ses affaires de l'autre bord de l'Atlantique, fait qu'il demande à un ou une Gigi de gérer les patentes au Canada. À la base, c'est un rubber stamp, là. Donc, la gouverneure générale, c'est un poste qui est honorifique, là, mais tu donnes la permission à tout le monde de faire ci ou de faire ça. Au Canada, c'est le gouverneur général qui fait ça. En théorie, c'est ça. En pratique, ben, on lui demande quelque chose qu'elle n'a pas le choix d'accepter, là. La gouverneure générale ne va pas bloquer les projets de loi, ne va pas bloquer une demande d'élection, ne va pas même pas bloquer une demande d'aller en guerre, mais de façon officielle, c'est Louise Arbour qui va dire oui ou non au gouvernement de Mark Carney pour tout faire dans les prochaines années. Au moins, elle parle français et l'anglais, ce que Mary Simon ne faisait pas auparavant. Il y a la situation dans le Moyen-Orient. Il y a, bien sûr, au sport, là, toute cette effervescence. Ça peut faire partie de vos sujets dont vous voulez me parler. On va commencer à excaver pour les travaux du tramway. On n'entend pas beaucoup parler du troisième lien, là, mais dans le communiqué de la CAQ, on a réaffirmé l'intention de réaliser le troisième lien. On sait que le troisième lien n'est pas dans la forme qui était promise par la CAQ. Il y aura une nouvelle mouture parce que Mme Préchette l'a promis lors de la campagne à la chefferie. Alors, c'est sujet libre et au retour de la pause, je commence à prendre les appels. 514-790-9850, 1-866-790-9850 et par messagerie texte 98985. Encore plus facile, téléchargez l'application Cogeco. Vous cliquez sur la bulle en haut à droite. Il y a les options pour me texter ou m'appeler tout simplement.
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0: 7 à la nuit en direct. Rock voisine est la chanson pour la victoire, la chanson de la victoire de Montréal. Je sais pas si vous appréciez, mais je sais que l'équipe est bien, bien meilleure que la toune, à mon avis, sans rien enlever à Rock voisine. José était à la place Belle pour assister au match numéro 2 ça aurait été quasiment le match numéro 2 et 3, là, quand on parle de durée du match. Salut, José.
1: Salut, ça va bien?
0: Ça va très bien. Vous devez plus avoir de corde vocale à force d'encourager la victoire pendant 6 périodes.
1: Ah, oh, non, garde, j'en ai des très bonnes cordes vocales. Puis ce soir, c'était plutôt tranquille, je te dirais. La soirée aussi que j'ai eu beaucoup de misère, c'était le premier match. Le premier match, là, ça finit 5-4.
0: Oui.
1: C'était relevant, c'était enlevant, c'était... Ouais, sérieusement, le premier match, c'était un gros match.
0: Une défaite crève-cœur quand même.
1: Pardon?
0: C'était une défaite crève-cœur aussi, on s'entend. Beaucoup d'émotions données dans le premier match. Beaucoup de buts aussi, puis c'est un peu le contraire qu'on a vu là, hier soir.
1: Complètement, parce que là, je parlerais des refs de ce soir. Ils ont fait un excellent job, je trouve, comparativement au premier match. Le premier match, là, honnêtement, on parlait parce que nous, on a un groupe qui est juste en arrière des bancs des filles de Montréal, puis on comprenait pas la plupart des pénalités. On se disait, ben qu'est-ce qui est arrivé? Ils disent que c'est un accrochage, mais il n'y a pas d'accrochage. Sérieusement, le premier, c'était free for all, là, c'était le bordel complet. Les refs, ils ont fait le show à place, que ce soit les filles. C'est moi, quand ça arrive, ça me sort de moi. Là. Moi, je suis caline que j'aille ça. C'est pas les refs qui sont supposés donner le show.
0: Effectivement.
1: C'est les joueuses.
0: Est-ce que c'était plus...
1: Ils ont donné un bon show. Là.
0: Est-ce que c'était pire contre la victoire ou c'est pas mal de tout des deux côtés là, qui en échappaient, les officiels?
1: Le premier match, je te dirais qu'ils en ont comme trop donné pour rien.
0: OK.
1: Bref.
0: Bon. De part et d'autre.
1: Le match de ce soir... C'était équilibré, puis je trouvais pas, tu sais, je suis pas une championne de côté les règles, là, mais je trouvais que ce soir, c'était égal, puis ça cherchait pas à aller au-delà des coups, admettons, tu sais, de trouver des situations qui étaient déjà, en tout cas, bref, ils ont fait un excellent job ce soir, je trouve.
0: Ben, tant mieux. Puis 1-0, tabarouette, ça ressemble au match du Canadien, le match numéro 6 qui avait été perdu par le Canadien, le 1-0 en prolongation. Là.
1: Oui. Oh, oui. Oh oui, on attendait que le but arrive. Les chances, ils ont été là. Puis sérieux, regarde, Poulin, comme tu as dit justement tantôt, Poulin, c'est la star. Je sais même pas s'il y a un équivalent masculin qui peut l'équivaloir, ce film.
0: Ouais, on n'arrête pas de comparer à Sidney Crosby depuis le début de la carrière, là, les exploits de Marie-Philippe Poulin. Mais c'est. Je pense qu'il faut arrêter de toujours comparer avec le hockey masculin aussi. Fait que c'est bien correct là, de voir ce sport-là puis de dire tabarouette, c'est la plus grande. Mais ce que je trouve extraordinaire aussi, c'est qu'on a pu lancer le circuit de LPHF puis la concession Montréal dans la carrière de Marie-Philippe. On sait que ça achève, mais d'avoir eu encore ces bonnes années pour lancer le circuit, tu sais, ça fait une bonne base ensuite pour les nouvelles stars qui vont se développer dans les prochaines années, d'avoir commencé à jouer avec et contre Marie-Philippe Poulin.
1: C'est du bonbon, honnêtement, d'être capable de l'avoir là en ce moment à jouer. Parce que, comme tu dis, oui, c'est ces années de gloire raccourcissent, là. Mais qu'est-ce qui est bien? Je ne sais pas si vous avez remarqué, quand elle était blessée à cause des Jeux olympiques de son genou, était toujours avec les filles pareil. Fait que l'ambiance, la chimie des filles, c'est comme s'il n'y avait plus besoin de Marie-Philippe. Fait qu'ils ont commencé à scorer, ils ont commencé à gagner sans Marie-Philippe Poulin. Ça veut dire beaucoup, je trouve.
0: Oui.
1: Puis je pense que Marie-Philippe était en arrière d'eux autres, tout le temps à lui donner des bons briefings, à les pomper, puis regarde, tu fais telle affaire. Puis je te jure, cette fille-là, c'est une vraie capitaine. J'enlève rien aux autres capitaines, mais tu peux voir la job en arrière-scène de qu'est-ce qu'elle fait. Puis honnêtement, c'est extraordinaire.
0: Écoutez,
1: et honnêtement, j'aimerais ça l'avoir côté coach.
0: Ben c'est ça, c'est
1: si
0: ça.
1: Après, ça répète d'ici 2 ans peut-être.
0: Ouais, elle ira pas bien loin.
1: C'est sa place.
0: Elle ira pas bien loin après sa carrière de hockey. Un peu comme Martin Saint-Louis, là, ça va rapidement se convertir derrière un banc. Là. Et espérons derrière un banc de chez nous, mais sans vouloir rien enlever à Corey Chevry. Mais de toute façon, je pense qu'elle va commencer comme entraîneur adjointe, Marie-Philippe Poulin. Ce serait vraiment, vraiment une belle nomination le jour qu'elle ne patinera plus. Là.
1: Exact. Oh oui. Je serais hyper contente. Puis je serais pas surprise de voir justement qu'elle serait comme la deuxième, la troisième coach. Fait que, regarde, j'aimerais beaucoup ça.
0: Merci du compte-rendu du match. Allez-vous faire la route ou regarder ça à la télévision pour les matchs du Minnesota?
1: Oh non, non. On va rester à la maison. On va espérer qu'ils vont gagner 1 à 2 matchs. Ben, au moins un match pour que la finale y revienne lundi prochain. À Montréal.
0: Excellent, excellent. Et c'était primordial de gagner ce match-là. Là, c'est un 3-5. Il fallait pas retourner au Minnesota avec l'arrière dans la série. 2-0, tout à fait. Faire face à l'élimination pour le reste de la série, il fallait pas. Tu sais, c'est la deuxième année qu'on a le luxe de choisir l'adversaire. Puis pour une deuxième année, ça nous aurait fait mal.
1: Un petit peu, oui. Je pense que les fans y auraient été un brin découragés parce qu'on se rend tout le temps au playoff, mais on fait pas grand-chose, tu sais. Fait qu'en tout cas, stay tuned.
0: Oui, absolument, absolument.
1: On verra la suite.
0: Merci, José. Passez une bonne nuit.
1: Merci bien, à toi aussi.
0: Salut, il y a Pierre avec nous qui veut nous parler du Canadien. Salut, Pierre.
2: Bonjour, Louis-Philippe. Ça va bien?
0: Oui, on va y aller avec Louis-Philippe, Pierre. Fait que, votre observation pour le match de ce soir, Sabre-Canadien?
2: Oui, les Canadiens devraient gagner ça en 6.
0: Bon, c'est réglé d'abord.
2: Ben, j'ai réglé. Vous, qu'est-ce que vous en pensez?
0: Ben oui, je suis d'accord avec vous. J'ai la même chose que vous. Donc, Canadiens en 6. Mais le match de ce soir, là, comment ça va commencer selon vous?
2: Ben, ça va commencer. Ça devrait être robuste un peu.
0: Oui. OK.
2: Ouais.
0: Ils ont des gros bonhommes de l'autre bord, hein?
2: Oui, il y a des gros bonhommes. André Frantier a des gros bonhommes de bord.
0: Oui, c'est ça. Pensez-vous qu'on va plus voir le premier trio à 5 contre 5 que lors de la première ronde?
2: Il va voir 5 contre 5. Oui, il va voir Caulfield, Lars Toskini, puis l'autre.
0: Donc, ouais.
2: Suzuki.
0: Oui, à ne pas oublier, hein, Suzuki, qui a peut-être été le plus important des trois, je pense, dans les 7 matchs contre Tampa Bay. Si bien qu'on a même enlevé, à un moment donné, Caulfield de la première ligne, parce qu'on ne pouvait pas donner autant de glace à Caulfield qu'on en donnait à Suzuki, là.
2: Hey, peux-tu vous dire que j'aime beaucoup votre émission?
0: Ben, vous pouvez dire ça. Ben, vous voulez de le dire. Fait que est-ce que je peux vous remercier pour ça?
2: Ben oui.
0: Ben, merci beaucoup, mon cher Pierre, et bonne série Buffalo-Montréal.
2: Bye bye.
0: Salut, passez une bonne nuit. Minuit 25 à la nuit en direct. C'était l'excroissance qui a poussé à côté de Bonsoir les sportifs. C'est sujet libre toutefois, je vous le rappelle. On peut parler de n'importe quoi, politique, guerre, économie, culture. Parler de sport aussi jusqu'à 3h ce matin. 514-790-9850. 1-866-790-9850 avec un go. Abs, go au passage. Et go, victoire, go. En passant, le Rocket de Laval aussi a gagné. Tout le monde est content, sauf l'Armada.

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1: Minuit 30, les mercredis, sujet libre à la nuit en direct. Salut Serge, comment ça va Serge?
2: Ça va, hier, ça allait pas.
1: Comment ça?
2: À la cour municipale à Place Versailles.
1: OK.
2: Puis j'étais censé passer en cour, fait que...
1: Vous aviez goût de vous promener à la Place Versailles? Et donc, à la cour municipale, écoute, moi, ma cour municipale à Longueuil, elle est pas là, fait que je vais jamais à la place Versailles pour ça. Je savais même pas qu'il y avait la cour municipale à la place Versailles, donc c'est pratique, on peut aller payer des tickets puis magasiner.
2: Oui, puis débattre nos contraventions.
1: Oui, OK, vous avez contesté une contravention, intéressant.
2: Oui, puis c'est ça. Moi, je me suis fait... J'étais en conflit avec mon propriétaire, il y avait un dégât d'eau, puis en tout cas, finalement, il a fait remorquer ma voiture, puis moi, je m'en servais plus depuis un certain temps, là, depuis 3 ans au moins. Puis il a fait mettre ma voiture devant une bonne fontaine, puis moi, j'étais malade l'hiver passé, j'étais pas capable de marcher à cause de l'arthrose, puis ça, puis tant de pression. Fait que il a stationné ma voiture devant une bonne fontaine, puis mes voisins m'ont communiqué ça. J'ai dit, aussitôt que je vais pouvoir y aller, je vais faire en sorte de changer la voiture d'endroit. Finalement, j'arrive à la place Versailles, puis le type qui est responsable à la porte, un agent garda, fait que il voulait pas me laisser rentrer. Je vais avoir des informations à quelle heure que je passe, puis ça. Il dit, la cour n'est pas ouverte, là. Fait que je me suis en allé, j'ai fait d'autres choses.
1: Étiez-vous prévu pour passer aujourd'hui?
2: Oui.
1: Puis c'était pas ouvert. On vous avait pas communiqué que ça avait été reporté?
2: J'ai pas plein d'informations, j'ai pas le droit de rentrer.
1: OK.
2: Puis c'est assez spécial comment qu'ils procèdent avec les gens.
1: Mais je sais que ça, c'est une histoire dans l'histoire, là, la cour municipale, les procédures, mais je voulais juste... Je vais juste revenir sur le comportement de votre propriétaire qui prend votre char, qui le fait remorquer. Donc là-dedans, il y a le remorqueur qui est complice de la stupidité et de la méchanceté de votre propriétaire de laisser volontairement votre voiture devant une bonne fontaine pour que vous poigniez une contravention. Vous qui n'utilisez pas votre voiture, c'est... J'espère que le karma va prendre sa revanche sur votre propriétaire, là. Tu sais que... Je sais pas, moi, qui... À un moment donné, il soit sur la route, là, puis que tout d'un coup.
2: On condamnait la bâtisse pour insalubrité, le toit coulait, puis il ne voulait pas rien faire.
1: Ce que je voulais dire, c'est j'espère un jour que votre propriétaire va avoir un petit problème de santé en voiture et puis qu'il va faire ses besoins sur lui. Je pense que c'est tout ce qu'il mérite pour le comportement qu'il a eu envers vous. Donc vous aviez...
2: C'est pas grand-chose,
1: hein? Non, je sais que c'est pas grand-chose, mais je peux pas non plus souhaiter pas de violence non plus dans mes pensées.
2: Non, c'est ça. Il faut pas souhaiter du mal à notre prochain.
1: Exactement. À part de se faire dessus, ça pourrait être pas pire. Mais donc, le logement était pas salubre. Vous aviez...
2: C'était un local. Puis, c'est ça, j'étais censé faire un commerce de vélo. J'avais fait du recyclage pendant des années, puis j'avais accumulé un gros inventaire. Je suis collectionneur de vélos également. Puis, fait que finalement, je suis revenu, j'ai dû me revenir à midi et demi, 1 heure, à la cour, voir qu'est-ce qui se passe. Finalement, j'ai su que la cour a procédé à 2 heures. Fait que c'est ça, puis vu que j'ai une entorse lombaire, puis j'ai des problèmes pour marcher, l'agent de garda est assez gentil, c'est pas le même que celui qui t'a l'entrée. Il dit, je vais essayer de vous mettre en communication avec l'avocat de la couronne immédiatement. Fait que finalement, il m'a en contact avec l'avocat de la couronne, puis... Moi, j'étais pas sur les lieux, je suis pas sorti pratiquement de l'hiver. Fait que, elle dit, comment ça se fait que vous avez déclaré votre voiture 2 semaines plus tard? Je dis, madame, j'étais pas en mesure de me déplacer puis d'aller porter plainte. Fait que là, c'est elle de me culpabiliser au maximum. Fait Fait que là, finalement, vu que je me défendais, puis je disais, j'ai les bons mots, elle dit, vous allez revenir dans une heure. Finalement, elle m'a fait passer l'avant-dernier vers une quarantaine de personnes. La méchanceté, là.
1: Puis je dirais même le manque de sensibilité, là. Le système peut être violent des fois.
2: Oui. Puis finalement, mais c'est ça, je suis à passer, puis j'ai le droit de remettre la cause parce que je me suis pas servi d'un avocat, là. Fait que là, je suis dit, je veux remettre la cause. Puis là, ils m'ont remis ça le 4 novembre. Parce que j'ai insisté. J'ai dit, septembre. J'ai dit, non, j'ai des vacances en ça, là. Fait qu'on m'a mis ça au 4 novembre, puis là, j'ai dit, comment? J'ai haussé le ton, j'ai dit, à la juge, j'ai dit,
1: jamais une bonne idée de hausser le ton, parce que même si on a raison, on a tort.
2: Ouais. Il y a toujours raison.
1: Il faut être en contrôle de ses émotions. C'est pas facile toujours, mais il faut... Sinon, les gens s'occupent de nous. Hein.
2: J'ai vu une cause avant moi, là, une dame là, qui avait un GPS, puis le GPS est tombé, puis elle l'a remis, elle l'a mis, puis finalement, le tourneur s'est arrêté. Puis là, ils ont donné une contravention. Puis finalement... Elle a tout expliqué, puis elle avait du bon sens, mais la juge puis l'avocate de la couronne, complice, il dénigrait tout ce qu'elle pouvait dire, puis finalement, elle a perdu 580$. Ouais. Fait que moi, j'ai dit à la juge, j'ai dit, quand je suis venu ce matin, là, j'ai dit, on m'a dit que c'était pas ouvert pour la journée, là. Ben, pour la journée, monsieur... Elle dit, c'est ouvert à 2h, puis c'est ouvert à soir. Puis pour moi, la journée, là, c'est de minuit à minuit. Elle dit, non, mais la journée, elle voulait dire que c'est l'avant-midi. Fait que, on a un drôle de système.
1: Oui, mais
2: j'ai fait deux plaintes au barreau pour des avocats que j'ai engagés pour le, justement, à cause que le toit coulait, là. Ça n'a rien donné. Puis plainte au barreau, c'est une mafia, ça nous fait tourner en rond, puis on n'a jamais une scène, on n'a jamais de résultat de ce qu'on peut avoir comme justice.
1: Mais votre état d'esprit vous a nuit énormément, vous savez, hein?
2: Vous voulez dire?
1: Ben, vous êtes entré là en les détestant tous et chacun, là. Et en s'ajouter, je vous entends dans votre ton,
2: Au préalable, là, quand je suis rentré, là, je me disais à moi-même, ben, je passe aujourd'hui. Mais là, on me dit que il n'y en a pas de cours aujourd'hui.
1: Mais là, je vous dirais bien de prendre un avocat. Vous m'avez dit que vous avez des problèmes avec les avocats avec qui vous parlez. Je disais, moi, je ne vous connais pas, mais ce que je suis.
2: L'aide juridique, là, j'avais une cause, il y a le feu puis l'eau, j'avais des gars d'eau chez nous, puis ça provenait du propriétaire, du plancher. Ça giclait comme ça se peut pas. L'avocate qui me représentait, elle m'a laissé tomber la veille que je passais en cours à la régie du logement.
1: Mais nous, ce qu'on a, c'est votre point de vue de l'histoire. Puis on vous connaît pas du tout. Puis là, regarde, là, je vous dis ça, probablement que ça ne fait pas votre affaire.
2: Que vous n'êtes pas comme les avocats.
1: Voilà, ben, sûrement.
2: Vous faites en bobinet. Puis...
1: Je vous garantis que je suis comme eux. Parce que les gens qui ont accès à vous, sont tous dans un grand complot contre vous. Ils m'ont appelé avant l'émission. Ils m'ont... Non, mais je fais des blagues, là. Mais je dis, moi...
2: Je sais que vous êtes un blagueur.
1: Moi, la seule affaire qui m'intéresse, c'est vous. Hein. C'est la seule affaire qui m'intéresse là-dedans, dans ce dossier-là, c'est vous, là. Puis, je vous dis... Je pourrais vous dire, c'est donc l'enfer, le système. Puis, probablement qu'on aurait raison, parce que le système n'est pas facile, ça, je vous l'accorde. Mais un ami, ce qu'il dit, c'est ce qu'il pense, qui peut aider. Puis l'ami qui vous parle au téléphone, il vous dit, votre attitude, il joue contre vous. Elle joue contre vous. Dans ce dossier-là, aidez-vous avec un avocat. Vous allez payer des intérêts pour tous les mois du report de votre cause jusqu'en novembre, si vous venez à perdre votre cause. À la base, là, quelqu'un a été méchant envers vous. Il y a un dossier-là intéressant. Puis avec l'avocat que vous allez trouver, ben parler de la pertinence de médiatiser le dossier si vraiment il y a un propriétaire qui a fait ça contre vous? Parce que des histoires de mauvais propriétaires, il y en a chaque semaine, notamment dans le Journal de Montréal. Alors, on sait pas. Mais partez pas dans l'idée que c'est un grand complot contre vous, procureur, juge, le système, le garde de sécurité à l'entrée qui dit pas... Tu sais, le garde de sécurité, il vous a mal servi. Mais amenez ça devant le juge. Je veux dire, c'est pas ça...
2: Oh, puis la juge...

0: Laisser aussi. Parler à quelqu'un. C'est important.
1: Oui, oui. J'ai un intervenant au service.
0: C'est ça. C'est important.
1: Il m'a aidé beaucoup là, parce que je cherchais la plainte que j'avais faite auprès de la police pour la voler. En plus, je me suis fait voler. C'est pas juste qu'ils ont mis la voiture.
0: Avec l'intervenant, parlez pas juste de l'injustice que vous vivez, parlez aussi de votre attitude. Puis ça, là, en la corrigeant, vous allez mieux vous rendre justice devant les gens.
1: Ils n'ont pas juste mis la voiture devant la bonne fontaine. La voiture a été volée.
0: Serge, il faut vous déboucher. Ça va être important. Parce que je viens de vous dire là, je pense que c'est important, mais je pense pas que vous l'avez reçu. Mais j'espère que ça va faire son chemin et parlez-en à votre intervenant au CLSC. Merci de votre appel. Passez une bonne nuit, Serge. C'est Sujet libre à la nuit en direct. 514-790-9850. Appelez-moi.

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1: Minuit 46 à La Nuit en direct. On va parler avec Harold puisque c'est une journée où est-ce qu'on va beaucoup parler de la POC. Alors commençons ce segment par la POCatière. Comment ça va, Harold?
2: Ça va très bien, Louis-Philippe.
1: Alors, tu veux me parler du Canadien?
2: Oui, les Canadiens. Moi, je pense qu'ils vont gagner en 6 contre les Sabres de Buffalo.
1: On s'entend tous là-dessus. Ben oui.
2: Mais à cause de leur vitesse. La vitesse du Canadien, ils ont plus de vitesse que les Sabres de Buffalo.
1: Ah oui? Ça, tu m'étonnes.
2: C'est vrai que les Sabres ont de la vitesse aussi, ça va être offensif pas mal.
1: Tage Thompson, Rasmus Dahlin, c'est des beaux, Alex Tuck. Écoute, ils en ont de la vitesse puis de la jeunesse, les Sabres.
2: Oui, c'est sûr, mais les gros défenseurs des Sabres, ils ont de la misère à se déplacer un peu. Ça, c'est ça, le Canadien peut profiter des jouets comme tel.
1: Hey, c'est des pans de mur, mais attention, c'est pas des vieux bonhommes. On est loin d'un piano, là. C'est des jeunes mobiles, ça, là. C'est des gros bonhommes, là. Je pense qu'il faut pas les sous-estimer la vitesse des Sabres. Te souviens-tu des 4 matchs qu'on a joué contre eux cette année? Ça roulait en tabarouette.
2: Oui, les Sabres, j'ai pas de doute sur eux autres. Je sais qu'ils ont de la vitesse, eux autres aussi.
1: Donc, à part la vitesse, qu'est-ce qui va faire la différence pour les Canadiens?
2: Ben, c'est le trio à Suzuki là, qui va te bien trouver les trous. Là. Ils vont te bien trouver le moyen de déjouer. Là.
1: OK, ben oui, faudrait que ça débloque là, ce premier trio-là. Là.
2: Puis, Lynn Olson à défense, il va peut-être avoir la chance de la monter, la rondelle, comme d'habitude, là, comme qu'il faisait avant.
1: Ben oui, c'est la grâce que je nous souhaite.
2: Puis, le grand Debèche, ben il va être solide d'un but. Les gardiens des Sabres sont-ils bons ou moyens?
1: Ben, premièrement, Alex Lyon a bien fini la série face aux Bruins. Pas lui qui avait parti la série non plus, mais regarde, c'est lui qu'il faut voir là comme étant le gardien des Bruins pour cette série 4-7. Fait que c'est. Mais je pense devant les buts, ça reste avantage canadien avec la performance de Jakub Dobesch en série. Il n'y en a pas de meilleur que lui jusqu'à maintenant dans la Ligue nationale cette année. C'est devant le filet, on a le meilleur gardien des éliminatoires 2026. Pour le moment, les séries sont jeunes, là. Mais de l'autre côté, on verra bien. On verra bien si ça va être Alex Lyon tout le temps ou si on va redonner le filet à Ukko-Pekka Luukkonen.
2: Ouais, mais il reste toujours que les deux entraîneurs, Randerard, ben c'est un vieux de la vieille. Puis Martin Saint-Louis, il peut trouver des moyens de jouer Randerhoff aussi.
1: Ben moi je pense que Martin Saint-Louis vient de graduer de l'école John Cooper. Je sais pas si tu as remarqué le coaching de Martin Saint-Louis, comment il a évolué du match 1 au match 7, à quel point quand on n'avait pas l'avantage de la glace et qu'on n'avait pas le dernier changement, on jouait avec les trios, on forçait John Cooper avec le dernier changement à toujours s'adapter. Et ça, c'est ce que Cooper avait fait dans les victoires à Montréal du Lightning. Fait que je pense que là, Saint-Louis arrive avec une belle énergie. Lindy Ruff, écoute, il fait partie des meubles à Buffalo, parti puis revenu. Mais on peut pas sous-estimer les Sabres. Écoutez, les Bruins de Boston arrivés en série avec le momentum, ont une bonne fin de saison. Se sont plantés là, face au sable. Fait que et cette année, en passant, ça n'a pas nécessairement toujours été évident, mais c'est quand même intéressant de regarder la fiche de saison. Hein. C'est 2 victoires de chaque côté et c'est 13 buts de chaque côté. Mais l'affaire qui est le fun, c'est que c'est Dobesch qui était devant le filet pour les 2 victoires du Canadien, alors que les 2 défaites, c'était pas Dobesch. Fait que c'est avantage canadien, je pense, quand on regarde là, toutes ces mesures-là. Puis ce que je disais à Jérémy tantôt, Harold, je sais pas si t'es d'accord, je pense que le Lightning a mieux préparé le Canadien à la deuxième ronde que les Bruins l'ont fait pour les Sabres.
2: Je pense, oui, t'as raison là-dessus.
1: Fait que Canadien en 6.
2: Oui, puis as-tu pris aussi la fameuse loterie de la Ligue nationale à soir?
1: Hey, ça pouvait pas plus mal tomber, là. Au lendemain de la nomination de John Shaika, il gagne le premier choix. Il gagne, probablement Gavin McKenna. Qu'on va apprendre à détester, j'imagine. Et Gavin McKenna qui se retrouve dans ce dépotoir à beaux jeunes talents qui ne passent pas la première ronde. Les Maple Leafs.
2: Bon. Ouais, il reste toujours que c'est un bon joueur. C'est un joueur qui peut faire la différence. Il a gagné le championnat dans la ligne de l'Ontario.
1: Austin Matthews, c'est un bon joueur?
2: Oui, mais il va-tu rester? Ils ont parlé à soi qui pourrait partir.
1: Ah oui, effectivement. Mitchell Marner qui est parti, mais c'était-tu un bon joueur à Toronto, Mitchell Marner?
2: Ben oui, il n'arrête pas de le laisser partir.
1: William Nylander, c'est un bon joueur?
2: Oui, ils l'ont laissé partir.
1: Morgan Riley, il est là. Morgan Riley, c'est un bon joueur?
2: Oui.
1: Pour te dire que des bons joueurs, il y en a, ils vont en avoir un de plus en Gavin McKenna. Il y a des bons joueurs, là. La culture, par exemple. L'organisation, tu sais?
2: Oui, comme Greg Burbé, moi, je mettrais ça dehors, j'irais chercher Patrick Roy.
1: Hey, ça serait quelque chose, hein? Patrick Roy. Aïe, aïe, ça ferait mal au cœur de voir arriver au Centre Bell du côté des Maple Leafs.
2: Ah, puis il embrasserait les Maple Leafs. Il se ferait brasser d'aplomb.
1: Mais il accepterait tout ça, tu penses? Aller travailler pour Toronto?
2: Oh, je pense, oui.
1: Ah
2: hein?
1: Ouais?
2: Il a fait la porte des Anders. Il n'a pas aimé ça pendant tout. Fait que lui, il tient. C'est un gars d'hockey. C'est un gars qui se fait dans l'hockey.
1: Mais mettons que tu as 3-4 choix dans la ligue. Là, tu choisis-tu Toronto présentement?
2: Moi, je choisirais, oui.
1: Ouais? OK, donc il y a 3 postes disponibles de coach en chef dans la ligue, mettons. Puis tu choisis Toronto. Parce que tu dis, je veux coacher McKenna. Je veux aller prendre une marche avec Matthews pour qu'il reste dans le club. Je veux... écoute, peu importe qu'on n'a pas de gardien ou pas, là, regarde, parce que Patrick Roy, c'est ça aussi. Ça y prend un gardien de but. Là. Lui, il capote un peu là, quand il n'y a pas de gardien. Là. Quand c'est rendu que tu es sévère envers Sorokin, c'est que ta barre est haute. Puis il va tomber de haut là, à Toronto. Là, hein?
2: À moins qu'il va entraîner les Sénateurs d'Ottawa, peut-être qu'on voit.
1: La bandouche. Ben oui, pour Why Not Coconut.
2: Ça pourrait faire aussi.
1: Ah ouais?
2: Mais il ne faut pas que Patrick Roy reste sur le carreau. Il faut qu'il entraîne en quelque part.
1: Ben oui, je pense hein, qu'il va se promener. Là. Il va avoir un poste. On appelle toujours le même monde. John Tortorella vient d'avoir de la job. On pensait que c'était fini. Ben non, ce sera jamais fini. Là. Ils vont toujours trouver une job quelque part. Rick Bowness, les entraîneurs qui passent d'un club à l'autre, là, qui collectionnent les petites pins d'organisation. Il y en a beaucoup, là. On est toujours dans le même monde et Patrick Roy en fait partie. Ça a pris du temps à qu'ils reviennent parce que il avait laissé tomber l'Avalanche un mois avant le camp d'entraînement. Ça a été mal vu. Puis il s'est brûlé. Il y a eu une autre chance avec les Islanders. Puis je pense qu'il a prouvé ce qu'il sait faire, même si ça s'est mal fini. Mais on s'entend, c'est toujours comme ça que ça finit un coach. C'est bien rare que le coach décide de partir de lui-même. Souvent, il se fait éclairer quand ça marche plus. C'est peut-être ce qui attend John Cooper aussi. Là, on verra. Là. Pour l'instant, il y a Julien Brisebois qui a réitéré sa confiance. Mais on a vu dans le passé que ça veut pas dire que le coach va rester non plus. Alors, est-ce que Patrick Roy est patient puis se ramasse derrière le banc du Lightning de Tampa Bay?
2: Ah, ça pourrait arriver aussi, on sait jamais.
1: Tabarnouche, c'est le fun. En plus, t'es en Floride, puis elle joue au golf.
2: Ah oui, ça serait le fun, Patrick. Ça serait un château pour lui, là, sa place-là.
1: Écoute, puis une belle organisation, on l'a vu, Lightning. Lightning qui a trouvé le moyen, après l'époque Stamkos, de rester toujours compétitive. Là. C'est une équipe, je comprends qu'ils n'ont pas passé à deuxième ronde depuis quelques années, demeure quand même une équipe qui est redoutable. On va devoir changer de gardien éventuellement. Il y a McDonough qui va partir aussi. Il faut se renouveler. Mais ils l'ont bien fait dans les dernières années. On a vu apparaître les Eagles qui ont été chargés par transaction. On a développé Braden Point qui a pris un rôle important dans l'organisation. Il y a Edmund qui est sur la voie de sortie. Donc, à la ligne bleue, ça va avoir des gros, gros défis. Puis peut-être qu'ils vont passer par une reconstruction. Mais Julien Brisebois est capable de faire des petits resets rapides et revenir compétitif.
2: Ah, oh, Brisebois, c'est le meilleur. C'est le meilleur directeur général de la ligne nationale d'hockey comme tel. Il est capable de faire la différence.
1: Dans ton power ranking, il est où, Kent Hughes?
2: Kent Hughes?
1: Ouais. Dans ton power ranking des directeurs généraux, là?
2: Ah, oh, je l'avais oublié, celui-là.
1: Ouais.
2: C'est sûr que lui, il a bien bâti le Canadien, puis il n'a pas fini de le bâtir, le Canadien.
1: T'as bien raison. Merci beaucoup, Harold, et bonne deuxième ronde.
2: Oui, salut.
1: Salut, minuit 55. M'arrête un petit instant. J'ai pas beaucoup parlé de sport dans la première heure, mais écoutez, c'est sujet libre. C'est, si vous voulez me parler d'opéra jusqu'à la fin de l'émission, c'est vous qui avez le contrôle des sujets. 514-790-9850. On poursuit ça après la pause.

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11: Il est une heure à la météo. Ça a été quand même pas si mal hier dans notre coin sur la rive sud, mais j'ai vu le radar. Ça passait beaucoup à Montréal et dans la vallée du Richelieu. Fait que oui, il y a eu des averses à bien des endroits. Je sais qu'à Québec, ça a tombé fort sur l'heure du souper. Là, j'écoutais justement la radio de Québec, puis il y avait des orages là sur la rive sud et dans la région de Québec. Donc, les averses qui se poursuivent au cours de la nuit. Puis aujourd'hui, c'est de la pluie intermittente qui cesse en après-midi à Montréal, maximum 11 degrés. Ça demeure venteux cette nuit. Les vents sont quand même plus faibles qu'en soirée hier. Et le retour du soleil est prévu pour jeudi et vendredi. Puis pour l'instant, samedi est beau. Il y a quand même des possibilités d'averse à 60% pour les deux jours en fin de semaine. Gatineau, il fait 10 présentement, maximum 11, généralement nuageux avec 60% de probabilité d'averse le matin. Retour du soleil prévu également jeudi. À Sherbrooke, il y a des averses cette nuit de 10 à 15 mm vont tomber. En journée, ça tombe en pluie, 15 à 25 mm. Toute la région qui va recevoir le plus aujourd'hui, là, c'est l'Estrie. À Trois-Rivières, c'est 60% aujourd'hui d'averse, maximum 4 degrés. Oui, c'est plus frais que dans les derniers jours. À Québec, il fera 9 avec de la pluie intermittente. Est-ce que c'est vraiment 4 à Trois-Rivières? Un instant, voir, parce que si c'est 9 à Québec, Trois-Rivières, c'est 9 degrés, pardon. 4 degrés, c'est les minima au cours de la nuit. Donc, c'est 9 degrés à Trois-Rivières, 9 degrés à Québec aussi, toujours des averses. À Saguenay, de faibles chances d'averses, maximum 13 degrés. Rimouski, on prévoit 9 également avec de la pluie, débutant le matin, 5 à 10 mm. On avait 10 à 15 mm prévus en soirée. Il y a une pause au cours de la nuit. Baie-Comeau, 8 au maximum de faibles chances d'averses en après-midi. Les averses qui ont cessé tard en soirée. Gaspé, il fait 16. Ce sera de la pluie là, pour les 48 prochaines heures. En tout cas, au moins 36 heures. Là. Aujourd'hui, c'est jusqu'à une vingtaine de millimètres. Et puis, à Rouyn-Noranda, c'est la belle semaine qui se poursuit. Là, un ciel variable jusqu'à vendredi avec un maximum de 8 degrés. Sujet libre à la nuit en direct. Beaucoup de gens qui veulent me parler de sport, mais juste prendre une pause en parlant à quelqu'un qui veut parler d'une bâtisse de sport, mais aussi de spectacle, le Stade olympique. Salut, Gustave.
12: Salut, Philippe, ça va bien?
11: Oui, ça va très bien. Écoute, la semaine dernière, tu voulais me jaser du stade, t'avais pas eu le temps de rester en ligne, fait que là, t'es de retour pour ton sujet.
12: Exactement, je me suis repris cette semaine-là pour parler du stade. Tout ça a commencé avec l'article qui est sorti dans la presse il y a environ 3-4 semaines, qui faisait un suivi des rénovations de la loi technique et du stade. Puis, à ma grande surprise, qu'on respectait le budget, puis que tout allait bien, puis même peut-être qu'il allait y avoir des surplus budgétaires pour mettre à jour le système de son et puis le stade. Et je te connais pas personnellement, mais à t'écouter à la radio, je me doutais qu'il était quand même des bonnes connaissances générales du stade. Donc, je me suis dit, ça serait une chose qui est peut-être intéressante à discuter avec toi et à apporter à la radio. Parce que moi, qui est quelqu'un là, qui est fin vingtaine, j'ai pas connu les belles années du stade. Je suis allé voir une fois les expos, mais j'étais à la maternelle, donc j'ai pas de souvenirs clairs. J'allais voir des spectacles, des spectacles de motocross dans le stade. J'ai quelques souvenirs. Mais ma question qui me revient, puis même après avoir regardé le documentaire sur les expos sur Netflix, je comprends toute la réalité du stade, les problèmes avec les toits qui n'étaient pas nécessairement dans un endroit stratégique à Montréal. Mais ce que je comprends pas, c'est pourquoi est-ce qu'on n'a jamais, dans toutes ces décennies-là, pris le temps d'améliorer le stade, ne serait-ce qu'en ajoutant des loges promotionnelles corporatives, qu'est-ce qui manquait pour faire le stade soit un peu plus moderne?
11: Premièrement, ce qui dérangeait, c'est qu'il était ce qui était avant la banlieue. Parce qu'aujourd'hui, c'est proche du centre-ville parce qu'il y a eu beaucoup d'étalements urbains. Et ce qui était loin avant et peut être considéré comme proche aujourd'hui. D'ailleurs, quand on va dans plusieurs grandes villes, il faut aller en périphérie là, pour aller dans les grands stades. C'est bien rare qu'on ait la chance, comme au Fenway Park, là, d'être en ville puis d'aller au stade. Même à New York, quand tu prends le métro pour aller dans le Bronx, pour aller voir un match au Yankee Stadium. Dans ce cas-ci, c'est pas très différent. Mais les arguments, c'est qu'il était loin, dans la portion est de l'île, pas la place où il y a les plus grandes fortune non plus. Un endroit où est-ce que c'est absolument désert en sortant du stade olympique, là, t'as pas absolument aucune ambiance, on n'a pas créé de quartier autour, on a des habitations des athlètes, on a le jardin botanique, on a le parc Maisonneuve, on n'a pas de resto, pas de... Oui, l'esplanade, mais c'est un grand désert de béton qu'on a créé trop plus tard, là, après le passage des expos. Et le stade en tant que tel est problématique par sa conception, là, il est pas fait pour le baseball premièrement. Puis le stade, il est le banking, là, ce qu'on appelle le banking, donc l'inclinaison des sièges est beaucoup trop le degré est beaucoup trop plat. Alors très vite là, en s'éloignant dans les rangées, on s'éloigne de l'action. Il est vraiment pas moderne. Ça prenait donc un stade fait pour le baseball pour que ça fonctionne bien. C'était les arguments en tout cas du baseball majeur pour que le baseball revienne un jour à Montréal.
12: Tout à fait, puis merci beaucoup, là, ça l'éclaircit mes idées, puis ça en lien aussi avec ce que je me suis dit sur le sujet. Mais qu'est-ce qui a frappé aussi mon esprit, suite à ça, j'ai fait des recherches, j'ai écouté des vidéos sur YouTube, j'ai lu des vieux articles de journaux, pour essayer de mettre dans l'eau de comment c'était dans ces années-là. Puis j'ai lu que le maire Drapeau avait créé le Stade olympique, mais dans le but, après les Olympiques, que justement, il y ait du baseball majeur, parce que les expos au Parc Jaurès à cette époque-là, puis aussi qu'il y ait une équipe professionnelle de football là, qui était les Alouettes. Donc, autrement dit, si je dis, grosso modo, une condition rapide, il y a eu quelqu'un qui s'est trompé en quelque part, ou les normes d'autrefois étaient remplies, puis c'est en modernisant le sport que le Stade olympique est devenu désuet.
11: Ben oui, quand on a pris la décision dans les dans les années, fin des années 60, début 70, là, d'entamer le chantier, de construire un stade, les normes étaient bien différentes. Là. Vous avez raison que ça a bien changé. Là. Et d'ailleurs, quand vous faites le tour de tous les stades dans le baseball majeur, vous allez trouver le Fenway Park, le Wrigley Field, mais en dehors de ça, ben, toutes les organisations ont renouvelé leur offre. Là, y a des stades mythiques dans lesquels on ne joue plus là, parce qu'on a c'est un sport qui est devenu une business qui a beaucoup évolué. Et c'est la même chose dans plusieurs sports en passant, où est-ce qu'on a dû refaire les stades parce que c'est une business qui est passée de quelques millions à des centaines de milliards de dollars au total de tous les revenus, peut-être pas des dizaines de milliards pour avoir des proportions plus réelles, et sans vouloir exagérer là, donc c'est devenu une autre bébite totalement là. Et le stade olympique, malheureusement, c'est ça demande de plus grandes salles, hein. Quand on veut recevoir beaucoup de monde là, c'est la place là. Et je me souviens de matchs de l'Impact avec un stade plein. C'était la folie furieuse. Alors, il y a de quoi de gros. Mais le stade, dès que il est à moitié plein, on a l'impression que c'est vide, tellement il est grand. Là. Alors, la grosseur, le nombre de sièges, il y en a le tiers de moins au Rogers Center à Toronto. Mais on a travaillé le Rogers Center. On a refait l'inclinaison des sièges. On a retravaillé les sections et on le fait à chaque année. Après la Série mondiale, on a recommencé une partie du stade. À chaque année, on fait des travaux dedans pour le garder moderne. Fait qu'un stade doit évoluer avec le temps. Et probablement que le fait qu'il soit propriété du public québécois, qu'il soit du gouvernement du Québec, ben ça a créé un problème. Ça, et aussi, on a tellement payé pour le stade, tellement fait des mauvais choix à travers les années, que le citoyen québécois est plus capable de mettre des milliards dans cette grosse patente de béton précontraint-là.
12: Non, c'est exactement. C'est ce que j'ai apporté comme point au final. C'est un peu ça qui trahit le stade. Il y a tellement eu de corruption, il y a tellement eu de négatifs autour de ça que les gens, ça devient socialement, difficilement là, acceptable de toujours ramener le débat et d'essayer de le ramener. Mais quand même, si on essaie de terminer ça un peu plus positivement, est-ce que tu as un peu d'espoir avec les rénovations qu'il y a pour accueillir? J'ai lu que les Alouettes seraient intéressés à jouer à temps plein au Stade olympique, que le CF Montréal serait intéressé à y aller. Le CF, comme tu as dit plus tôt, je crois que ça peut être intéressant parce que la communauté de football puis le type de fan qui va à ces événements-là, c'est intéressant d'avoir un grand fan comme ça, un grand stade comme ça, que ce soit pour les ultras ou pour le type de sport, le soccer, ça se regarde bien. Mais t'as raison quand tu disais que le stade, quand il n'est pas prêt, il a l'air vide. J'allais voir des matchs des Alouettes des années 80 sur YouTube dans le stade olympique pour voir qu'est-ce que ça avait de l'air. Quand on réussit à avoir une vue du stade complet, là, on se rend compte qu'il y a juste des gens en arrière du banc des joueurs dans le niveau du milieu, si on veut.
11: Puis on est loin. Donc, on est loin de l'action. Oui. Mais il y a des travaux à faire certainement, puis il y a des sections mobiles qu'il faut ajouter. Il y a des travaux à faire pour le son, il y a des travaux à faire pour les sièges. Quitte à sacrifier quelques milliers de sièges là pour qu'ils soient mieux configurés à l'intérieur. Donc, c'est encore des centaines de millions qu'on va devoir mettre dans le stade là pour qu'ils soient vraiment au goût du jour. Mais en tout cas, et moi, ce qui me turn off un peu dans ce qu'on a fait, c'est qu'on pourra pas ouvrir le toit. On n'arrive jamais avec une solution pour ouvrir le toit. Tellement le fun d'être au Rogers Center. J'y vais quasiment à chaque année. C'est tellement agréable quand t'es dans l'échauffement au début, t'es dans la pratique au bâton, puis à un moment donné, tu lèves un peu les yeux, ils sont en train d'ouvrir le toit. Fait que tout d'un coup, t'es à l'intérieur et tu te retrouves à l'extérieur. Et c'est totalement différent comme expérience de faire rentrer le soleil, de faire rentrer l'air, les oiseaux dans un stade. C'est pas pareil, pas en tout. Et là, on va toujours être enfermé au Stade olympique. C'est ça ma grande déception. Mais au moins, on n'aura pas annulé nos matchs s'il y a 2 cm de neige avec ce nouveau toit-là. Puis peut-être qu'on va recevoir éventuellement un match de la NFL ou un gros show si on arrive à refaire l'acoustique. Merci, Gustave.
12: Ben, merci à toi, Philippe. Toujours très intéressant.
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1: 1h16, on jase avec Jérôme, un revenant à l'émission. Salut Jérôme.
2: Ouais, je suis toujours là, mais tu sais, des fois, le sommeil l'emporte.
1: Ouais, c'est ça, tu dors la nuit des fois, ça me surprend.
2: Ouais.
1: Ça.
2: J'ai un chiffre de nuit. J'ai un chiffre de jour maintenant, plutôt. J'ai été des années avec un chiffre de nuit, là. Mais là, j'ai repris un cycle normal, ce qui est mieux pour le sommeil.
1: Ben oui, on s'entend. C'est dur de dormir le jour.
2: Quoique, c'est agréable. Moi, j'aime bien me coucher vers 3 heures du matin. Je trouve que ça, c'est
1: okay.
2: Mais c'est quand on prolonge ça jusqu'à 8 heures le matin, là, quand tu veux te dormir, quand le soleil se lève, ça, c'est un petit peu plus difficile, là. Mais quand on se couche à 3 heures du matin, je trouve que le chiffre de nuit, comme tu fais, c'est quand même extrêmement agréable. Quoique, toi, tu le prolonges, tu fais la lecture, puis tu fais les grands titres le matin, là.
1: C'est il me reste, après la nuit en direct, il me reste mon quart de travail de grand titre et il me reste un quart de travail de papa. Puis après ça, quand le travail de papa est terminé, il va se coucher, puis là, à ce moment-là, j'espère me rendre au moins jusqu'à 2h30 de l'après-midi, mais souvent, midi et demi, puis là, les yeux ouvrent, puis là, je m'endors plus.
2: Ça, c'est les hormones, c'est le soleil, ça fait sécréter des hormones pour se réveiller.
1: Et pourtant, j'ai changé de chambre, hein. J'étais au rez-de-chaussée, puis là, maintenant, je fais chambre à part avec ma blonde, c'est plate, mais on dort plus dans le même lit. De toute façon, on dormait pas en même temps, là, sauf la fin de semaine. Fait que là, j'ai aménagé une chambre au sous-sol, j'ai bloqué tout accès à la lumière dans la chambre. Malgré ça, midi et demi, 1h, les yeux ouvrent très souvent, comme hier, d'ailleurs.
2: L'horloge biologique.
1: C'est ça, exact.
2: Là, je vais aller dans le même sillage que plusieurs intervenants. Puis là, je suis conscient qu'il y en a qui sont peut-être lassés d'entendre ce sujet-là. Mais il y a une fièvre des séries qui s'abat sur le Québec actuellement. Puis je pense que ça fait du bien. En 2021, on avait eu un mini-fièvre des séries qui avait pris du temps, je pense, à décoller. C'était à l'époque du COVID. Puis, tu sais, quand Toronto, il gagnait contre les Canadiens, il n'y a pas grand monde qui croyait. Puis là, finalement, les Canadiens ont réussi à terrasser à Toronto, à balayer les Jets, à gagner contre Las Vegas le 24 juin 2021. Et là, je sens un engouement que j'ai jamais vu de toute ma vie. Il y a du monde au Centre Bell, devant le Centre Bell, plus que quand qui en 2021. Je vois des fanions, des Canadiens au pied cul. Je vois dans les restaurants les drapeaux.
1: Es-tu allé? Donc, au Centre Bell, pendant les matchs, as-tu fait partie de ce fan jam?
2: En fait, oui, puis OK, il y a tellement de monde là que il a fallu que j'aille à la place du Canada pour pouvoir écouter la radio parce que le son de la foule est tellement fort que c'est impossible d'écouter la radio à tel point qu'il y a du monde. Puis le dimanche, il y avait un rassemblement au Centre Bell, même s'il jouait à l'extérieur. Les gens pouvaient payer pour aller écouter le match. Puis tu croirais vraiment une finale de Coupe Stanley à tel point qu'il y a des gens. Et je trouve ça ben assez positif. Et là, tout le monde a une triple fièvre des séries. Il y a la victoire de Montréal qui, d'année après année, là, le fan club, il se bâtit de plus en plus. Là. Tu sais, au début, là, il y avait presque personne qui avait le chandail de la victoire au club de Montréal. Puis là, c'est quasiment, je voudrais moitié-moitié le nombre de personnes dans à la Place Belle qui l'ont. Ça, ils n'ont pas encore gagné la coupe, mais je trouve ça bien, puis je trouve que c'est un rassemblement familial. Puis tout autour de la Place Belle à Laval, il s'est développé énormément de restaurants. Il y a une très belle offre de services maintenant qui a été possible, entre autres, à cause du Rocket puis de la victoire de Laval qui ont comme généré une foule régulière. Il y a aussi le Rocket de Laval qui est en finale, mais éclipsé totalement. En série, ils sont quasiment éclipsés totalement par la Canadien de Montréal. Il y a des gens qui ont les billets puis qui vont même pas.
1: Il y a des gens qui y vont avec une tablette. Ils regardent le Canadien qui joue en même temps. C'est plate pour eux parce que le calendrier, on n'a pas le choix avec les spectacles là, de mettre les matchs en même temps que le Canadien. J'espère que pour les rondes suivantes, ça va être un peu mieux pour ne pas les mettre en même temps. Là.
2: Maintenant, parlons du Canadien de Montréal, je trouve ça positif qu'au printemps, là, que de plus en plus des gens affichent leurs couleurs, parce que l'actualité est assez lourde en ce moment, puis ça nous permet comme un peu de surfer au travers de tout ça. Puis Ron Fournier, lui, l'ancien animateur de Bonsoir les sportifs, il disait que l'importance d'avoir des fanions en série régulière, mais en série, quand vous voyez un fanion des Canadiens de Montréal, puis que vous en avez un sur votre voiture, ça crée un lien d'amitié, ou spontanément d'amitié. C'est difficile à décrire la connexion, mais c'est très bien. Puis, l'an passé, il y avait des écoles secondaires, c'est que tout le monde portait des uniformes des Canadiens de Montréal. Il y a des écoles.
1: Je vous garantis différent. Tu sais que le mois passé, demain, l'école, mes enfants vont avoir deux écoles différentes et demain, vont tous les deux avoir un chandail du Canadien sur le dos. Là, c'est depuis le début des séries, jour de match, on peut ne pas porter l'uniforme.
2: Puis je trouve que ça fait positif, ça fait joyeux. Puis on a la chance, tu sais, les Sabres de Buffalo, ça fait depuis 1970 qu'ils n'ont pas gagné de Coupe Stanley. Jamais. Puis nous, on en a 24. Fait, on peut pas nous enlever ce que la culture du Canadien de Montréal, l'histoire de ce club-là peut nous apporter. Puis on peut être fiers, même s'ils ne gagnent pas la Coupe Stanley, tu sais, on a une bonne base, là. Toronto, ça fait depuis 1967 qu'ils n'ont pas gagné la Coupe. Puis il y a des joueurs comme Jean Béliveau, là, à lui seul, il a plus d'histoire que la plupart des clubs de la Ligue nationale de hockey. Henri Richard a gagné 11 Coupes Stanley, ce qui est plus que la plupart des clubs de la Ligue nationale. Puis il a toujours été un peu dans l'ombre de son frère Maurice Richard, parce que si tu gagnes 11 Coupes Stanley, puis on fait même pas une statue de toi au Centre Bell, je sais pas qu'est-ce que ça prend pour en avoir une. Et j'aimerais mentionner ceux qui vont au Centre Bell devant pour aller voir les rassemblements publics. Je vous suggère fortement d'être prudent, dans le sens qu'il y a tellement de monde au pied cube que mieux vaut être en périphérie de la foule, parce que là, de plus en plus, il y a des gens qui déclenchent des feux d'artifice en plein milieu de la foule, même si c'est illégal. Et c'est quand t'as des gens en état d'ébriété et toutes sortes d'effets, déclencher des feux d'artifice, ça peut être extrêmement dangereux. Un projectile, ça peut atteindre quelqu'un, puis ça peut occasionner des blessures et des...
1: Ouais, espérons que les gens vont comprendre le message, parce que là, le SPVM a augmenté le ton là, pour que les gens comprennent là, qu'il faut vraiment prendre ça au sérieux. Vous avez raison, ça peut être très dangereux. Là, j'ai un très mauvais souvenir d'avoir marché à New York avec les enfants il y a quelques années. C'était le 4th of July. Et on décidait là, de marcher un peu plus longtemps, de contourner certaines rues parce que les gens faisaient partir sur les intersections des feux d'artifice. Mais à quel point ça pouvait être dangereux et tuer des passants. J'avais la vision d'horreur d'une pièce pyrotechnique qui dévie et se retrouve sur ma fille ou mon garçon. Là. Fait que je me souviens, on a marché beaucoup parce qu'il a fallu souvent refaire notre chemin sur une rue, remonter une rue pour faire un grand détour parce qu'il y avait des gangs rassemblés qui faisaient partir toutes sortes d'objets pyrotechniques. Et oui, c'est vrai, autour du Centre Bell, il faut être extrêmement prudent. Il y a un gardien des Blue Jackets il y a quelques années qui est mort à cause de ce genre de projectiles-là, là, de feux d'artifice. Et on fait partir ça effectivement en pleine rue. Mais les policiers sont aux aguets. Il y a un nombre qui est... On désamorce plusieurs de ces tentatives de mettre des feux d'artifice. D'ailleurs, on en enlève aux gens. Il y en a eu quelques-uns, mais ça pourrait être pire. Je pense que le SPVM fait un bon travail dans les circonstances.
2: C'est que c'est difficile d'intervenir parce qu'il y a tellement de densité de gens que si quelqu'un au milieu de la foule décide de déclencher ça, c'est vraiment difficile juste de circuler pour les policiers de s'y rendre. La réglementation s'est un peu affermie avec les années. À l'avant, on a arrêté les ventes libres dans les dépendances à prendre licence maintenant. Puis maintenant, c'est devenu illégal de faire ça. Mais je rappelle qu'à la base, les feux d'artifice, ça a été inventé par les Chinois comme arme de guerre. C'était pas quelque chose de festif, c'était véritablement des pièces de pyrotechnie qui servaient à faire peur aux chevaux, ou à peur à l'armée adverse, puis semer la peur, puis infliger des dégâts. Puis Gengis Khan, quand il a réussi à conquérir la Chine, une des premières choses qu'il a faites, c'est de s'informer à partir des ingénieurs des Chinois pour notamment mettre la main sur la clé des secrets des pièces de pyrotechnie. Avec le temps, ça s'est développé avec l'artillerie et tout ça, là. Mais à la base, c'était une arme. Ceci étant dit, bien, écoutez, ça arrive rien qu'une fois par année. Je souhaite des excellentes séries à tout le monde. C'est le temps de se rassembler. Il y a des parties de visionnement à Cogeco un peu partout, dans les bars. Il y a plein d'événements. Puis on vit quelque chose d'absolument unique. Puis dans le contexte actuel, c'est comme un petit peu notre temps des fêtes pour nous, les sportifs. Puis ça fait du bien.
1: Souhaitons des feux dentifrice, Alexandre Carrier. Merci beaucoup, Jérôme, et bonne nuit.
2: Bye-bye.
1: Salut. Il y a le raccrochage. Juste attends. Jérôme est tellement rapide sur le raccrochage qu'on entend en ondes... Juste attends. Hey, les lignes sont presque vides en passant. Il y a beaucoup de gens qui ont été impatients et qui n'ont pas eu le temps de me parler cette nuit. Ça vous donne l'opportunité d'appeler maintenant. C'était plein il y a quelques minutes, alors profitez-en. Maintenant, il y a des lignes disponibles et moins de temps d'attente. Voici les numéros. C'est sujet libre. Vous choisissez de quoi on parle.
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1: 1h30, texto qui vient d'entrer, je vais vous le lire à l'instant, même si c'est sujet libre, peut-être parler d'autre chose que du sport, surtout que demain, ça va encore parler du hockey après le match, ça parle juste de ça toute la journée à TV et radio. Vous êtes un bon animateur et j'aime vous entendre commenter sur autre chose. Il n'y a pas juste des sportifs qui vous écoutent, merci. Je sais pas qu'est-ce que le concept de sujet libre vous est... Je pense que oui, vous échappe le concept de sujet libre. Moi, je serais prêt à parler de plein d'affaires. J'ai lu tous les journaux. Je suis au courant de plein d'affaires d'actualité, à l'écoute, prêt à recevoir des appels sur plein de choses. Mais sujet libre, les gens m'appellent puis ils me parlent de ce qu'ils veulent me parler. Puis pour l'instant, ils veulent parler de ça. Fait que, désolé, vous vivez dans une société, pour l'instant, qui en majorité trippe sur ce sujet-là. Visiblement, qui vous plaît pas, ou peut-être que vous avez votre dose. Je peux comprendre. Si présentement, j'étais en 93, je tripperais pas, parce que j'étais un fan des Nordiques, et je les appelais les Canachiens. Fait que, mais j'avais 9 ans, mais probablement que j'aurais pas écouté autant de tribunes, à l'époque. Et là, je vais tirer dans mon propre but là avec ça, mais vous êtes pas obligé de m'écouter. Vraiment pas. Si vous avez votre dose de ce que les gens choisissent comme sujet, c'est une tribune libre. Fait que moi, je pourrais très bien dire, appelez-moi, parlez-moi du discours inaugural de Christine Fréchette, parlez-moi de la nomination de Louise Arbour comme gouverneur général, parlez-moi de Jean Boulet qui se fait couper la tête de façon imagée avec la guillotine amené par des syndiqués lors de la manifestation de samedi dernier à Montréal. Parlez-moi du détroit d'Ormuz. Parlez-moi de Céline Galipeau qui va quitter l'animation du téléjournal la fin de soirée. Ça fait 18 ans qu'elle finissait et nos soirées en information. Parlez-moi de Thomas Allen, celui qui a voulu tuer Donald Trump. Parlez-moi de cette tragédie à Québec, là, les écoliers qui sont fait rentrer dedans à Beauport par une voiture, un conducteur qui a été accusé de conduite dangereuse. Parlez-moi de cette loi que le gouvernement veut adopter au Québec pour permettre aux femmes d'aller scruter les antécédents judiciaires de leur conjoint ou de leur nouveau chum pour s'assurer qu'ils n'ont pas un violent devant elles. Un peu comme quand on choisit nos coachs au hockey puis au baseball, on fait des vérifications d'antécédents, mais on va permettre aux femmes de le faire pour leur chum. Dans le nouveau projet de loi, êtes-vous d'accord? Aimeriez-vous ça? Rencontrer une femme qui va voir vos antécédents? Moi, ça me dérangerait pas, j'ai rien à me reprocher. Est-ce que vous, ça vous dérangerait? Quand vous trouvez ça que Christian Dubé, il est rendu député indépendant, puis en cachette, il fait un peu la belle-mère dans le dossier de Santé Québec. Il appelle l'agence à voir comment ça se passe. Puis pourtant, il est rendu indépendant. Parlez-moi de votre toiture préférée, la couleur du bardeau d'asphalte. Gris, gris pâle, gris foncé. C'est sujet libre. Tantôt, il y a un monsieur qui me parlait de ses étiquettes contestées devant la cour municipale. C'est sujet libre. Qu'est-ce que vous ne comprenez pas là-dedans? D'ailleurs, plutôt que me texter, appelez-moi. Parlez-moi de ce qui vous intéresse à part le hockey. Vous êtes tanné d'entendre parler du hockey. Bonne chance, parce que là, il y a une série. On est 2 semaines là-dedans encore. Là. Souhaitez l'élimination du Canadien, mais pour l'instant, on fait face à l'illumination du Canadien. C'est pour ça que les gens veulent en parler. D'ailleurs, le sujet de Robert Dubingo. Salut, Robert!
2: Hey, bonjour, Louis-Philippe. Hey, en passant, avant de parler de mon club préféré canadien,
1: oui.
2: Je voulais dire un gros merci pour hier soir.
1: Oh.
2: Pour avoir mis la toune de Ginette Renault.
1: Oui, fais-moi la tendresse.
2: Ben écoute, là, quand tu as parti à la toune, moi tu sais, j'étais animateur au bingo, puis j'étais au bingo à l'heure actuelle encore, j'étais en train de faire le ménage. J'ai pris mon micro que j'anime et j'ai chanté avec elle la toune au complet. Parce que je faisais de la musique dans le temps. Puis je fais ses chansons à elle. Puis mon grand rêve, ça serait un autre de mes rêves. Juste chanter avec elle une chanson. C'est ma chanteuse préférée. J'aime Céline, mais Ginette, ça n'enlève jamais qu'est-ce qu'elle a fait.
1: Puis, c'est le fun, hein, si elle avait encore la santé de venir chanter l'hymne au Centre Bell, ça serait extraordinaire. Je sais qu'elle a plus la santé,
2: oui.
1: Mais ce serait le fun. T'as
2: la pointe. Exact. Fait que je vais te dire un gros merci pour ça, Jean-Philippe.
1: Louis-Philippe.
2: Puis,
1: Louis-Philippe. Robert, tu peux pas m'appeler Jean-Philippe le jour de ma fête. Là. Ça fait 42 ans que ma mère a décidé de m'appeler Louis-Philippe. Là.
2: Hey, je vais en profiter, tu souhaites un joyeux anniversaire. Ben,
1: profite-en, oui.
2: Et dans le même mois en plus.
1: Bon, les taureaux.
2: Non, moi, je suis Gémeaux.
1: Ah, OK, c'est bon.
2: Moi, c'est le 31 mai, le dernier jour du mois de mai.
1: Bon. Fait que le Canadien fait plaisir aux gens par texto. Le Canadien.
2: Bon, écoute bien, Louis-Philippe, là. Je t'écoutais parler tantôt avec le monsieur, là. Le Canadien, ça sera pas facile contre Buffalo. C'est pas la même équipe que Tampa Bay. Ils ont de la rapidité, ils ont des hommes forts. L'avantage qu'on a, comme tu as dit, Dobbs.
1: Oui.
2: Puis là, tu sais, le dernier match, c'est sûr que le Canadien a lancé 9 lancés. Mais Martin a voulu protéger son avance, puis il voulait pas que ça dégénère. Moi, je pense ça, en tout cas. T'sais? Parce que quand on a pris de l'avance 2-0, là, on s'est fait brosser pas à peu près après.
1: Ben oui.
2: Et quand
1: ben
2: que
1: oui.
2: Tampa Bay a vu que ça marchera pas à Tampa Bay, il se fait brosser. Mais il veut protéger ses joueurs.
1: Mais quand Tampa Bay a arrêté de jouer les gros bras, puis qu'ils sont mis à jouer au hockey, là, la série a tourné de bord, là. Puis,
2: oui,
1: les Canadiens ont dû rattraper parce que le Lightning était parti pour la gloire. Là.
2: Mais, tu es d'accord avec moi que Tampa Bay, oui, ça, ils ont l'expérience, mais nous, on avait la rapidité. OK?
1: Oui.
2: Puis, moi,
1: oui,
2: je te dis que oui. Ça ne sera pas facile contre Buffalo, là.
1: Oui.
2: Parce que c'est une équipe jeune aussi. Ça va être. On risque d'avoir plusieurs buts. Puis, je suis pas sûr que. Moi, je mets les Canadiens en 6. Mais il faut qu'ils en gagnent une à Buffalo, puis venir gagner les deux premières à Montréal, perdre à Buffalo, puis venir, parce que je pense qu'on mérite de gagner la série de Buffalo à Montréal.
1: Ah, écoute, peu importe où on la gagne, à Buffalo, à Montréal, ou, garde d'un coup parti, là, les deux glaces sont brisées, on s'en va à Hartford, là, peu importe où la gagne, tant qu'on passe en troisième ronde. Mais oui, c'est exact. Sûr que c'est un bonus de gagner ça chez nous, là, évidemment.
2: Oui. Puis demain soir, tu sais qu'on va avoir une innovation écœurante, là.
1: Pour?
2: Ça va être terrible.
1: L'ovation pour?
2: Pas demain soir, mais avant, ils jouent dimanche soir.
1: Ils vont jouer dimanche à Montréal, effectivement.
2: C'est ça. Dimanche à Montréal, oui. Mais qui arrivent à Montréal, ils vont avoir toute une innovation, surtout s'ils gagnent là-bas, puis on va être Tampa Bay. Là, l'autre chose que je vais te parler, le monsieur tantôt parlait de Patrick Roy.
1: Oui.
2: Moi, j'ai très bien connu Patrick. Je l'ai parrainé quand il jouait pour les Bisons de Granby.
1: Vous l'avez parrainé quand il jouait pour les Bisons? Ah. C'est quoi, ça, si ses parents étaient morts, ça serait, c'est vous son père
2: non,
1: à ce
2: non.
1: moment-là? C'est quoi,
2: non,
1: c'est quoi le parrainage?
2: Parrainer un joueur dans la ligne junior majeure,
1: ouais.
2: C'est qu'à toutes les fois que le joueur, il fait un point ou un but, mais tu lui donnais un montant d'argent en fin d'année.
1: Ah,
2: moi, ouais. J'ai parrainé Sylvain Côté puis Patrick Roy.
1: Ça devait pas coûter cher. Pas marqué un mot du but cette année-là, Patrick?
2: Non, mais je sais, mais lui, le fait qu'il gagnait des matchs...
1: OK. Un 30 sous à par arrêt.
2: Oui, c'est ça. Exactement. Puis c'est un montant qui est à distribuer aux joueurs à la fin de l'année. Puis nous, ceux qui ont parrainé les joueurs, on était invités à ce soirée-là puis on remettait les bourses aux joueurs.
1: C'est cool, ça.
2: Patrick, là, c'est un très bon entraîneur. La seule chose qu'il y a, faut juste qu'il change son caractère.
1: Hey boy! C'est pas mal qualifié à cet âge-là, là, le caractère, là, je veux dire, la télé dans le bureau de Bob Hartley aujourd'hui.
2: Qui est Mario Tremblay dans le temps?
1: Oui, bon, je me suis... En tant que joueur ou en tant qu'entraîneur?
2: Entraîneur. Okay. Mario, il avait du caractère.
1: Ben oui, il y en a encore, je peux vous le confirmer.
2: Ben, il y en a encore, c'est ça. Mais Mario, là, puis Patrick, c'est similaire. Tu sais, à Lenders, quand il s'est fait sortir à Lenders, j'étais pas surpris, moi.
1: Tu sais, enlever le caractère de Patrick Roy, c'est comme si tu enlevais les dents blanches du gars dans l'annonce de Trivago. Là. Il deviendrait personne.
2: Oui, Louis-Philippe, regarde Martin Saint-Louis. Au challenge actuel. Il est patient, il parle avec ses joueurs, il connaît ses joueurs, il va chercher le meilleur d'eux autres mains. Il prend le temps, on regarde ce que Dash a fait. Dobson, il est revenu après sa blessure, puis il l'a mis dans le match. Il connaît son équipe, puis il est patient, puis il est calme avec ses joueurs. C'est pour ça que cette équipe-là s'est tenue toute l'année, puis qu'ils ont un esprit d'équipe, puis ils vont aller loin. Je le souhaite de tout cœur. S'il traverse Buffalo, moi, c'est la seule peur qui me fait, c'est Buffalo. Parce que, comme tout le monde le dit, Le Canadien peut rencontrer n'importe quelle équipe. Mais s'il continue, là, tu vas voir que Caulfield, Suzuki et Skokowski, là, ils vont jouer, ça va produire. Là.
1: Ça, c'est la grâce que je lui souhaite.
2: Oui. Puis Patrick, la dernière conquête de la Coupe Stanley, c'est mon cousin qui goulait avec Patrick. Ça va pas ça, hein?
1: J'avais pas ça. Avec Libison?
2: Ben non, André Rassico.
1: Ah, OK, André Rassico, OK. Il vient au bingo, oui, des fois. C'est le fun d'avoir des vedettes au bingo, non?
2: Ben après la Coupe Stanley, il était changé à Los Angeles, lui.
1: Oui, OK. Puis il est pas venu.
2: Aujourd'hui, il joue plus. Là, même, je crois qu'il est bien malade. Mais il joue plus, André.
1: Il joue plus du tout, là.
2: Oh non, je pense pas.
1: Mais là, est-ce que vous voyez encore à Noël?
2: Non, ben écoute, là.

0: Félicitations au public à Montréal. Avec tous les débordements qu'il y a eu, il n'y a pas eu de casse comme telle. Là.
1: Oui, félicitations,
0: on est des vrais partisans.
1: Ben oui, c'est pas une raison de mettre des chars de police en feu, gagner une série. Là. Écoute, on est plus mature que ça. Là. Hey, bonne nuit, Robert. Il y a 5 lignes disponibles, appelez-moi maintenant.

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0: C'est un piège.
1: OK.
0: Pis si c'est une année bissextile?
1: 80.
0: Exact. Puis si c'est ma fête?
1: Ben, bonne fête.
0: Bon, il est parti.
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0: Danick Martineau, humoriste, animateur aussi à notre station soeur à C'est quoi. Vous l'avez vu gagner Big Brother célébrité, oui, voilà. Donc à nouveau, j'aime beaucoup Danick Martineau et ses chansons. Celle-là est particulièrement réussie. Ça passe vite, par exemple, les paroles. C'est mieux d'avoir la version YouTube avec les sous-titres. Mais quand même, c'est un beau clin d'œil cette nuit, tellement de gens qui me parlent du Canadien que je peux comprendre qu'il se passe de quoi là, de gros. D'ailleurs, c'est le sujet de François qui est avec nous. Salut François.
1: Oui, Philippe, salut.
0: Alors François, vous voulez parler du hockey avec moi?
1: Oh oui, on parle de hockey, on parle de n'importe où. Et je peux souligner aussi, Louis-Philippe, la victoire de nos victoires, nos femmes qui sont dans l'international, qui ont gagné aujourd'hui en prolongation. Félicitations. J'aime tellement le hockey féminin aussi, qui emporte tellement aussi encore plus de nos Québécois et les enfants, les femmes, les hommes qui participent aussi, qui continuent de suivre les victoires de nos féminines.
0: Mettez de la ponctuation un peu, là. Faites une grande phrase de 3 minutes. On en perd les mots. Mais donc, oui, vous faites bien, François. On lève notre verre à la victoire de Montréal qui a créé l'égalité 1-1 dans la série face au Frost.
1: Exactement. Et ça, je l'ai souligné, c'est ça qui est arrivé aujourd'hui. Et aussi, que oui, et toutes les sujets que tu as apportés tantôt sont tellement incroyables que avec notre nouvelle femme qui parle français et qui va représenter le Canada.
0: Nouvelle gouverneur général, oui. C'est pas une nouvelle femme, c'est une nouvelle gouverneur général, oui.
1: Oui, ça aussi.
0: Ça aussi.
1: Et que ça fait partie des. Que c'est très important. Que les femmes participent comme la politique avec notre belle nouvelle premier ministre, que je trouve aussi, qui donne aussi un autre côté incroyable. Fait que ça, c'était le sujet aussi. Mais aussi la fièvre du hockey, qu'on appelle nos Canadiens de Montréal, moi, c'est en 6 pour le Canadien.
0: Vous êtes en 6, OK.
1: Oui, en 6 pour le Canadien, qui ont organisé ça au Centre Bell. Parce que, ça va être. Oui, c'est serré. Toutes les clubs sont serrés. On le voit dans le championnat. On le voit aussi avec l'extraordinaire. Mais c'est ce que je voulais rajouter. Que oui, notre goaler d'Aubèche, que il y a 3-4 mois, personne ne connaissait. Puis Castor est connu à grandeur de l'Équipe nationale. Parce qu'il est vraiment incroyable, superbe. Et on dirait que c'est comme les deux goalers. Le Stadelski, c'est qu'il fait longtemps que c'est les premiers bon goaler, et lui, il est comme pareil. La même grandeur, il est juste pareil. Et on a une devance de Slavetsky depuis qu'on a fait le.
0: Vous parlez de Dobesh, là?
1: Oui.
0: Okay.
1: Oui, on a une avance. On a un meilleur goaler. Et je voulais rajouter que le club du Canadien de Montréal, cette année, que vous 10 ans passés qu'on a tiré toujours de l'arrière pour finir à peu près à la dernière position. Mais là, cette année, le nouveau Canadien avec le coach que j'appelle Martin Saint-Louis, qui lui, pour moi, il a comme les yeux de Maurice Richard et aussi comment est-ce qu'il enseigne à ses joueurs. Autrement dit, le contour de la POC. Moi, il vous ceux qui enseignent ça, c'est le contrôle de la POC, les gars. Dans la mesure du possible, on comprend. Et va chercher la POC. Oui, tu l'envoies à l'autre bout, mais va la chercher. Puis c'est ça qu'on fait à cette heure. Puis qu'avant ça, oui, mais là, maintenant, depuis 2 ans, et que le Canadien de Montréal, avec nos nouveaux joueurs incroyables, on parle de Demi Dove, on parle aussi de Kofi, qui est un histoire, notre capitaine aussi, qui est encore là, qu'on parle tout le temps. Tu sais, on parle du. Oui, ils font pas grand-chose dans la dernière game. On peut tout dire que tout le monde a fait quelque chose. On parle de beaucoup de dommages que oui, il a sauvé. Mais nos Canadiens, nos joueurs, nos défenseurs sont incroyables. Comment est-ce que Dano a arrêté? C'est un goal sûr, comme de Lightning, c'est au sixième match. Bon, et aussi, notre 48. Hudson, bon, tout ça avec la même complicité et la même pensée avec Textier, aussi le jeune, aussi, sont toute la nouvelle génération, mais il y a un très beau grand contrôle du Canadien. Je parle de tous les joueurs. Je parle du goaler exceptionnel, mais de tous les joueurs. Et c'est pour ça qu'on a gagné au septième match. On est vite et on est rapide. On est une équipe jeune, oui, d'accord, biologique, et aussi, on a un Christy beau mental à cause du coach. Moi, c'est le coach et les joueurs qui s'assemblent, mais le coach, il enseigne tellement bien à nos joueurs. Moi, je trouve que Martin, il dit à nos joueurs, vous avez le contrôle. Gardez le contrôle de la porte. Faites attention, par exemple, parce que c'est tellement violent avec des mots vite, là, que ça arrive d'une façon seconde, comme si c'était ici,
0: François, pourriez-vous nous rendre un service à la nation? Pourriez-vous aller faire un discours de motivation dans le vestiaire des Sabres de Buffalo avant le match? Je vous écoute et je suis étourdi. Je veux que ça arrive aux Sabres aussi, là.
1: oui, d'accord.
0: À un certain moment, je me suis demandé, êtes-vous le cousin de Régent Hull? Vous avez dit, mané, là, 2009, oui. il est parent qui est peut-être avec Peanut. C'est votre émotion est de toute beauté, François.
1: Ah, merci, Louis Philippe. Mais écoute, moi aussi, on peut parler de beaucoup de sujets, comme toutes les belles nouveautés. Mais t'as raison, et comme tantôt, quelqu'un avait texté, t'as raison de dire, mais si on peut pas parler du momentum, mais dites-moi que si vous voulez parler. Puis ça t'a très bien défendu ton point.
0: Ben c'est libre, hein? C'est sujet libre. Il y a un panier, c'est comme un panier d'épicerie. On arrive à l'épicerie, là, puis c'est bouffe libre, là. Vous mettez ce que vous voulez dans le panier. Si vous voulez juste des chicken wings, vous pouvez remplir ça à rabord de chicken wings. Si vous voulez juste de l'iceberg, ça goûte à rien, mais vous pouvez mettre juste de l'iceberg. C'est un panier libre à la nuit en direct. Merci de votre appel, François.
1: Exactement, merci beaucoup.
0: Mettez Buffalo sur votre GPS, le vestiaire des locaux.
1: Merci, félicitations, merci beaucoup.
0: Salut, bonne nuit. Sujet libre pour encore une heure, hein? Sujet libre. Liberté. La suite dans un instant.

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5: Il est 2h, Norma se joint à nous. Salut Norma.
6: Bonsoir Louis-Philippe, ça
5: bonsoir.
6: Va bien?
5: Oui, ça va très bien. J'adore vous imaginer en train de prendre le téléphone quand vous réalisez que c'est à votre tour. On a tout entendu, ouais. La séquence. Alors Norma, oui, vous voulez nous parler d'un sujet super important. Là, c'est une loi que veut faire passer Christine Fréchette, la première ministre, dans son gouvernement qui va durer en chambre 5 semaines. La loi qui est surnommée la loi Gabi Renault, hein, qui est une victime de féminicide, qui est inspirée du modèle britannique, la loi de Clare, qui consiste là, à permettre aux femmes de vérifier si leur conjoint possède des antécédents de violence conjugale.
6: Oui. Moi, je trouve que cette loi-là va trop loin dans le sens de, je vais m'expliquer. Je ne suis pas d'accord avec le fait que les femmes se fassent tuer ou violenter.
5: Oui, ça, c'est difficile d'être d'accord avec ça. Oui.
6: Oui, c'est ça. Mais, tu sais, là, premièrement, je trouve que là, ça va trop loin, là, dans le sens que, tu sais, au greffe, là, c'est déjà possible là, de vérifier si une personne a des antécédents criminels, premièrement.
5: Ouais, ouais.
6: Deuxièmement, quand tu décides d'ouvrir ton cœur, de rencontrer une personne, ben, moi, je pense que, tu sais, faut que tu suives ton instinct, puis je trouve que là, ça va trop loin. Tu sais, il y a un paquet de lois, là, qui ont passé, puis qu'on a à peine entendu parler. Il y en a que pour Trump. Il y en a que pour le hockey, mais tu sais, tous les sujets, tous les projets de loi qui ont été votés.
5: Je suis absolument tous les projets de loi qui sont passés. Oui. Souvent, ils sont débattus, ils ne se rendent pas jusqu'au vote d'ailleurs. Là, ça, c'est un autre problème. On passe beaucoup de temps à jaser d'affaires qui ne se réalisent pas. Mais il y a une différence entre une loi et un projet de loi. C'est le projet de loi. Il y en a beaucoup plus de projets de loi que de lois, là, au final. Là. C'est comme une espèce d'entonnoir. Sauf que, pour parler de cette loi-là en tant que telle, là, qu'est-ce qui vous dérange dans cette loi-là?
6: Ben moi, ce qui me dérange dans le fond, c'est encore une autre brèche dans notre vie privée, dans notre déjà il y a les réseaux sociaux, il y a les réseaux sociaux, ça prend énormément de place dans la vie de tout le monde, mais là, tu sais, c'est rendu que tout le monde espionne tout le monde. C'est de plus en plus difficile de rencontrer quelqu'un en tant que tel, puis d'approfondir surtout une relation là, étant donné l'ère des réseaux sociaux. Puis tu sais, qu'est-ce qui me dérange là-dedans, c'est que pourquoi légiférer là-dessus? Je sais pas, là, tu sais, me semble que ça va, je sais pas comment m'exprimer, ça va trop loin.
5: OK, mais ça va trop loin, quoi? Mais ça va trop loin. C'est des informations qui sont publiques déjà, vous l'avez dit, là, c'est
6: vrai. Oui, c'est ça. Ouais, pourquoi aller rajouter une loi là-dessus? C'est justement, là, c'est déjà public. T'sais, fait que je comprends pas le bien fondé de ça.
5: Ben donc on perd, si c'est déjà public, c'est qu'on perd pas de droit. Alors on va pas trop, vous dites, on va trop loin. Non, on veut faciliter l'accès aux femmes aux antécédents de leur conjoint. Mais je vais vous poser une question théorique là. Dans quel contexte une femme fait ça?
6: Dans quel contexte une femme fait ça? Ouais. Moi, j'imagine que tu sais, elle vient de rencontrer une personne, puis elle veut savoir son passé, puis elle croit pas qu'est-ce qu'il lui a dit au départ. Je sais pas. Moi, dans quel contexte? Moi, en tout cas, personnellement, je me servirais pas de ça.
5: Est-ce que je peux vous suggérer un contexte, Normand?
6: Ouais, vas-y donc.
5: Je pense pas que toutes les femmes vont se mettre à faire ça, là, premièrement.
6: Mais
5: une femme qui, libre à vous, Norma, vous êtes libre de ça. Vous dites que vous avez déjà subi de la violence. Je me souviens d'appel où vous nous avez parlé de cette violence-là, puis je me rappelle que vous avez déjà eu peur d'en mourir. Oui, je me rappelle de ça. T'sais, sans vouloir vous ramener tout ça. Là. Oui, mais le contexte où, à un moment donné, tu as une nouvelle relation, puis là, tout d'un coup, il dit quelque chose qui t'inquiète. Il te regarde avec des yeux menaçants parce que tu as dit quoi qu'il n'a pas voulu entendre, puis il n'a rien fait d'autre là que... Mais tu as eu un frisson dans le dos. Alors, OK, sur qui je viens de tomber, moi, là?
6: Ouais,
5: alors,
6: c'est ça,
5: prends le téléphone.
6: Je le flusherais.
5: Vous le flusheriez, puis des féminicides, des fois, ça commence comme ça. On le flush, il revient, il tue. C'est arrivé, là. Tu sais, j'invente rien. Il y en a neuf cette année, là.
6: C'est sûr que ça arrive.
5: Oui,
6: c'est
5: donc. Puis avant d'arriver au féminicide, ben, des fois, il y a plein d'autres cas de violence. Donc, il n'a pas encore levé la main sur moi, mais je trouve que de la façon qu'il me parle, puis tu sais, il a l'air de vouloir me brasser. Là. Un petit appel pour vérifier s'il a déjà fait ça avant. Parce que là, ce qui arrive, c'est qu'on a, dans le cas d'ailleurs de Gabi Renault, c'est le cas, là, on a un récidiviste en violence conjugale. On peut pas le mettre en prison à vie. Là. Il a juste commis un voie de fait. C'est grave, là, de frapper quelqu'un, mais t'as pas 25 ans de prison pour ça. Mais il est en liberté, le gars, puis c'est pas écrit dans son front, moi je frappe ma blonde quand j'aime pas ce qu'elle fait. C'est pas écrit dans son front, ben Gabi Renault est morte.
6: Ben, je sais pas si ça faisait longtemps qu'ils étaient ensemble. Je t'avoue que je n'ai pas suivi l'histoire.
5: Mais c'est-tu de la faute à Gabi Renault, c'est elle morte?
6: Non, c'est sûr.
5: C'est-tu
6: non.
5: La responsabilité du système d'informer Gabi que le chum qu'elle vient de rencontrer, ça se peut qu'il abatte?
6: Ben, en même temps, il y a toujours des signes avant-coureurs. C'est malheureux, c'est très malheureux ce qui est arrivé à cette femme-là, vraiment.
5: Et à plein d'autres femmes.
6: Moi, je me dis, premièrement, quand ça commence, là, c'est insidieux, là. Souvent, là, ça commence dès les premiers mois d'une relation. Il faut que la fille soit capable de dire, hey, wow, moi, j'accepte pas ça, là, plutôt que de rester dans une relation malsaine.
5: Alors, je reviens à ma question. C'est-tu de la faute de la femme si elle se fait tuer puis si elle subit de la violence?
6: Ben, c'est sûr que non, mais tu sais.
5: OK, mais pourquoi vous dites ça d'abord? Parce que. Mais
6: est-ce que vous savez? Ben, loin là-dessus, ouais. Je trouve que c'est pas nécessaire parce qu'il y a déjà les outils. Puis, dans le fond, moi, là, en tout cas, je comprends pas. Moi, quand ça m'est arrivé, il n'y a pas de chance tu me frappes pas, puis tu me manques pas de respect, puis tu me parles pas comme une chienne. Là.
5: Alors, c'est grâce à vous si vous êtes sorti de ça. Vous êtes sorti de ça, puis vous n'avez pas eu besoin d'aide extérieure. Là. C'est vous, là. Alors, ce que je comprends de votre propos, c'est que les femmes devraient faire comme vous. Et si jamais ça marche pas, c'est un peu de leur faute, là.
6: Ben non, mais c'est parce que à un moment donné, là. Il y a une certaine part de responsabilité. Là, souvent, ce pattern, il retourne tout le temps avec le gars. J'en ai connu des personnes comme ça, là. Écoute, à un moment donné, sépare-toi, là. Tu sais, je veux dire, je peux pas te dire que, là, je vais me faire lancer des roches encore à toi, là, mais tu sais, je veux pas, tu sais, c'est pas acceptable. Fait que si tu te fais parler comme ça, c'est déjà le signal d'alarme. C'est wow, là, je sors de cette relation-là, même si tu l'aimes, puis même s'il dit n'importe quelle connerie. Moi, je trouve que c'est légiférer là-dessus, c'est pas nécessaire.
5: On a bien compris le point que vous ne trouvez pas ça nécessaire. On est sur un rythme d'un peu plus de 20 femmes en 2026 qui vont se faire tuer par un chum ou un ex qui pense qu'il a droit de vie ou de mort sur sa blonde ou son ex. Ça va arriver.
6: Elle n'a pas parlé à personne, elle n'a pas d'amis, elle n'a pas de famille. C'est ça, je comprends pas. Pourquoi qu'elle y retourne et qu'elle reste avec un gars comme ça?
5: Il y a plein de raisons, Normand. Premièrement, il y a de la manipulation là-dedans. Il y a un, deux, il y a un contrôle coercitif là-dedans, exercé par le conjoint. Des fois, il y a des enfants là-dedans, puis t'as peur pour tes enfants, tu restes en relation, puis t'acceptes, toi, de ramasser à la claque plutôt que ce soit les enfants, et t'as peur...
6: Ouais, mais ça, en même temps, là, c'est pas la généralité, puis je trouve que, tu sais, c'est...
5: Et... Je fais une énumération, je ne fais pas de généralité, j'ai même l'énumération, je vais la poursuivre.
6: Non, non, c'est ça.
5: Il y a des femmes qui sont prises dans un logement avec le conjoint, parce que si elle le quitte, elle n'a pas les moyens d'avoir son logement pour ses enfants et pour elle, et donc pour éviter de mettre ses enfants dans la rue, elle reçoit des baffes à la maison. La maison qui reçoit les femmes violentées et leurs enfants, ces maisons-là sont pleines partout au Québec. On a un gros problème.
6: C'est le même problème avec l'itinérance.
5: Oui.
6: Un problème récurrent. Le COVID n'a rien aidé.
5: Alors, je fais ces numérations-là. Maintenant, ma question... Qu'est-ce qu'on peut faire de plus pour aider les femmes et les protéger, pour empêcher ces féminicides? Qu'est-ce qu'on peut faire de plus si c'est pas cette loi-là qui va trop loin, selon vous, là?
6: Ben, moi, je trouve que cette loi-là, il reste que c'est pas nécessaire parce que, dans le fond, tu sais, dans le fond, là, cette loi-là, là, on parle d'une personne qui rentre en relation. Là, on parle pas d'une personne qui se fait battre depuis des années, là. Tu sais, c'est pour protéger éventuellement les femmes de peut-être prédateurs. OK, mais tu sais, il y a tous les signes d'une chose comme ça. Un gars comme un gars là, quand t'es rendu avec deux, trois, quatre enfants, là, il a pas commencé à la battre après le troisième ou le quatrième enfant. Là, c'est ça que j'essaie de dire. Je trouve que il y a toutes les choses sont en place. Pour nous les femmes, là, si on veut bien.
5: Alors il devrait pas en avoir de féminicides.
6: Non, c'est pas ça que je dis. Je trouve que la loi n'a pas lieu d'être.
5: Okay, ben,
6: la violence conjugale, il y en a. Mais
5: même si vous répétez encore 50... Non, mais même si vous répétez encore 50 fois qu'elle n'a pas lieu d'être, les arguments qui suivent ne tiennent pas la route. Mais vous pouvez continuer de le dire. Trouvez des meilleurs arguments.
6: J'essaie de donner mes arguments, puis là, tu me plantes.
5: Bon,
6: j'ai perdu le débat.
5: Vous n'avez pas perdu le débat, Normand. On vous a écouté.
6: J'essaie de dire que cette loi-là n'a pas lieu d'être.
5: Je vous ai posé des questions, mais maintenant, les gens pourront juger des réponses. Normand, n'a pas lieu d'être, la loi. N'a pas lieu d'être. Information qui est publique en passant, mais on veut faciliter l'accès à l'information pour les femmes. Êtes-vous d'accord ou pas?

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21: 2h16, l'appel avant la pause va faire réagir Nathalie qui veut aussi parler de cette loi là, qu'on surnomme la loi Gabi-Renault. Bonjour Nathalie.
22: Bonjour Louis-Philippe, ça va bien?
21: Oui, ça va très bien. Alors, je vous écoute.
22: Oui, mais premièrement, je veux dire bon anniversaire.
21: Merci beaucoup, bien gentil.
22: Ça fait plaisir. Oui, c'est ça, pour avoir vécu, moi, je suis tout à fait d'accord pour cette loi-là, parce que pour avoir vécu de la violence conjugale il y a très longtemps, moi, j'ai fait une thérapie. Moi, j'ai suivi un psychologue, puis je sais que c'est pas toujours évident pour les femmes d'aller voir un psychologue. Ce que le psychologue fait et la différence avec des femmes qui n'y vont pas, c'est que on a comme le, c'est comme un comportement. Souvent les gens disent oui, mais elle retombe dans le même pattern. C'est inconscient chez nous l'attirance envers ces hommes-là. Quand on fait une thérapie, moi après ma thérapie, j'ai jamais retombé avec des hommes violents, au contraire. Puis le but de cette loi-là, je crois, c'est que quand t'as jamais été violentée, tu penses pas que ça peut t'arriver. Donc, si la femme rencontre quelqu'un, on parle du début d'une relation, en vérifiant automatiquement les antécédents, ben ça risque de sauver des vies parce que t'es pas en amour à ce moment-là. Donc, tu reviens la rencontrer, cette personne-là. Donc, il y a des chances que tu puisses te sortir immédiatement de cet homme-là. Tandis que quand tu es avec quelqu'un qui est violent, il y a de la manipulation. Je recommencerai plus, je t'aime, les enfants, peu importe, c'est beaucoup de manipulation et t'es tellement écrasé, tellement démoli que tu veux faire confiance. Et d'en parler à sa famille, c'est pas être fier de parler de ça. Là, on est quelqu'un qui vit de la violence conjugale va pas aller voir hey, moi, je me fais battre par mon conjoint. Non. C'est dur de parler de ça. C'est comme si on devenait une honte. On a honte de parler de ça, malgré qu'on devrait pas. Naturellement, t'sais, pour en venir au psychologue, les débuts, j'y ai pas été. Donc, ça m'a pas aidé. Moi, je trouve que d'aller voir un psychologue, ça m'a beaucoup aidé. À enlever la culpabilité qu'on peut avoir, c'est de notre faute. Parce que l'homme va dire c'est ta faute, c'est toi, c'est ci, c'est ça, peu importe. Avoir une thérapie, ça l'aide beaucoup. Aller chercher de l'aide, ça l'aide beaucoup. Puis non, c'est pas facile de parler de ça à ses amis. Parce que là, tu vas te faire dire, ben oui, mais pourquoi tu sors pas de là? Parce que c'est pas facile. C'est dur de sortir d'une relation violente, t'as peur. Puis ça, c'est pas le fun de dire qu'on a peur. Il y a rien d'être fier de ça. Donc moi, je pense
21: j'ai eu des relations qui n'allaient pas bien là, avec des femmes. Jamais eu de violence, mais, ouais. Même de sortir d'une relation qui va pas bien, où est-ce qu'on s'aime plus, où est-ce que c'est toxique là, tu sais, on n'est pas capable de supporter. Même ça, c'est dur. Déménager, ouais. Garde partagée quand il y a des enfants, sortir de ça, se trouver un loyer qui est pas trop cher, déménager, hey, c'est un casse-tête. Imaginez quand là-dedans, on a peur de notre conjoint, de ses réactions. Hey, c'est
22: horrible.
21: Pas magique, cette loi-là, en passant. C'est un outil là, dans le coffre. Là. C'est pas le coffre.
22: Oui.
21: Là.
22: Non, c'est ça. Puis en plus, c'est que on s'entend que cette loi, tu sais, une femme qui a jamais vécu de violence conjugale est pas capable de détecter des signes. Tu les vois, ces personnes-là, quand tu as été violentée, puis que tu sais, dans mon plus jeune, je sortais là dans les clubs et on est capable de voir un peu. Cet homme-là, il y a des réactions différentes, mais une femme qui a jamais été violentée, là, le verra pas. Puis c'est un manipulateur. Les hommes qui s'en prennent aux femmes, c'est des lâches, c'est des c'est pas des hommes dans le fond, mais ils sont tellement bien, ils ont les belles paroles, ils ont la facilité à t'entourlouper, c'est incroyable. Donc oui, quand tu as déjà eu de la violence conjugale, tu peux être capable de voir certains signes, la façon dont ils parlent ou des choses qui peuvent se passer. Mais une femme qui a jamais été violentée, elle verra pas ça. Ça, c'est clair. Donc, je pense que cette loi-là va faciliter beaucoup
21: En passant, aller au greffe, là, faut que tu y ailles au palais de justice de ta ville. Ouais. Mais s'il a été violent dans une autre ville, tu sais,
22: c'est beaucoup plus compliqué que la loi qui va être installée. Là. Ça va être beaucoup plus facile.
21: Et c'est pas une solution miracle. On s'entend qu'une personne,
22: non, c'est clair.
21: Une personne qui ne s'est jamais fait prendre, une personne qui n'a jamais passé devant le juge, n'aura pas de plumitif, n'aura pas d'antécédent judiciaire. Puis c'est la même chose quand on sélectionne nos entraîneurs au baseball en passant, là, puis au hockey, partout, on fait des vérifications d'antécédents. Mais les vérifications d'antécédents, tu peux pas avoir une confiance aveugle parce que le dossier est vierge. Il faut que tu aies des choses en place. Exemple, on reste jamais seul avec un enfant. On a des règles d'éthique à respecter en tant qu'entraîneur. Là. Pour que les gens nous confient leurs enfants. C'est pas de la confiance. Il faut jamais confier nos enfants à un adulte de façon aveugle, même si le dossier est vierge. Mais ça peut aider aussi, parce que les récidivistes de violence conjugale, pour l'instant, ont trop la vie facile.
22: Ben, comme la jeune femme qui est décédée, il y avait des antécédents on aurait pu éviter ce meurtre-là, là. Puis combien d'autres, grâce à cette loi-là. Donc, moi, je pense que oui, c'est une très, très bonne chose. Puis, quand on a été violenté, il faut demander de l'aide parce qu'on ne réussit pas à s'en sortir toute seule. Comment je peux expliquer, Seigneur, de changer. C'est pas de changer de comportement, mais mon Dieu, je sais pas comment expliquer ça. Je suis pas très bonne là-dedans.
21: Je vais juste donner un peu d'histoire dans le cas de Gaby Renaud dont on parle. Oui. J'ai pas donné de fait, simplement quelque chose en général. Là. Donc, femme de 43 ans qui a été assassinée l'an dernier. Selon la presse, la femme qui a été tuée 3 semaines avant là, qu'on découvre son corps, là, son ex-conjoint Jonathan Blanchette, 45 ans, a été accusé du meurtre au premier degré. Les documents judiciaires consultés par le quotidien indiquent que l'accusé possédait un long passé de violence conjugale et de multiples bris de conditions. Donc oui, dans le coffre, on donne aux femmes une facilité de l'information. Mais j'espère aussi que le coffre à outils, on va donner des peines plus sévères contre la violence conjugale. Il y a des bracelets anti-rapprochement qui existent, sauf que récemment, on en parlait à l'émission d'ailleurs.
22: Oui.
21: On a découvert qu'il y a des gens qui réussissent à l'enlever. Et il y a aussi des gens qui s'en servent. Tu sais, eux autres, ils se promènent dans une ville, dans un quartier, là, ils attendent qu'ils sonnent, là, parce qu'ils savent qu'ils sont à proximité. Là, et donc, ils font exprès de le faire sonner. Et après ça, ils s'éloignent parce qu'ils n'ont pas le choix. Mais ils font exprès de faire sonner, comme si c'était un hasard, là, juste pour harceler, pour qu'elle ne se sente pas en sécurité, parce que ça sonne pour elle aussi, bien sûr.
22: Oui, c'est ça. Puis, tu sais, il faut pas, faut faire attention, hein. Ces hommes-là sont très intelligents, là. Ils savent comment manipuler le système. Ils savent comment manipuler beaucoup de choses, tu sais. Je te dis pas qu'ils sont intelligents, dans le sens, éduqués, mais pour faire de la merde, pour trouver des failles dans le système ou, pour réussir à retrouver la femme qu'ils veulent, blesser, ils sont bons là-dedans. C'est incroyable. Donc,
21: j'utiliserais le terme obsédé, obsédé par cette femme-là, vouloir garder le contrôle,
22: Ah oui, c'est le contrôle. C'est ça. Puis s'ils sont pas capables d'avoir le contrôle, ben, ça peut aller jusqu'à là. Tuer sa conjointe, la tuer pour pas qu'elle ait quelqu'un d'autre. C'est horrible. Puis je pense que oui, il devrait avoir une loi, plus sévère. Je suis d'accord avec toi.
21: Nathalie, bonne route. Merci d'avoir appelé.
22: Merci, bonne nuit.
21: 2h25 à la nuit en direct. Quelqu'un m'écrit, c'est vrai, faut pas que ça crée non plus un faux sentiment de sécurité, puis on en parlait tantôt, c'est pas parce que le dossier est vierge qu'il faut laisser tomber toutes nos défenses. On peut pas accepter des comportements qui peuvent mener à de la violence. On peut pas, faut être capable effectivement de mettre ses limites et de savoir s'éloigner. Ça c'est vrai qu'il faut être à l'affût dans une relation. Faut rien accepter de ça. 2h25, la nuit en direct, c'est pour

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0: 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Merci de joindre votre cœur au nôtre et de contribuer à bâtir les 100 prochaines années avec nous.
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1: 2h30, elle est franche, elle est in. Salut Franchine.
2: Oui, on essaye. Ben écoute, je voulais parler de la santé, mais dans le sens que je vais pas compter toutes mes bobos, là. Mais il y a une affaire que je trouve bien difficile. Puis hier, j'entendais toutes sortes de choses, et puis j'entendais entre autres que les gens sont bien en colère parce que ils ont des problèmes de santé.
1: Oui, il n'aime pas être soudainement limité. C'est un peu la liberté qu'on perd hein, quand on perd un morceau de sa santé. Hein.
2: Oh oui, ben c'est sûr. Puis moi, je m'aperçois que, en tout cas, j'ai eu dans les dernières années plein de choses, là. Mais disons que une des choses qui me... Ben, en tout cas, t'en connais quelques-unes. Mais une des choses qui me fâche, mais j'essaie de pas être fâché parce que être fâché, c'est souffrir deux fois.
1: Ben c'est bien dit, ça.
2: C'est vraiment ça. Puis, tu sais, quand on dit « Ah, ça change rien, même si t'es fâché », oui, ça change quelque chose, c'est que ça te fait souffrir encore plus. Fait que je pense que, je dis pas d'être « hop la vie », là, c'est pas ça, mais je pense que d'essayer d'accepter, puis accepter, c'est bien difficile, puis de dire « ben, c'est quoi, là, qu'est-ce que je pourrais faire avec ça ?» Moi, je peux juste te dire que j'ai des problèmes récemment avec mes jambes parce que j'ai eu plusieurs hospitalisations l'année passée. Puis, à un moment donné, 3 semaines, un autre 1 semaine, un autre 2-3 jours. Puis finalement, ben tu perds des forces parce que tu essaies de bouger quand même, mais tu perds des forces. Puis là, ben je vais être en physio à travers ça, dans le passé aussi, bon. Fait que je me dis, bon, mais qu'est-ce que tu veux? Je fais ce que je pense qui peut m'aider à trouver des forces, retrouver des forces. Puis c'est ça. Je fais ça, je fais des exercices. Les exercices sont souvent finalement ben plates. Faut pas que tu les oublies parce que c'est pas pour les voisins, là, c'est pour toi.
1: Ouais. Fait que une discipline, hein, c'est important.
2: Ouais, c'est une discipline, puis tu sais, des fois, c'est juste, ils disent, bon, celui-là 2 fois par jour, celui-là 3 fois par jour, celui-là, fait que c'est comme, d'ailleurs, je suis allée aujourd'hui, là, puis là, à vérifier, ben j'écoute, là, moi, là, je suis très religieusement cédulée dans mes affaires, puis oui, je l'ai fait tout le temps, puis là, elle s'apercevait que ça allait un petit brin mieux, juste par ma façon de bouger, mais moi, c'est pas pour qu'elle me donne une étoile dans mon cahier, là. C'est pour que, d'abord, moi, je m'en aperçois si je vais mieux, puis, mais les limitations sont enrageantes. Puis, quand tu vas mieux, ben, c'est ça, tu en aperçois. Les gens qui te côtoient, moi, j'ai mon fils qui a été, qui vit avec moi, puis qui m'aide beaucoup, puis souvent qui me dit, ben là, fais pas ça, là, parce que tu vas te faire mal, puis tout ça. Mais moi, j'essaie, des fois, je pousse la note un peu, oui, c'est vrai, parce que je veux pas être une espèce de, tu sais, t'es là, puis t'es tout, t'es foiré, puis
1: ouais.
2: T'as rien.
1: Vous voulez vous dépasser encore, essayer de... Ben oui, je comprends très bien. Je comprends très bien. À un moment donné, on veut pas non plus être totalement là, se faire servir à 100%. On veut être autonome aussi, puis continuer de faire ces choses là.
2: Ben c'est ça. Puis moi, ben tu sais, j'entendais du monde qui disait, ah ben moi vieillissant, j'ai assez torché les autres, je vais me faire torcher. Ben là, moi je le disais, je comprends pas ça parce que moi j'ai 2 enfants, je les ai élevés, je les ai pas torchés. Je les ai élevés, j'ai fait de mon mieux, j'ai pas été parfaite, il y a personne de parfait. C'est ce qu'on se fait dire souvent. Mais je me dis, moi je suis chanceuse parce que j'ai lui, puis il m'accompagne dans mes rendez-vous médicaux. Quand j'étais hospitalisée, il venait tous les soirs pour m'aider à faire ma toilette. Des fois, les madames qui venaient le matin, je disais, bon, ben, garde, aidez-moi un peu, mais mon fils, il vient ce soir. Mais là, tout le monde était là, mais j'en viens pas. Qui viennent pour visiter, ils venaient pas juste pour me visiter, ils venaient m'aider. Puis ils me disaient, là, fais pas juste ça. Et dis-moi, je vais aller voir si t'as de la glace dans ta... Tu sais, si on met de la glace, si on fait changer telle affaire. Fait que c'est sûr que...
1: Il ne retient pas des voisins. Il ne retient pas des voisins. Il y avait une très bonne base, ce garçon-là.
2: Merci beaucoup. Et en tout cas, il ne retient pas de son père. Je peux te dire, en tout cas, ça c'est une autre histoire. Mais,
1: la bienveillance puis l'empathie, si on montre pas ça à des enfants, ça vient que c'est important, ces valeurs-là. T'sais, si on le fait pas, le montrer, c'est pas le dire, c'est le faire. Donc c'est pas de la théorie, c'est de la pratique. Là. Et donc, il a appris ça de vous, là.
2: Mais les enfants, on dit toujours, les enfants apprennent par l'exemple.
1: Oui, c'est ça. C'est ça, vrai. Je voulais dire. Vous l'avez dit mieux, moi.
2: Fait que, en tout cas, fait que l'exemple, c'est naturel. Moi, personnellement, je ris, mais c'est pas parce que c'était drôle. J'avais pas de mère qui m'a montré beaucoup, beaucoup l'empathie. Elle m'a montré d'autres affaires. Puis moi, je me disais, elle m'a rendu bien service parce que dans ses comportements qui étaient pas toujours agréables, moi, j'ai appris ce qu'il fallait pas faire.
1: Ouais.
2: Fait que, puis de nature aussi, j'étais comme ça. Tu sais, j'étais jeune, puis quand il y avait quelqu'un qui était pauvre, qui était rejeté, ben tu sais, j'avais 8 ans, 10 ans, puis je le ramassais sous mon aile, puis je l'emmenais avec moi, puis je disais, viens t'en jouer. Puis là, des fois, on s'en allait, puis on se perdait quelque part. Mais en tout cas, au moins, j'essayais de l'aider. Fait que, mais c'est un peu ça. Mais tu sais, ça, je pense que tu l'as en dedans de toi. Tu sais, avoir bon cœur, être généreux, puis avoir de la bienveillance. Puis tu sais, ça explique un peu qu'à 12 ans, j'avais déjà ce que je voulais faire dans la vie. Quand j'ai dit, ben moi, je veux faire une travailleuse sociale, mes parents qui disaient, ben nous autres, on te voit bien là-dedans. Fait que on a comme tout travaillé, puis on a poussé dans le même sens, là. Fait que, tu sais, c'était pas compliqué. Moi, comme il y en a d'autres aussi, je suis pas la seule, qui était branchée de bonheur, puis qui a fait son chemin. Puis en terminant, je voudrais dire salut à Caroline, parce que moi, je l'aime bien, cette madame-là, du Saguenay, là.
1: Oui.
2: Madame Caroline, là, quand elle appelle, moi, je l'écoute. Puis j'espère qu'elle écoute à soir, parce que je la trouve bien sympathique. Puis en tout cas, moi je l'aime bien. Fait que si
1: ça va certainement lui faire plaisir. Caroline est très affectée parce que les autres peuvent dire de ses interventions à la radio. Puis tu sais, il y a des gens qui sont plus insécures de comment ça va sortir, puis des commentaires qu'il va y avoir. Donc je suis certain que ça va y faire un grand bonheur d'entendre ce que vous venez de dire là.
2: D'autant plus que j'ai entendu ça, je me disais, ah, oh, pauvre petite, moi je l'aime tellement, fait que je la connais pas, mais il y a quelque chose, elle vient me chercher là, fait que si elle entend pas, ben en tout cas, toi tu le sais, puis peut-être tu pourrais glisser hors d'ordre à un moment donné, mais non, moi je sais pas, il y a quelque chose là, fait que là-dessus, je vais te souhaiter une bonne fin de nuit, puis on se reparle une autre fois.
1: Puis si vous avez été inspiré par le sujet d'hier, je vous souhaite dans la prochaine année d'avoir les nouvelles que vous attendez, là, qui pourraient être la meilleure chose qui pourrait vous arriver, que ça se passe bien sur le plan de votre santé. Merci, Francine.
2: Ben, t'es bien gentil. Bonne fin de nuit.
1: À la prochaine. Jérôme est avec nous. Salut, Jérôme.
3: Salut.
1: Premier acte de deux, en passant. Stressez-vous pas, là, on va continuer après la pause. Là, vous avez le temps de nous dire ce que vous voulez nous dire.
3: OK. Demain, c'est le Red Day Dress au Canada. C'est la journée des robes rouges pour souligner la disparition, les meurtres de ces femmes autochtones-là il y a quelques années. Et ça continue encore. Alors, il y a beaucoup de gens, autochtones ou pas, qui vont suspendre à l'extérieur de leur maison quelque chose de rouge, un chandail, pour souligner ça. Dans, je mets ça en rapport avec la loi Gabriel-Renaud. Ben, les seules questions que je peux avoir, vous en avez parlé tantôt. C'est qui va avoir accès à ce registre-là et comment on va s'en servir? S'il faut que ça déborde dans des réseaux et qu'injustement, parce que oui, ça s'est déjà arrivé que des hommes aient été accusés injustement et incorrectement de méfaits, et que ça tombe à un moment donné, là, mais si ça continue sur les réseaux et que ça fait mal aux gens, il faudrait que cette loi-là soit droite, que ce registre-là soit authentique, vérifié, et que ça ne soit pas nécessairement ouvert à tout le monde.
1: Mais une accusation, sauf erreur, une accusation ne se retrouve pas dans un dossier criminel. Là. C'est un antécédent criminel. c'est quand un plaidoyer de pas un plaidoyer, mais un jugement de culpabilité, là. C'est oui, le plumitif, t'as toutes les démarches en cours, une différence entre le plumitif et les antécédents criminels, oui, qui là, eux, sont passés devant le juge, et puis qu'il y a eu un verdict.
3: Qui ont reconnu.
1: Oui, c'est
3: et,
1: ça.
3: Et qui ont reconnu. Mais en même temps, pour poursuivre l'idée, là, comment se fait-il que ces bracelets-là dont vous avez parlé tantôt, puis dont l'article était là-dessus il y a à peu près une dizaine de jours, comment se fait-il qu'on puisse les déjouer autant que ça, ou s'en servir même pour rechercher l'autre? Comment ça se fait qu'on puisse pas resserrer tout ça? Et comment se fait-il aussi que les maisons d'hébergement pour les femmes ne soient pas mieux octroyées, ne reçoivent pas plus d'argent? Parce que ça, c'est un besoin criant.
1: Ben
3: quand
1: oui,
3: tu peux sortir d'une maison de fou, quand une maison de violence, quand tu peux le faire, c'est difficile, mais tu peux le faire. Mais quand tu n'as pas de situation de porte de sortie, c'est là que les choses arrivent, c'est là que les choses montent, et c'est là que les meurtres arrivent. Puis pourtant, Gabi Renaud était supposé être protégé, était supposé être, avoir plus accès à son coin. Il l'a retrouvé, il l'a cherché, il l'a tué. Et c'est chez nous, à Saint-Jérôme, ça, c'est
1: C'est un drame sans nom. Puis, oui, tu sais, quand on dit, il faut pas oublier ces événements-là pour pas qu'ils se reproduisent.

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16: Les comprenez-vous de se lever et de s'en aller, Dr Boucher?
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1: 2h46, blitz final. On va poursuivre avec Jérôme qui avait un autre sujet. Il voulait nous parler du programme ILO de Hydro-Québec.
2: En fait, c'est Hydro-Québec, notre vache à lait électrique, qui a quatre programmes, en fait, de baisse volontaire de consommation d'électricité. Le programme D, Flex D, programme G et Flex G, qui s'adresse à des propriétaires, à des locataires, ou à des commerces, ou à des entreprises. Alors, pour arrondir tout ça sans donner trop de chiffres, là, je vais vous dire le bilan pour cette année. Et le programme, c'est du 1er décembre au 31 mars, et il y a des journées où la demande est tellement grande qu'Hydro-Québec offre à des gens volontairement d'abaisser leur consommation parce que ça frise la trop grande demande. Et de cette façon-là, ces gens-là vont avoir non seulement une

0: baisse de consommation, mais une baisse aussi de coût de kilowatt-heure. Autrement dit, vous faites pas votre lavage à 8 heures le matin parce qu'il y a trop une grande demande, vous attendez à 2 heures l'après-midi, ou des choses comme ça. Et il y a des trucs, mais je veux vous rapporter le bilan. L'équivalent, c'est d'à peu près 1,5 million de ménages au Québec, tout compris, là, non seulement les locataires propriétaires, mais aussi les entreprises, c'est l'équivalent de 1,5 million de personnes, soit un ménage sur 15. C'est l'équivalent de ne pas prendre l'électricité d'un barrage comme la Grande Carte. Donc, si vous comptez les coûts d'installation qu'il faudrait faire en plus pour pouvoir fournir les gens, si tout le monde dépensait autant, ça serait des milliards au Québec. Et c'est l'équivalent de 2600 mégawatts par journée de baisse d'utilisation. Quand les journées sont très, très folles au Québec, on est autour de 40 000 mégawatts et on baisse donc de 2000 à 2500, 3000 parfois. Et c'est comme ça que ces programmes-là fonctionnent. Et on peut s'en servir avec l'eau, comme vous avez mentionné, c'est-à-dire avec des appareils électroniques qui vont baisser eux-mêmes à telle ou telle heure par Hydro-Québec direct là, chez vous, ou vous le faites vous-même. Ce sont des périodes le matin et le soir au souper de 4 heures, donc de 6 heures à 10 heures et de 4 heures à 8 heures le soir. Et des fois, il y a juste une demi-journée. Ça dépend du climat, évidemment. En moyenne, pour un ménage, un petit ménage sans appareil électrique, c'est 45 $ par année. C'est le triple avec les appareils électriques. Et en moyenne, pour le FlexD qui demande de baisser davantage, c'est 90 $ par année et le double avec les appareils électriques. Ce qui fait quoi, là? Ce qui fait qu'on a... comme moi, par exemple, moi, je sauve tout le temps avec le FlexD un mois gratuit par année et parfois, puis là, c'est le cas cette année, un deuxième mois où ma consommation a baissé à tel point que j'en sauve un autre. Donc,
1: c'est quand
0: fois,
1: même quelque chose, une année de 10 mois, finalement.
0: Oui, absolument. Puis, pour l'an passé, ça avait été 3 mois. Alors, tu sais, à un moment donné, tu dis oui, puis je me force pas, là. Oui, je porte une veste une fois de temps en temps. Oui, je m'empêche de me faire un gros souper. J'attends passer 8 heures, des choses. Mais tu sais, je suis pas en train de compter chez moi, là. Mais il y a un paquet de petits trucs aussi. Je laisse jamais un rond ouvert jusqu'à la cuisson finale. Tu touches aux patates, tu dis, c'est dans 2-3 minutes. Tu fermes le rond, elles vont continuer. Tu ne te sers pas de lumière quand tu n'es pas là dans les appartements. Et moi, j'ai un 3,5. C'est pas la mer à boire, mais ma chambre, je dors pas de jour. En tout cas, quand je dors pas, la porte est fermée et elle reste à 15. Comme j'aime mieux dormir quand c'est plus frais, ben j'ai pas à chauffer autant cette pièce-là. Et oui, je me sers du soleil. J'ai des grandes fenêtres au sud. Le matin, c'est ouvert complet, ça chauffe. L'hiver, par exemple, là, je me sers du soleil. Et l'été, les rideaux sont fermés pour pas que la chaleur rentre, pour pas que j'ai utilisé le climatisateur. Le climatisateur, oui. Il y a un tas de trucs comme ça. Il y a toujours moyen. On oublie souvent, puis on s'en sert sans s'en apercevoir que ce courant électrique-là dont on a tant besoin et qui nous manque tant quand on ne l'a pas, là, que s'il y a un paquet de petites choses qu'on peut faire pour dire, ben oui, si je m'en sers pas, ça va moins coûter, ça va moins... Les réseaux sont coûteux. Aller chercher les TFC d'en haut, là, du Grand Nord, ça coûte les yeux de la tête. Si on s'en servait, écoutez, puis je m'adresse à ceux qui ont des décorations de Noël à partir du mois d'octobre, là, fin octobre jusqu'au mois de février, et qui s'en servent et qui les allument. Tu dis, mon ami, laissez-le si tu veux.
1: Oui, en même temps, les ampoules LED aujourd'hui consomment plus rien, là, ou presque, là, c'est une goutte d'eau. Mais, tu sais, les appareils dont vous parlez, là, moi, je vous écoute gérer un peu votre éclairage, gérer les pièces, gérer les électros et les heures. Le fait d'avoir le contact avec notre consommation là et de pouvoir atteindre nos objectifs, là, il y a une partie de jeu là-dedans. C'est un peu ludique aussi de trouver les sources d'économie. Là, ça devient intéressant de pouvoir le suivre en temps réel et d'avoir accès à cette technologie-là. Là.
0: Écoutez, vous cuisinez comme moi. Il y a quelque chose de sacré en étant dans la présence de celui qui cuisine et qui va jumeler le telle ou telle chose qui va arriver en même temps, en même chaleur que tel ou tel autre point. Il y a une conscience là-dedans. Il y a un état d'être présent. Et moi, quand je vis chez moi, je suis présent à ce que je fais. Et ça me donne une plénitude. Mais quand on parle mystique, non, on parle juste d'être là, de pas oublier. La pire des choses qui pourrait m'arriver, c'est de devenir Alzheimer, d'oublier, je sais pas moi, une toast dans un toaster puis ça parte. C'est la pire chose qui peut s'arriver. Alors, présentement, je suis vieux, je suis handicapé, je suis tout ça, mais je gère encore ma vie. Et oui, ça me passionne. Et je vais vous parler du sport rapidement. J'ai vu l'Avalanche et le Wild ce soir. Waouh, les séries qui s'en viennent, le Canadien, je sais pas si ça sort de Buffalo, ça sera pas facile. Mais si ça sort de Buffalo, il y a l'Ouest qui est fort, fort, fort. Ça joue dur, ça joue fort. C'est tellement beau à voir. Et quand tu regardes une partie de hockey où tu te passionnes pas pour les équipes, tu vois un tas de choses qui arrivent. Tu vois un paquet de choses que tu vois pas quand t'as pas de parti pris. Alors, puis je vais faire le lien avec mon sujet, quand vous êtes chez vous, ayez le parti pris d'être là avec vous. Pas pour vous adoucir la vie. On est capable tellement de façons d'oublier un tas de choses. La télé marche, la radio marche, l'ordi continue. Il y a de quoi de brancher qui ne devrait pas être branché. Tout ça, là. Mais quand vous commencez à vous dire à un moment donné, c'est moi qui paye, peut-être que je paye trop, peut-être que je suis trop gourmand, puis peut-être que je peux juste m'arranger pour être plus intelligent, vivre avec moi-même. Oui, mes patates sont jamais passées cuites. Pourtant, j'ai fermé les premiers notamment.
1: Merci, Jérôme. En passant, ma lumière de but Budweiser a des piles dedans et non pas branchées au courant. Donc, si le Canadien marque beaucoup de buts, ben il n'y a pas de danger que ça me fasse consommer plus d'électricité. Bonne nuit et bon match ce soir.
0: You say it's your birthday.
1: Salut. Salut. Merci beaucoup, Jérôme. Gilles va terminer l'émission. On veut parler du prix de l'essence. Vous avez votre minute, Gilles. Dernière minute de jeu.
2: OK. Y a-t-il quelqu'un qui est capable de m'expliquer comment ça se fait dans le coin où est-ce que je reste? Aujourd'hui, le gaz a monté de 10 cents, là, le litre, puis tu passes à Saint-Libois, il a baissé d'une cent.
1: Ah. Ça veut dire que le marché est libre et qu'il n'y a pas de collusion, ça?
2: Non, collusion, ça n'existe pas, la collusion, voyons. On est vraiment, on se fait passer un ananas, ça fait mal deux fois. Quand ça rentre et quand ça sort.
1: Je sais pas lequel que je préfère.
2: Je sais pas.
1: Je préfère qu'il sorte de là,
2: Non, mais d'une manière ou l'autre, l'avantage du monde gros avec un auto électrique, quand tu charges une bonne rapide, c'est le même prix partout.
1: C'est pour ça que vous y allez à reculons à la place? Consommez moins d'essence?
2: Si j'ai pas le choix, j'ai acheté arrivé où est-ce que je m'en vais.
1: On a l'impression que c'est la CAQ, là. Ça recule.
2: Ah!
1: Merci, Gilles.
2: OK, salut.
1: Salut. 2h presque 56. Ben, c'est la fin de la nuit en direct. Bon match. On va se reparler après le Lido Shuffle la nuit prochaine. C'est bon? C'est un deal? Ah, puis je vais être là tantôt aussi pour les grands titres. Votre actualité des 24 dernières heures. Ben, on va préparer ça à l'instant, là, en prenant une petite pause bien méritée. Bonne nuit à vous et à demain.

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0: également, monsieur. Eh bien oui, on l'attendait ce mercredi 6 mai 2026 et c'est ce soir que ça va se passer. Le Canadien sera à Buffalo et j'ai pour vous un petit quiz sur Buffalo ce matin. Question de bien connaître nos adversaires. On fera un petit on se posera des questions sur Buffalo. Et j'ai hâte de voir vos préjugés sur cette ville.
1: Ah, sur la ville, OK.
0: Oui, sur la ville. Pas les sabres. Les sabres, ça, je laisse ça aux experts. Le sport, le spécialiste de sport, Stéphane Poulin, vous parlera de loin, de long en large, de biais, de travers, de tout ce que représente cette équipe de Buffalo qui va malheureusement pour elle probablement s'incliner en 6 contre le Canadien de Montréal.
1: Peut-être,
0: on verra. Mais on va commencer par vous dire qu'on sera, je serai accompagné de Stéphane Poulin, Louis Labbé, ensemble, on va s'occuper de votre radio jusqu'à 9h30. Et là, on va mettre le décompte, si tu le veux bien, Louis, on est à 6h32 et le match canadien va commencer à 7h ce soir. Oui. Alors, mets le décompte, on est à combien de minutes du match?
2: Nous sommes à 13h.
1: Du match.
2: Okay,
1: ça va être long. Au moins, on va vous égrener 3 heures.
0: C'est ce qu'on nous fait à TVA.
1: On vous rappellera le nombre d'heures.
0: 2h30 avant le discours de... Bon, on va parler de météo. C'est ça qui est intéressant. Ce soir, on va pouvoir regarder ça alors qu'il pleuvra à l'extérieur. Comme ça, on se sentira pas coupable de manquer un peu d'air frais. Le soleil s'est levé à 5h22, va se coucher à 19h58. La pluie intermittente, 15 à 25 mm. Température stable à près de 8. Ce soir et cette nuit, on aura des nuages. 40% probabilité d'averse avec un minimum de plus 4. Jeudi, généralement nuageux. 60% de probabilité d'averse tard le matin avec un maximum de 11. Et vendredi, alternance soleil-nuages et un maximum de 12. Actuellement, au mercure, on a tout de même 8 degrés. C'est bien.
1: Ah oui.
0: C'est bien.
1: C'est ce qu'on a. De toute façon, on ne peut pas avoir mieux, on ne peut pas avoir pire. On a ça. On va profiter de ce qu'on a.
0: Voilà le grand philosophe. À parler, mesdames et messieurs. En fait, je dis le gros philosophe. vous allez bien, messieurs?
1: Très bien.
2: Oui, ça va bien. Et toi, ça va bien.
0: Ah, moi, je suis de bonne humeur.
1: Ah, parle-moi de ça.
0: J'ai écouté hier ma première ministre m'ennuyer pendant une heure.
1: Ah, c'était bon.
0: J'ai écouté les analystes.
1: Ah, non.
0: Analystes, je vais voir un peu comment on analysait tout ça. Vous allez voir que ma réflexion, si vous avez suivi les commentaires des grands experts de la joute, vous allez voir que mon approche est un peu différente de la leur.
1: OK.
0: À part ça, hier, c'était le discours de Mme Fréchette. Qu'est-ce qu'on a en première page? Elle a présenté ses grandes priorités.
1: Puis c'était également la nouvelle gouverneure générale du Canada.
0: Oui. Et qu'est-ce qu'on a en première page ce matin?
1: Juste du Canadien.
0: Pour 23 de nos 26 analystes. 23 de nos 26 analystes, nous dit le Journal de Québec.
1: Bon.
0: Le CH favori. Tiens, la page au grand complet. Pas de place pour les politiciens.
1: Ouais.
2: Yes.
0: Pas de place pour les politiciens.
1: Non.
0: T'as des faces d'analystes. Go, Abzigo, cahier de 8 pages de jeu.
1: Hey.
0: À rien pour les politiciens. Tiens, ma gang de vous autres.
2: Hey,
0: tiens, vous autres. Tassez-vous de là. Vous n'avez plus aucune importance.
1: Non, c'est
0: on
1: le Canadien.
0: On se calisse de vous autres.
2: Il y a même une histoire de partisans là, qui s'en vont à Buffalo voir match de ce soir.
1: 2000 pièces alors que des gens qui ont de la misère à manger. On nous montre ça.
2: Ils vont brûler du gaz.
0: La planète.
1: Ouais.
0: La planète, pendant ce temps-là, subit ça. Mais on va commencer chaud, là, si vous voulez bien. Alors, oui, on t'écoute, nous livrer le bulletin complet d'actualité locale et régionale.
2: Ben, c'est un petit mercredi tranquille, mais il y a un fil conducteur depuis quelques jours dans l'actualité. C'est qu'on dirait qu'à chaque matin, on vous arrive avec une nouvelle concernant un incendie. Il fut un temps où à chaque matin, il y avait un accident, où il y avait des blessés graves ou encore des personnes décédées. Mais là, on n'est plus dans ce mood-là, mais on est dans le secteur incendie qui s'est déclaré, ça c'est en milieu d'après-midi hier, sur la route 275 à Saint-Côme, vers 14h45 hier après-midi, le service de sécurité incendie de l'endroit qui a été appelé à intervenir pour un feu de bâtiment. Finalement, les pompiers arrivent sur les lieux, constatent que les flammes sont localisées seulement dans un garage. On a quand même rapidement maîtrisé cet incendie et limité les dégâts, mais c'était un secteur où il n'y avait pas de bonne fontaine, donc on a appelé Saint-Zachary, les services de sécurité incendie pour un camion-citerne. Hydro-Québec aussi qui a fait un délestage à distance. Et selon les premières constatations, ce serait une défaillance du système de chauffage qui serait à l'origine du sinistre. Le rapport sur le décès de Jean-Philippe Barnabé Pilote, 35 ans, qui est survenu à la suite d'un accident de VTT, c'était en avril 2024, a été rendu public par le bureau du coroner. Ça s'est fait lundi. Les faits remontent donc en 2024, au mois d'avril, une randonnée de quad qui regroupe environ 300 véhicules tout-terrain dans le secteur de Saint-Gédéon. Et vers 17h30, le convoi ralentit brusquement dans le rang 6, passe de 70 à 15 km/h, dans le temps de le dire. Selon les conclusions, la victime aurait été aveuglée par un nuage de poussière, l'empêchant de réagir à temps. Le quadiste est alors entré en collision avec le VTT qu'il précédait, avant d'effectuer un tonneau et de terminer sa course dans un fossé. Les secours ont été appelés rapidement. L'homme a été transporté dans un état critique à l'hôpital de Saint-Georges. On décide de le transférer à Québec et son décès est constaté le lendemain, donc dans cet hôpital de la vieille capitale. La coroner Sophie Reynière conclut à un décès accidentel attribuable à une combinaison d'anoxie cérébrale liée à la sangle du casque et à un traumatisme crânio-cérébral subi lors de l'impact. Il a été complètement strangulé justement par la ganse, là, si on peut dire, du casque. Dossier municipal...
0: Donc il est mort parce qu'il portait son casque.
2: Ben, c'est la sangle de son casque qui l'a comme étranglé.
0: Ben, s'il était mort sans casque, s'il avait, supposons qu'il avait piloté son engin sans casque, on vous dirait, malheureusement, il ne portait pas de casque.
2: Ouais.
0: Mais là, il en portait un, puis ça l'a étranglé. Quand c'est marqué fin, là, tu sais, tu tournes la page, là, tu es en train de lire ta vie, tout va bien, d'un coup, tu tournes la page, fin.
1: Hein? Voyons. C'est le cas de le dire.
2: Je suis en train de souper. Ah ben c'est ça. C'est parce que tu vas t'étouffer avec quelque chose. Quand c'est ton heure, c'est ton heure, ça a l'air. Puis le contraire vaut aussi. Allons faire un petit tour à Saint-Camille, parce qu'il y a un dossier d'irrégularité administrative au sein de la municipalité qui fait maintenant l'objet d'une enquête de la Sûreté du Québec. Le sujet a d'ailleurs été au cœur de la séance du conseil municipal de cette semaine, où ça a été parfois houleux, parce qu'il y a quand même une cinquantaine de citoyens qui s'y sont présentés. Le maire Tom Leclerc a confirmé que le dossier avait été transmis aux autorités compétentes. La directrice générale Catherine Pouliot précise avoir découvert la situation à son entrée en poste le 1er mars. Selon elle, des éléments relevés dans les documents administratifs ont été portés à l'attention du conseil et en raison de l'enquête en cours, peu de détails supplémentaires là, peuvent être divulgués. Les irrégularités auraient toutefois eu des impacts financiers pour la municipalité. Deux décisions ont été prises, dont l'abandon du projet de forêt communautaire et l'annulation d'une embauche prévue. Les élus affirment vouloir limiter les répercussions pour les citoyens. La municipalité assure également vouloir faire preuve de transparence dans la suite du dossier. Donc, on verra au terme de l'enquête de quoi il en retourne du côté de Saint-Camille de Lévis. Hôtel-Dieu de Lévis, on le sait comment que c'est dans le milieu de la santé. Parfois, c'est assez rough. Et voici une situation où on parle d'une soirée difficile. À l'Hôtel-Dieu de Lévis, c'est 11 infirmières sur 17 du quart de soir qui se sont absentées en même temps, simultanément. Ça s'est produit la semaine dernière, jeudi 30 avril. Le CI3S de Chaudière-Appalaches a rapidement saisi le tribunal administratif du travail pour forcer leur retour. L'employeur estimait que ces absences représentaient une action concertée mettant en péril la continuité des soins. Et à la suite d'une ordonnance, les infirmières auraient repris leur poste vers 19h45. La décision complète du tribunal n'a toutefois pas encore été rendue publique et de son côté, le syndicat rejette l'idée d'un mouvement organisé. Il évoque plutôt un appel à l'aide dans un contexte d'épuisement généralisé du personnel. Selon la représentante syndicale, Patricia Pouliot, les équipes font face à un manque important d'effectifs. Elle souligne que le recours au tribunal laisse un sentiment de détresse non entendu chez les infirmières, un dossier qui survient. On sait alors que des tensions liées aux conditions de travail persistent dans le réseau de la santé. Il y a certains hôpitaux où c'est un peu plus probant que d'autres. Et du côté de l'Hôtel-Dieu de Lévis, ça semble être le cas. Politique, le Parti libéral du Québec a fait une annonce de candidature au cours des dernières heures. C'est dans la circonscription, c'est dans notre région, Chaudière-Appalaches, chute de la Chaudière. Dans le fond, c'est à Lévis. C'est Stéphane Clavet. Qui va représenter le PLQ aux prochaines élections. Le candidat possède plus de 20 ans d'expérience en développement des affaires, notamment en gestion des ventes et en leadership. Il détient également des diplômes de l'Université Laval en enseignement de l'éducation physique et en kinésiologie. Et par voie de communiqué, Stéphane Clavet affirme vouloir mettre son expérience au service des citoyens et de l'économie régionale. Et le chef du parti, Charles Milliard, qui souligne pour sa part son expérience du terrain et son engagement envers la communauté. Rappelons que la circonscription est actuellement représentée par Martine Biron de la coalition Avenir Québec et ce, depuis l'élection de 2022. Et tiens, une petite dernière pour la route, ça fait partie de ce qu'on pourrait appeler la rubrique Bonne Nouvelle. La MRC Beauce-Sartigan qui investit près de 27 000 $ pour soutenir 10 projets culturels locaux, des initiatives qui visent à dynamiser la culture et à la rendre accessible à la population. Un rassemblement choral qui aura lieu, qui est organisé, là, entre autres, dans ces activités et événements, qui va réunir 200 jeunes. Ça va être en 2027 avec un concert public. Des créations artistiques

0: capsule temporelle réalisée avec des élèves du secondaire. Donc, c'est un soutien qu'on donne de la part du ministère de la Culture pour des initiatives, justement, en culture, pour le territoire de la MRC Beauce-Sartigan. Ça complète ce bulletin et vous allez retrouver ces nouvelles. Il y en a qui le seront dans les prochaines minutes parce que, laissez-moi le temps de les mettre en ligne, sur infobeauce.ca. Voilà.
1: Bon, c'est le jour tant attendu. Ben oui.
2: Ben oui, ouais, c'est sûr.
1: Ben, si t'es pas un amateur de hockey, t'es ouais. Un amateur de quoi? Vas-tu écouter la game de soccer qui va avoir lieu aujourd'hui à Montréal?
2: Ah, y a-t-il une game de
1: soccer? Oui, y a une game de soccer à Montréal. Ah,
2: non.
1: Ça coûte pas cher, tu peux y aller.
2: Oui, c'est sûr. Hein?
1: 5 piastres du billet.
2: Ah, c'est pas cher.
1: Pas cher.
2: Ça va à peine.
0: Ben, si t'aimes le foot.
2: Donc, ça va être correct.
1: Ben, le foot.
2: Alors, Canadien me semble ce soir 19h. Ça commence. 13h.
1: Il nous reste
2: on a hâte,
1: 12h, 12 minutes.
2: Ouais,
1: à patienter.
2: Tu sais, les gens qui se lèvent après le déjeuner, il reste le dîner, il reste le souper. Ah. Après, c'est la game.
1: Excellent.
2: La journée va être longue. Là. Ah, Seigneur. Tu sais, t'as l'ouvrage le matin, là, tu sais. T'as hâte à soir, c'est la game de hockey. T'as hâte à demain, c'est la paye. T'as hâte à vendredi, c'est la fin de semaine.
1: Mais t'as hâte à soir, que la game commence, un orage électrique, bang, plus d'électricité.
0: Le bout de la marde.
2: Ça, oui.
1: Hein?
2: Oui, ça serait bon. Canadien Buffalo ce soir.
1: Achetez-vous des piles électriques.
2: Oui.
1: Mettez ça dans vos petits radiotransistors, n'avez-vous? As-tu un radiotransistor, là?
2: Non.
1: T'as pas de radio? Moi, j'en ai un.
2: Non.
1: Je déteste manquer d'électricité, m'asseoir en pleine noirceur, entendre ceci. Je me tanne vite à entendre ceci.
2: Ah oui? Pourtant, t'es marié. Ça doit chialer à en dire, non?
0: On pourrait demander la même affaire à sa blonde.
1: La blonde, elle chiale pas.
2: Non?
1: Pas en tout.
2: Ah, OK.
1: Non, ma blonde, c'est pas chialeuse.
2: Ça reste que...
1: Mais elle déteste pas avoir d'électricité.
2: Ah, c'est un bon livre, là. Il ouvre des chandelles.
1: Elle met pas de lumière.
2: Des chandelles.
1: Ça met le feu. C'est dangereux pour le feu.
2: Ah, voyons. Bon, des petites... J'ai un chapeau chandelier avec. Après ça, j'ai même un.
1: As-tu un chandelier du Canadien, c'est-à-dire que.
2: Non.
1: Quand tu l'allumes, ils font.
2: Non, puis t'as aussi. T'as des. Voyons, un beau fanal. Un beau fanal, là. Okay. Comme à l'époque. Là,
1: t'es capable de trouver de l'huile pour ça?
2: Oui.
1: OK.
2: Alors, c'est merveilleux. Ben oui, Canadien ce soir contre les Sabres. La dernière fois qu'on s'était affrontés, les Sabres, les Canadiens, c'est en.
1: Hein?
2: C'est en. 93.
1: Ah, après l'année en 93, oui. L'année qu'on avait gagné. Et qui était devant les filets de Buffalo?
2: Grant Fuhr.
1: Ben oui, Grant Fuhr.
2: Ouais, c'était qui le backup? Hey, imagine-toi. C'était qui le backup?
1: Je sais pas.
2: C'était Dominique Hasek.
1: Non, c'était pas sérieux.
2: Ah oui. L'autre Patrick avait tout mis ça dans la petite poche.
1: Parce que le gardien actuel de Buffalo, c'est le numéro, c'est leur numéro 2.
2: Oui, ben comme Canadien.
1: Mm-hmm.
2: C'est Lyon.
1: C'est qui le numéro 1 du Canadien?
2: C'est Bottambeau. Ah. Ben, c'était lui au début de l'année.
1: Longtemps qu'on ne l'a pas vu.
2: C'était lui au début de l'année. Mais, non, dernière fois. Puis d'ailleurs, le Canadien, ils avaient balayé en 4 matchs. Je pense qu'il y avait eu 2 ou 3 matchs en prolongation dans cette série-là.
1: Ah, oui.
2: Ouais. Et par la suite, là, ça s'était ouvert devant le Canadien. Là. Il y avait eu les Islanders qui avaient éliminé les Pingouins de Pittsburgh de Mario Lemieux.
1: Mm-hmm.
2: Hein?
1: On s'en souvient.
2: Là là.
1: Bon, revenons
2: Je pense que le Canadien peut battre les Sabres de Buffalo. Tu sais, Lyon, Dobesh, ça va être intéressant. Si le Canadien peut éviter d'avoir les gros bonhommes comme Thompson, c'est de protéger son enclave. Si le Canadien évite de donner des bons tirs de qualité aux Sabres, ils ont des chances. C'est parce que là, ça va être différent. Les deux, autant que Buffalo, ça va être différent que d'affronter Boston, d'affronter le Canadien, qui est un club rapide. Autant que le Canadien, ça va être différent d'affronter Tampa Bay, parce que là, il n'y aura pas de joueurs pour contrer le premier trio autant. C'est un club axé sur la vitesse, 2 clubs jeunes, mais il faut que tu te rendes. Ils sont gros. Ça ne sera pas autant cochon. Je veux pas dire que les Tampa Bay étaient cochons, mais ça reste qu'ils étaient capables d'intimider tout ça, mais Les Sabres ont frappé, là. Ils ne gêneront pas frapper, mais je pense pas qu'ils soient autant cochons que les...
1: Mais
2: que
1: Montréal a montré qu'il était capable de frapper,
2: ouais,
1: lui aussi.
2: Aussi. Alors, ça va être une

0: Bonne série, je suis convaincu. Hier, avant de, on reviendra sur les nationales de hockey parce que je veux te parler de la victoire de Montréal. C'est un but de Marie-Philippe Poulin en début de troisième période de prolongation. On a joué 105 minutes et ça finit 1-0. Au moins, c'est un beau but, là. La numéro 11, je sais pas ce que son nom, en tout cas, peu importe, là. La 7, de 7 à 11. Mm-hmm. Après ça, 11 a donné ça à 7, 7 a redonné ça à 11. 7, c'est Laura Stacey. Mm-hmm. Alors, Stacey a remis la rondelle par en arrière, numéro 11. Puis elle passe en diagonale, là, à Marie-Philippe Poulin. Elle était au cercle de mise en jeu, one-timer, comme on dit, mm-hmm. là, tir sur réception. Paf! Elle n'a pas moisi sa palette, comme on dit. C'est un très beau but. Alors, victoire de 1-0 de la victoire de Montréal, qui crée l'égalité 1-1 dans sa série 3-5 contre le Frost de Montréal, qui était un peu frosté hier, mm-hmm. après le but.
1: Mais quand même, ils sont venus chercher un match.
0: Parce que 3-5, ils peuvent gagner à la maison, s'ils gagnent mm-hmm. les deux chez eux. Fait que le Montréal doit... Laval doit au moins aller chercher une victoire là-bas pour les ramener à la maison à la grosse limite, là, à la limite. Prochain match, c'est demain, jeudi et vendredi. Deux matchs back-à-back au Minnesota, Saint-Paul, Minnesota. Il y a le Rocket aussi qui jouait hier, les petits Canadiens. Mm-hmm. Alors, victoire de 4-0. Ils ont lâché les Marlies de Toronto dans ce duel où ils faisaient face à l'élimination. Donc, ils ont créé l'égalité. Leur match ultime, samedi. On a déplacé le match de vendredi à samedi. Je ne sais pas trop pourquoi. Vendredi.
1: Peut-être donner une raison.
0: Ouais. Canadien, jouais-tu vendredi soir?
2: Ouais.
0: Bon. Pas de raison. Regarde. Ouais. Ils vont jouer samedi après-midi à la Place Belle. Moi, je trouve ça bien.
2: Ben oui.
0: Ils vont déplacer le match-là. Alors, voilà. Ligue nationale, Nathan MacKinnon a une performance de 3 points et 1 but de passe qui a permis à l'Avalanche du Colorado de prendre les devants. 2-0 dans sa série contre le Wild avec une victoire de 5-2.
1: 6 victoires consécutives,
0: oui,
1: l'Avalanche.
0: Ils n'ont pas perdu encore aucune défaite depuis le début de la série. Tout comme les Hurricanes.
1: Mm-hmm. Oui, effectivement.
0: Fait que c'est les deux clubs à date qui ont pas perdu. Aujourd'hui, autre Canadien-Buffalo, on en parlait, c'est à 19h. C'est Anaheim-Vegas aussi. C'est à 21h30, match numéro 2. En passant aussi, Trophée Calder. Bon, on a invité pour un petit voyage gratis Ivan Demidov et Beckett Seneke des Ducks pour aller voir Matthew Schaefer.
1: Applaudir
0: Matthew Schaefer, mm-hmm. remporter le trophée Calder. C'est les trois qui sont finalistes au titre de recrue de l'année cette année. Et hier, c'était le boulier de la Ligue nationale de hockey.
1: On n'a pas le temps, mais en revenant là, après notre pause, on va essayer de comprendre le système. T'as fini par le comprendre, toi.
0: Ouais, puis encore, j'ai fini par le comprendre. Mais c'est comme mon prof de maths quand il m'expliquait des affaires. Je finissais par le comprendre. Quand je reste chez nous, faire le devoir, ça ne marche jamais pareil. Et bien. D'ailleurs, parlant de prof de maths, je veux...
1: Salut.
0: Je veux souhaiter les sympathies à la famille de M. Castonguay, qui est décédé. J'ai vu ça... passer. Il m'a fait les mathématiques j'étais au séminaire à ce moment-là, Gilles Castonguay.
1: Oui, oui, oui.
0: Prof de maths.
1: J'ai connu.
0: Qui est décédé, effectivement. Mm-hmm. C'est un charmant monsieur. Il m'a voulu bien parler de ce qui remporte le repêchage de la loterie hier. Ils ont été chanceux parce qu'il y avait 8% des chances à la base de gagner la loterie. Puis d'autant plus chanceux que faut pas oublier que ce premier choix-là avait été échangé au Bruins de Boston.
1: Oui.
0: Là,
1: contre, et si
0: la transaction de
1: Carlo. Oui, Bruins de Boston.
0: Carlo, c'est ça.
1: Puis si s'ils avaient un choix après le cinquième,
0: ça allait automatiquement à Boston. Parce qu'il y avait juste une chance. C'est une chance. Parce que, imagine-toi s'il n'avait pas protégé. Tu sais, ça aurait été le bout du bout, là. Imagine-toi s'il n'avait pas protégé avec cette option-là. Les Bruins auraient le choix de première ronde un matin. Là.
1: Ouais.
0: Imagine-toi, tu viens d'engager un nouveau directeur. Tu banques les séries. Après ça, Austin Matthews dit « Je suis pas sûr de retourner où à Toronto. » Tu viens d'engager un DG que tout le monde dit « Mais ça n'a pas d'allure. » Et là, tu reçois le choix de première ronde, puis faut que tu, puis c'est ton, c'est Boston qui le rabat. Ouais. Ça arrêtait le bout, là. Mm. Hey, là, j'aurais compris pourquoi qu'on aurait viré la ville de Toronto à l'envers, hein, ouais, aujourd'hui, là. Oui. Mais là, au moins, on s'est, heureusement qu'on s'est protégé. Mm. C'est sûr que l'an prochain, choix de première ronde est automatiquement aux Bruins de Boston. Ça, c'est automatique. Mais là, on l'a protégé et on va parler premier. Comme quoi, je crois plus au hasard dans les bouliers de la Ligue nationale. Là. C'est quand même bizarre. Donc,
1: un complotiste ici.
0: Oui. Ouais. Gavin McKenna, pauvre lui, va se retrouver à Toronto. À moins que... remarque que les Maple Leafs soient capables d'arriver avec une affaire. Là. Selon les stats avancées, il n'était pas assez bon. On va prendre un gars qui n'est pas listé dans le...
1: Souviens-toi du Canadien avec Slavkovski.
0: Oui.
1: Canadien avec
0: Slavkovski.
1: Aussi. Ah, ben ça,
0: Kotkaniemi,
1: ça.
0: Alors, oui, hein?
1: Ah non, on est capable.
0: Oui, oui. Toronto peut le faire aussi.
1: Aussi, ben oui.
0: Mais remarque,
1: soyons optimistes.
0: L'autre chose qui est arrivée ici, les Sharks vont repêcher deuxième. Et Ivar Stenberg, de la Suède, il est bon aussi, mmh, là. Mmh. Alors, pauvre Canucks. Eux autres, c'est épouvantable.
1: Ben oui.
0: C'est épouvantable. Bon, ouais. Et. Baseball majeur hier, Ben Williamson a brisé l'égalité avec un simple d'un point en huitième, menant les Rays de Tampa Bay, un gain de 4-3 sur les Blue Jays. Cet après-midi, 13h, ils vont jouer et compléter cette série-là. C'est Patrick Corbin qui fera face à Sean McClanahan pour les Rays. Boston a gagné 10-3 sur les Tigers et les puissants Yankees 7-4 sur les Rangers du Texas. Alors, même si vous gagnez un match... vous ne gagnez pas de terrain parce qu'on gagne tout le temps.
1: Oui.
0: J'ai pas hâte que ton Canadien soit
1: éliminé. On est loin des séries mondiales.
0: Oui.
1: On est loin des séries mondiales.
0: Tu vas te mettre à suivre le baseball, là, tu vas être découragé.
1: Ouais, Une chose à la fois. Un championnat à la fois.
0: Oui.
1: Voilà. On s'arrête.
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13: Le mercredi 6 mai, ici Stephen Zurbinski. Voici les nouvelles. Eh bien, Christine Fréchette a présenté une liste de 5 priorités pour son gouvernement. Mais dans son discours d'ouverture, la première ministre a reconnu que le temps presse. Louis Lacroix résume.
14: Coût de la vie, économie, infrastructure, services et identité. Le programme est chargé et le temps est compté, indique Christine Fréchette.
15: Devant nous, on a 5 semaines de travaux parlementaires. On ne pourra pas tout changer.
14: Plusieurs de ces priorités sont déjà connues, mais la première ministre veut protéger les services aux élèves dans les écoles du Québec.
15: Les gouvernements ne pourront pas couper dans l'éducation dorénavant. Ils devront assurer un soutien optimal à la jeune génération.
14: D'autres projets de loi s'imposent, comme la loi de Claire, qui vise à protéger les femmes de la violence conjugale.
15: Et je refuse que les femmes soient victimes de violence. Un point, c'est tout. Il faut que ça cesse.
14: Elle confirme aussi que dès mercredi, elle renouvellera la clause dérogatoire qui protège la loi 96 sur le français au Québec. Et sur la constitution de Simon-Jolin Barrette, la première ministre demande la collaboration des oppositions.
15: Si on travaille tous ensemble, on est capable de donner au Québec une constitution dont on sera fier.
14: Louis Lacroix, Cogeco Nouvelles, Québec.
13: Le premier ministre canadien, cette fois-ci Mark Carney, a officialisé hier la nomination de la juriste de renom Louise Arbour au poste de gouverneur général du Canada. Interrogée sur une possible hostilité à son endroit, déjà exprimée par des politiciens conservateurs en désaccord avec ses positions passées comme juriste, Mme Arbour a répondu que les gens sauront faire la part des choses.
16: Les gens comprennent également très bien cet environnement, qu'on peut avoir exprimé des opinions dans un certain contexte, qui ne sont pas des opinions qu'on va nécessairement mettre en œuvre dans un contexte officiel différent. Alors, je pense que les gens comprennent très bien la différence entre une prise de parole privée et la position qu'on exprime au nom d'un poste et d'une fonction.
13: Les travaux d'excavation pour la construction d'un tunnel sous la colline parlementaire à Québec vont commencer beaucoup plus tôt que prévu, soit dans les prochaines semaines à Québec, dans le cadre du projet de tramway. Le gouvernement Fréchette, qui a autorisé une enveloppe de 55 millions de dollars pour accélérer ce chantier, qui n'était pas planifié avant 2027, faut-il le rappeler. Le tunnel sera creusé sur une distance de 2,6 kilomètres afin de permettre au tramway de circuler entre la Haute-Ville et la Basse-Ville de Québec. Le gouvernement québécois, qui confie par ailleurs à Mobilité Infra-Québec le mandat d'agir à titre de maître d'ouvrage du projet, ce qui était jusqu'à tout récemment le rôle du MTQ. On va parler de hockey. En ce mercredi, les joueurs du Canadien de Montréal qui se sont entraînés hier à Tampa avant de s'envoler vers Buffalo, en vue bien sûr des deux premiers matchs de la demi-finale de l'Est contre les Sabres, qui va s'amorcer ce soir. Le défenseur Alexandre Carrier s'attend à une série très différente de celle face au Lightning de Tampa Bay.
17: L'équipe très offensive. C'est une équipe qui peut garder la rondelle, ils ont beaucoup de vitesse. Ils sont allés chercher aussi, ils vont être beaucoup physiques. Ils vont chercher plusieurs joueurs au trade deadline. Donc pour moi, ça va être une série complètement différente. Beaucoup plus rapide, beaucoup plus physique, j'ai l'impression.
13: Duel présenté d'ailleurs sur les ondes du réseau Cogeco. C'est un rendez-vous dès 18h30 ce soir. Et le joueur des Canadiens de Montréal, Ivan Demidov, fait partie de trois finalistes pour le prestigieux trophée Calder. Cet honneur est remis à la meilleure recrue à chaque année. C'est d'ailleurs le défenseur du tricolore Lane Hudson qui l'a remporté l'an dernier. Alors les autres finalistes sont le défenseur des Islanders, Matthew Schaefer, le favori pour remporter le trophée, et l'attaquant Beckett Seneca des Ducks d'Anaheim. 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

0: Ah, cette chère Janice. Est-ce que c'était un hommage au joueur de baseball Bobby McGee?
1: Faudrait demander à Chris Christopherson, celui qui a écrit la toune.
2: Bobby McGee,
0: ouais.
2: Un joueur de baseball.
0: J'ai pas eu un joueur de baseball qui s'appelait Bobby McGee.
2: Willie McGee, peut-être?
0: Bobby.
2: Ça doit être vieux parce que je le connais pas.
0: Ouais.
2: On va aller voir.
0: Il y a eu des joueurs de baseball avant que tu viennes au monde.
2: Oui, ça, je suis d'accord.
0: Parlons météo, le soleil qui s'est levé à 5h22 va se coucher à 19h58. Pluie intermittente, 15 à 25 mm sont prévus. Et le maximum, les températures vont être stables à près de 8. Ce soir et cette nuit, des nuages, 40% de probabilité d'averse, mais en soirée, minimum de plus 4. Jeudi, généralement nuageux. 60% de probabilité d'averse tard le matin, avec un maximum de 11. Et vendredi, alternance soleil-nuage et un maximum de 12 degrés. On a atteint cette température stable à 8 degrés actuellement.
2: Il n'y a pas de Bobby McGee qui joue au baseball. Je trouve pas ça.
0: Bon.
2: Il y a Willie McGee, là, les Cards.
0: Ouais, mais...
2: Un grand était lit en vierge. Est-ce que t'es lit?
0: Ah, des joueurs de baseball lit.
2: Il y en a quelques-uns.
0: Mais un grand lanceur, qui a déjà lancé pour les Expos.
2: Ah, Randy Johnson.
0: Ça, c'est à peu près ce que j'ai vu de plus lit. En plus, tu ne pouvais pas le manquer. Il était tout le temps en plein milieu du terrain, il lançait.
2: Ouais, puis t'es grand vierge.
0: Ouais, puis il était toujours de face.
2: Oui.
0: S'il avait joué au champ, au moins, on l'aurait vu de dos, là. Mais, là.
2: Ouais, Willie McGee était avec les Cars en même temps que. Voyons, on l'aurait courasé Smith.
0: Ah,
2: puis, il y avait qui avait aussi dans le champ, là, Vince Coleman, en tout cas. Il y en avait une couple de lettres, là, mais il courait vite en vierge, les gens.
0: Ouais, c'est parce que quand il était jeune, les autres couraient en arrière d'eux autres, puis ils agrènent voler. C'est là qu'ils sont devenus bons. Bon, de quoi sera-t-il question notre bulletin de 7h30?
1: On viendra sur cet incendie d'hier du côté de Saint-Côme, incendie là, d'un garage dans le secteur non urbain. Également, l'enquête du coroner, en fait, dépôt, là, évidemment, des conclusions concernant la mort de Jean-Philippe Barnabé Pilote, qui était survenu en avril 2024, qui était survenu du côté de Saint-Gédéon. Et on vous parlera un petit peu de conseil municipal. Je vous dirai de d'où au bulletin à 7h30.
0: Et le nom du sport.
2: Marie-Philippe Poulet joue encore une fois les héroïnes avec un but en prolongation pour permettre à son équipe de créer l'égalité dans la série. Le Rocket forcera un match ultime samedi après-midi. Début de la série Canadiens-Buffalo ce soir et les Maple Leafs remportent la loterie au repêchage. Qu'il l'eût cru.
0: Bon, on va parler de ça là, avant de se lancer dans le sérieux, là, la politique. Pis, on va commencer par parler de hockey. Canadien de Montréal était à Buffalo.
2: Oui, ce soir.
0: Pourquoi cette ville-là s'appelle Buffalo?
1: Ben, c'est-tu parce que c'est...
2: Bonne question.
1: Ben, ça a du rapport avec l'animal, le bison?
0: Il n'y a jamais eu un seul bison à Buffalo.
1: Non, ben c'est pour ça que je me pose la question.
0: Jamais eu un bison à Buffalo.
2: Donc, même les bisons ne voulaient pas rester
0: c'est
2: là.
0: C'est à cause des Français.
2: Ah oui? Oui.
0: La ville de Buffalo, c'est une traduction. Comme nous autres, les closettes.
2: Ouais.
0: Hein, c'était les closettes. C'est à cause de Close House.
2: Ouais. On traduisait.
0: On traduisait en closettes. Eux autres. Il entendait l'expression dite par des francophones qui étaient tout près du Buffalo Creek. On appelait ça les beaux flots.
2: Les beaux
0: flots.
2: Ouais.
0: Flots.
1: La rivière.
0: Non, c'est ça. Ouais. Les beaux flots. Alors, les anglophones, avec leur oreille de Mark Carney ou de Mme Simons, eux autres, ont traduit ça par Buffalo.
2: Buffalo.
0: Buffalo.
2: Buffalo.
0: Buffalo, qui est devenu Buffalo. Il n'y a jamais eu de Buffalo, là.
2: De bison,
0: Buffalo Bills n'est jamais resté à Buffalo. Absolument pas. Donc, vous allez, quand le match va commencer ce soir et qu'on jouera l'hymne national du Canada, un peu plus de fierté en vous disant c'est grâce à un nom francophone que cette ville-là s'appelle Buffalo.
2: Ça. Vois-tu, hein?
0: OK? Ouais. Vous êtes levé niaiseux. À partir de 7h09, vous êtes maintenant...
2: Plus intelligent.
0: Moins niaiseux.
2: Moins niaiseux.
0: Voilà pour cette chose.
2: C'est tout?
0: Non, non. Il faut que tu m'expliques. Hier, j'écoutais le repêchage de la Ligue nationale. Il y a été une époque où c'était facile à comprendre. Tu finissais dernier, tu avais le premier choix. Guy Lafleur, c'est comme ça, du patentage de...
2: Oui, il y avait eu des transactions.
0: Oui, les transactions. Avait,
2: ouais. Plus de la crosse, là, mais bon.
0: On avait réussi à avoir Guy Lafleur. Ouais, bon. Guy Lafleur. Là, on est les gens se sont plaints, ils n'ont pas de bon sens.
2: Depuis Eric Lindros, ouais. C'est vrai que ça a commencé. Là. C'est là que ça a commencé, encore avec les Nordiques.
0: Ouais.
2: Lindros, c'est ah, ils font exprès de perdre, là, puis fait que là, il y en a. Ben, Gary Bettman provient du basketball, faut pas oublier ça. Là. Mm-hmm. C'est un gars qui provient du basketball, comme maintenant qui est commissaire de la Ligue nationale de hockey, mais il est du monde du basket. Et le basket avait instauré ça, là, le système de repêchage, ben, de loterie, pardon, au repêchage. Et bien là, Bettman a amené. À partir de ce moment-là, c'est là qu'ils ont commencé à passer.
0: Quand ils ont commencé avec la loterie, la première loterie, c'est que vous aviez des noms, pas des noms, mais des logos d'équipes sur chaque balle. Ouais. Et quand la balle pouc, montait en haut, on sortait.
2: T'avais une balle. Toutes les équipes n'avaient pas fait les séries avec une balle. Mm. Puis plus tu montais, t'avais plus de balles. T'avais plus de chances.
0: Ça, c'est facile à comprendre.
2: Poup! C'était simple, c'était le fun. C'est là, à un moment donné, ils ont compliqué ça en faisant le tirage quasiment.
0: Ouais,
2: on voyait rien, là. Mm. Puis là, il y avait des enveloppes, puis bloup, tu sais. Ouais.
0: Mais il y avait toujours une firme comptable, et on sait que les firmes comptables, c'est fiable. Qui était là pour surveiller la manière.
2: Là, je te dirais qu'on. C'est quasiment la quotidienne.
0: OK.
2: Tu sais, si tu as quatre chiffres décomposables dans des deux bords, tu peux gagner parce que on est. Bon, je demandais à ChatGPT, peux-tu m'expliquer ce qui s'est passé hier? Moi, j'ai dit là que mes maths, là, de.
0: Même GC était tout à fait mêlé, là.
2: Ben là, j'avais pas. D'après moi, personne ne comprenait.
0: Il sortait.
2: Il y avait 14 boules numérotées de 1 à 14. Mm. On tire 4 boules à la fois. Ça donnait 1000 combinaisons possibles. On mélange les boules d'une machine, on tire 4 numéros. La combinaison correspond à une équipe spécifique. L'équipe qui gagne a le choix de premier rang. On peut pas monter plus que 10 rangs. Il y a une limite pour éviter que la même équipe gagne trop souvent. Bon. Après le premier tirage, on peut faire d'autres tirages pour les choix suivants. En résumé, ce n'est pas un classement automatique. Non, ça c'est correct. Les Maple Leafs ont gagné, ils avaient 8,5% des chances. Ils ont été classés 5e après ça, blablabla. La combinaison gagnante, bon, le fameux boulier, les boules tirées étaient le 7-2-11-12. C'était la combinaison qui appartenait aux Maple Leafs.
0: Bon, 7-2-11, c'est quoi? 7-2-11-12.
2: Ouais,
0: bon.
2: C'est 7 qui est sorti.
0: Comment ça que quand on sortait le numéro 7, il y avait des équipes qui étaient éliminées?
2: Voilà.
0: Après ça, on sortait un autre numéro. Il y avait des équipes qui étaient éliminées. Donc, on sortait un troisième numéro.
2: C'est n'importe quoi. En résumé, chaque équipe reçoit des combinaisons de chiffres. On pige 4 boules. La combinaison gagnante correspond à une équipe. Cette équipe obtient le premier choix. Mais pourquoi, comme tu disais,
0: on a éliminé les équipes.
2: Même GC, même d'après moi, même les analystes de hockey ne comprenaient pas.
0: Mm-hmm.
2: C'était compliqué. Toronto a gagné. Bizarrement.
0: Mm-hmm.
2: Bizarre. C'est bizarre, hein? C'est bizarre.
0: Allez, arrête-toi le complotiste, là.
2: C'est bizarre.
0: Si le Canadien avait gagné, ça aurait été encore plus bizarre parce qu'il n'était même pas dans le tri.
2: Non, ben là. Pour ça, je n'étais pas inquiet non plus.
0: Tant qu'à tirer, quand à vouloir tirer partout.
2: Et les Sharks qui remontent au deuxième rang, eux autres, ils ont été. Drôlement chanceux.
0: Je te rappelle que le dernier choix au repêchage, ça avait été Malcolm Celebrini, qui va
2: Sharks.
0: Probablement être... Non, qui avait été choisi la recrue de l'année, je pense.
2: Celebrini? Non, c'était Hudson.
0: C'est Hudson, OK. Oui.
2: C'est Hudson.
0: Mm-hmm. Donc, Schaefer, il y a
2: les trois nominations qui vont... Les trois nominés pour la recrue de l'année, t'as entre autres Demida puis Schaefer.
0: On va aller applaudir Schaefer.
2: Ouais.
0: Parce que tout le monde sait que c'est lui qui va gagner. Bon, ceci étant dit, il y a du hockey ce soir. Et ce dont on va parler...
2: Moi, je suis tellement rendu un fan du Canadien, Gaston, là.
0: Mm-hmm.
2: Hier, j'ai fait le ménage de mon congélateur. Quand c'était écrit « aile de poulet Buffalo », j'ai tout barré sur crayon noir.
0: T'es-tu acheté des popsicles bleu, blanc, rouge?
2: Ah, non. Je suis
0: les surotés pendant le match.
2: Je suis pas encore rendu là. Les bombes, là. C'est vrai.
0: Ouais, tu vas t'acheter des...
2: Oui, parce qu'il fait pas encore assez chaud pour acheter ça, là.
0: Quand même! Un vrai partisan...
2: Ah oui? Ah, OK. On va y repasser.
0: On va repasser. Bon, hier, j'écoutais les commentateurs déblatérer autant... ils ont passé à peu près une demi-heure, trois quarts d'heure à me parler de la fameuse clause dérogatoire. C'était le discours inaugural de Christine Fréchette. Et là, les stratèges politiques... On faisait de l'ésotérisme politique. Les commentateurs étaient dans les vapeurs. Je sais pas ce qu'ils fument avant d'entrer en onde, là, mais ça fait effet solide. Là, on analysait, c'est un piège que Christine Fréchette et la CAQ ont lancé au Parti libéral, parce qu'on sait que le talon d'Achille de M. Milliard, c'est la clause dérogatoire. C'est quoi, ça, la clause dérogatoire? On parle à la population en général, là. C'est quoi, ça, la clause dérogatoire? Tu fais partie du commun des mortels, là, en politique. Tu connais ça, tu commentes ça, mais la clause dérogatoire, explique-moi ça, là. Moi, Gaston, je connais pas ça.
2: Ça, c'est l'aspect français, là.
0: La clause dérogatoire, l'aspect français.
2: Oui. Non?
0: OK.
2: Ben, protéger la langue française, là.
0: Protéger la langue française.
2: Oui. C'est ça, je pense.
0: Bien, il y a bien du monde qui pense comme toi. Mais c'est pas ça. C'est pas juste pour protéger la langue française et la culture québécoise, la clause dérogatoire. La clause dérogatoire, ça a été mis dans la Charte canadienne des droits et libertés, autant au Canada qu'au Québec. Là, on fait du droit constitutionnel. Moi, j'ai étudié le droit, là. Et les pires cours que j'ai eus dans ma vie, c'est le droit constitutionnel. Parce que là, ouais, le droit constitutionnel, on peut s'obstiner sur n'importe quoi, un peu comme au hockey. Qui est le meilleur défenseur? C'est qui est le meilleur attaquant? Il lance-tu de la gauche? Il traite-tu mieux de mettre un gars qui va casser de la gauche? C'est de la bullshit. Mais ça fait réfléchir. Ça te fait faire des thèses. Ça te fait faire toutes sortes de choses, des analyses. Qui, pour le peuple ordinaire, ne veulent absolument rien dire. La clause dérogatoire, c'est que ça dit à tout gouvernement au Canada, ça peut être le Canada lui-même, ça peut être n'importe quelle province, si un jugement de la Cour suprême est rendu renversant une décision prise par le gouvernement du Québec, par exemple. Par exemple, ce qui est contesté, c'est l'obligation de ne pas porter de signes religieux si, ouais, vous êtes quelqu'un en autorité, un juge, un policier, un enseignant, une gardienne. Là. Ah non, là, comment on appelle ça? Donc,
2: des éducatrices. Hein, des éducatrices en garde.
0: Ouais,
2: des techniciennes en garde.
0: Alors, on a dit, vous autres, vous ne pourrez pas porter de... Mm-hmm. Et ça va à l'encontre de la Charte canadienne des droits et libertés. C'est contesté devant les tribunaux. Et il pourrait arriver que le tribunal, la Cour suprême, dise au Québec, votre clause, pas votre clause, mais votre loi qui interdit ça, est non conforme à la règle, à la Charte canadienne des droits et libertés. Et en conséquence, on annule et on rend... inopérante, cette clause-là. Mais le Québec a la possibilité d'invoquer la clause dérogatoire, c'est-à-dire nous, malgré le fait que le jugement nous est défavorable, on va l'appliquer pareil. En fait, on dit, ton jugement, il ne s'applique pas à nous autres. Il ne s'applique pas à notre province. C'est aussi simple que ça à comprendre, la clause dérogatoire. Dans son discours inaugural, Madame Fréchette a dit qu'elle allait faire toutes sortes de choses. Entre autres, elle va s'occuper du coût de la vie.
2: J'ai hâte de voir comment.
0: Oui, mais elle veut faire en sorte d'aider les Québécois, Québécoises pour coût d'épicerie, l'essence. On nous a rien dit. Ça, c'est des priorités qui sont numéro un, prioritaires. Les priorités prioritaires. C'est assez intéressant comme mot.
2: C'est
0: comme
2: simple phrase. À faire, là.
0: C'est rapide.
2: Donne-moi pas de chèque, là. Je veux rien savoir d'un chèque. Baisse les taxes, baisse les impôts.
0: Fais ça en pompe.
2: Baisse direct.
0: Ben oui, mais eux autres, ce qu'ils vont faire, c'est qu'ils vont envoyer des chèques à tout le monde. Parce que ça a été payant, ça, pour la CAQ, envoyer des chèques. Mais ce que tu fais, c'est que tu as des gens qui bénéficient déjà de nos subventions ou des impôts qu'on envoie qui se transportent en transport en commun. Les autobus.
2: Oui.
0: Hein, on commence là, avec nos impôts de la Beauce.
2: T'as eu des 94 le matin. Là.
0: Hein? Une 94.
2: Ben, ça n'a plus de bon sens.
0: Puis là, on va commencer à creuser un tunnel pour le Titran à Québec. Ça, tu payes pour ça.
2: Oui.
0: Hein? Mais ces gens-là qui vont se promener dans le Titran, dans le tunnel, eux autres, ils vont avoir droit à un montant d'argent à cause du coût de la hausse du coût du pétrole. Ils n'en prennent même pas une goutte. Les gars imbéciles qui n'en prennent pas de pétrole, ils vont recevoir un... Enlève-moi là à la pompe. Que ceux vraiment qui payent, qui gaspillent de l'argent, bien qu'eux autres puissent vraiment en bénéficier. On avait 250 millions qu'on avait laissé de côté. M. Girard avait mis ça de côté pour permettre au nouveau gouvernement de pouvoir... mettre en place rapidement des politiques qu'il avait l'intention d'annoncer. On en a annoncé une première, le remboursement d'une partie de la taxe de bienvenue. OK? Ça l'a grugé pas mal, 250 millions. Ça.
2: On le savait déjà.
0: De sorte qu'il reste 80 millions de disponibles. Et ça, il faut savoir qu'il y a eu également des annonces qui ont été faites de remboursement de taxes et d'impôts pour les PME. Tu as eu la taxe de bienvenue également qu'on a remboursée. Donc, il nous reste plus du 250 millions. Il ne reste plus juste 80 millions. Hier, elle nous disait qu'on va remettre de l'argent dans les poches des Québécois à la fois pour compenser la hausse du prix de l'essence et pour réduire le coût du panier d'épicerie. Le mandat a été confié au ministre des Finances. OK?
2: Bon,
0: c'est ce qu'elle a dit. C'est pas important le comment, là. Tu retardes le groupe avec tes questions insignifiantes. Comment on va faire ça?
2: Ben, c'est ce que le monde veut savoir.
0: Puis là, vous prendre l'argent.
2: C'est pas ça. Tu vas pas savoir... je vais pas savoir qui vont le faire. Je vais savoir comment ils vont le faire. Puis
0: bon.
2: C'est la question, là.
0: Quel est le projet de loi? Il te reste 5 semaines.
2: Oui,
0: C'est quoi le premier projet de loi que tu devrais déposer pour faire en sorte que tu rencontres tes objectifs, c'est-à-dire de satisfaire ou de soulager les contribuables québécois?
2: Constitution.
0: Clause dérogatoire.
2: Aussi.
0: En premier. C'est de ça qu'ils vont parler à matin. Là. Ils vont commencer à débattre sur la clause dérogatoire.
2: Ben, ils veulent faire mal aux libéraux qui montent. Parce que les libéraux, eux autres, sont quand même...
0: Veux-tu faire mal aux libéraux?
2: Ben,
0: veux-tu faire mal à Québec solidaire? Veux-tu faire mal à toute la gang? Dépose un projet de loi disant « Je fais disparaître la taxe... » On n'appelle pas la taxe, nous autres, c'est les crédits carbone. J'enlève ça.
2: Ouais.
0: Qui c'est qui va se lever contre ça?
2: Tu vas baisser...
0: Tous ceux qui vont se lever contre ça...
2: Hey.
0: Le Parti libéral s'objecterait à ça.
2: Demain matin...
0: Le Parti conservateur serait d'accord avec ça. Québec solidaire serait pas d'accord avec l'abolition de la taxe carbone. Le Parti québécois serait pas d'accord avec l'abolition de la taxe carbone. Qu'est-ce que tu fais? Tu veux le faire mal? La clause dérogatoire, donc chier! Avec ta clause dérogatoire, veux-tu que le peuple se range derrière toi ou tu veux que les grands intellectuels ésotériques politiques discutent et... fasse du bavardage sur quelque chose que le peuple ordinaire, un, comprend même pas, puis deux, pour lequel il n'y a aucun intérêt. Moi, si j'étais un stratège de la CAQ, si j'avais besoin d'un bon stratège, là, j'ai déjà été coach au hockey et j'ai gagné des championnats. Appelez-moi. Je vais vous montrer comment terrasser un adversaire en prenant les arguments sur lesquels ils se sont déjà prononcés et en le mettant en pleine face. En disant, nous autres, on élimine la taxe carbone. Tu t'objectes à ça? Tu viens de te mettre 80 % du Québec à dos.
2: Demain matin, là, la CAQ annonce quelque chose, tu passes de 1,94 à 1,80 d'une shot à l'essence. Les gens, hein? Waouh! C'est tout de suite, tu le vois, là. Puis ça a un impact sur ton portefeuille. C'est waouh!
0: Mm-hmm. Qu'est-ce que Samuel Poulin va faire pendant la prochaine campagne électorale? Il va nous faire l'inventaire.
2: De ce qu'il a fait.
0: De tout l'argent qu'il a amené, de oui, tout ce qu'il a construit dans le comté.
2: Absolument.
0: Il ne viendra pas vous parler de la clause dérogatoire en Beauce, là.
2: Non.
0: Le gars de Saint-Éphrem puis de Saint-Victor, il s'en contrefou.
2: Oui.
0: De la clause. Il est-tu dans Saint-Victor? Oui.
2: Non. Fait partie de Beauce.
1: Ouais. Saint-Victor, c'est Beauce-Nord.
2: Ouais.
1: Beauce-Nord.
2: Bon, ben, il s'en fout pareil, là.
0: Hein?
2: Le gars de Saint-Victor s'en fout pareil.
0: Ben oui. Mais, baisez-y. Le gars de Saint-Victor qui va travailler à Québec, sa construction aller-retour, là, ou le gars de, mettons, de Sainte-Rose de Watford,
2: ouais,
0: là, qui part de Sainte-Rose pour s'en aller prendre l'autoroute pour se rendre à travailler à Québec aller-retour.
2: Partie de Bellechasse, ça, par exemple.
0: OK.
2: Va.
0: Saint-René?
2: On va aller à. Attends un peu. Tu veux aller loin?
1: Dans Beauce-Sud?
2: Ben, la Guadeloupe. La Guadeloupe, comment ça va être
0: bonne? La Guadeloupe.
2: À partir de la Guadeloupe, puis...
0: Tu parles de la Guadeloupe, tu t'en vas à Québec, aller-retour.
2: Il y en a
0: qui le font.
2: Oui.
0: Puis tu enlèves la taxe carbone. Lui, à chaque fois qu'il fait le plein, il dit, merci, Mme Fréchette.
2: Oui.
0: Merci, Mme Fréchette.
2: Merci, Mme Fréchette.
0: Merci, Mme Fréchette. Et quand elle va arriver, elle, à débattre pendant la campagne électorale, elle va dire, voici ce que j'ai fait. J'ai enlevé... Ça n'a pas été long, là. Je venais à peine d'être élu et voyez à quel point j'étais efficace. J'ai enlevé la taxe de bienvenue pour les nouveaux acquéreurs. J'ai baissé les impôts pour les PME. J'ai éliminé la taxe carbone.
2: Parce que t'as bien beau, oui, aider les PME et tout ça. Ça va aider le travailleur à coup sûr. Mais monsieur, madame, tout le monde, la mère de famille qui travaille d'un magasin à un taux salaire minimum, là, qui a deux enfants, là, qui des fois j'ai juste une sandwich, fait que je vais mettre la moitié pour ma fille, l'autre moitié à mon gars, moi je mangerai pas à midi. Il y en a qui vivent ça.
0: Ben oui.
2: Fait que si t'aides ces gens-là, on est rendu là, là.
0: Mm-hmm.
2: Rendu là, à l'époque là, de la France, là, qu'il y avait des rois, là, qui lui garochaient des pommes pourries, tout ce qui restait à manger. Là. C'est ce qu'ils ont fait avec les rois.
0: Ils ont guillotiné.
2: Oui, mais ça, faut pas le dire.
0: Ah, pas de ça, monsieur.
2: Ça va le stresser encore plus.
0: Donc, ce qu'elle a décidé de faire, elle, ce qu'elle nous a annoncé hier, c'est qu'elle va agir sur le coût, agir rapidement sur le coût de la vie, l'économie,
2: j'espère,
0: l'entretien des infrastructures et les services aux Québécois et également l'identité. Elle commence par quoi? Elle commence par la clause dérogatoire.
2: En autant qu'elle fasse tout ce qu'elle a dit, moi, j'ai pas de problème.
0: Oui, mais elle commence par la clause dérogatoire. Elle a 5 semaines. Ils vont débattre pendant 3 semaines de la clause dérogatoire.
2: Oui, mais ça, c'est politique, ça.
0: C'est politique.
2: C'est politique.
0: Vas-tu aller voter, toi?
2: Ben oui, toujours.
0: Pas moins.
2: Hein?
0: Pourquoi je gaspillerais de l'énergie pour aller voter sur des politiciens qui débattent et qui débattent sur des choses qui n'intéressent pas personne? Ce qui m'intéresse, ça ne vous intéresse pas. Ce qui vous intéresse, c'est mon vote. Ben, vous ne l'aurez pas. Ça ne m'intéresse pas. On s'arrête.
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5: 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Municipalité Notre-Dame-de-Lourdes, bonjour.
6: Paul Pouliot, journaliste à LCN.
5: Oui.
6: Qu'est-ce qui se passe dans votre coin?
5: Pourquoi vous voulez savoir ça, vous?
6: Ben, on fait des bulletins chez les régions maintenant.
5: Ah, ouais.
6: Qu'est-ce qu'il y a comme sport dans votre coin au niveau des sports? Qu'est-ce qui se passe?
5: Dans le sport d'hiver, il y a la patinoire.
6: OK. Côté météo, qu'est-ce que ça a de l'air?
5: C'est beau, nous autres.
6: OK. Spectacle?
5: Non, pas vraiment de spectacle.
6: On va écouter ça. Qu'est-ce que ça va donner pour ouvrir le bulletin ce soir?
5: C'est peut-être pas intéressant pour LCN, non?
7: En manchette ce soir, municipalité de Notre-Dame-de-Lourdes, dossier sport d'hiver.
5: Dans le sport d'hiver, il y a la patinoire.
7: Météo.
5: C'est beau, nous autres.
7: Et aux arts et spectacles?
5: Non, pas vraiment de spectacle.
7: Les détails après la pause.
6: OK, bonne journée.
5: Merci, bonjour.
8: Bonjour.
9: Bonjour, c'est Luc Poirier, le milliardaire.
8: Oui.
9: Est-ce que vous faites l'installation de boules à tâche remorque, vous?
8: Oui. Est-ce que vous l'avez ou est-ce qu'il faut que vous l'achetiez?
9: Non, faudrait que je l'achète.
8: D'accord. Alors, ce que je vais faire, M. Poirier, c'est que je vais vous transférer au département des pièces.
9: Bougez pas une seconde. Isabelle, arrête, s'il te plaît. Ton téléphone, c'est ma femme Isabelle est en train de couler de l'or dans des moules à gâteau. C'est ça que... Nous autres, notre projet, c'est qu'on voudra faire installer une boule de trailer après une Ferrari.
8: Ah ben écoutez, tout se fait, hein?
9: C'est possible de faire ça?
8: Oh écoutez, j'en ai aucune idée, mais oui. Je pense bien.
9: C'est parce qu'Isabelle prend la Ferrari quand elle va magasiner, puis là, ben c'est pas pratique. Hein, ça, on va s'acheter...
8: Le coffre est trop petit, hein?
9: Ben, elle va s'acheter justement des souliers, ça va magasiner, fait qu'on pinerait le trailer. Mais là, je dois vous laisser. Allô? Ouais,
8: oui.
9: Faut que je vous laisse parce que faut que j'appelle au Stade Olympique, savoir s'il est à vendre. Me cherche un deuxième garage.
8: OK, il n'y a pas de problème.

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8: Mercredi, entre guillemets, tranquille, en tout cas pour l'instant, mais souvent ça change assez drastiquement. En tout cas, pour l'instant, on va vous parler, entre autres, de cet incendie qui s'est déclaré en milieu d'après-midi hier du côté de Saint-Côme-Lière, route 275. Vers 14h45, le service de sécurité incendie qui a été appelé à intervenir pour un feu de bâtiment. Et quand les pompiers sont arrivés, ils ont vu que les flammes, dans le fond, étaient localisées seulement dans un garage. Donc, on a quand même rapidement maîtriser l'incendie, donc ça a limité les dégâts. Un camion citerne de Saint-Zachary qui a été dépêché en renfort, tandis qu'Hydro-Québec a procédé à un délestage à distance pour sécuriser les opérations. Et selon les premières constatations, ce serait une défaillance du système de chauffage qui pourrait être à l'origine de ce sinistre. Mais quand même, on a fait ça de façon rapide parce qu'il y avait des bonnes rafales de vent par moment hier après-midi. Le rapport maintenant sur le décès de Jean-Philippe Barnabé Pilote, 35 ans, ça c'est arrivé à la suite d'un accident de VTT. En avril 2024, plus précisément le 20 avril de cette année-là, ben, a été rendu public par le bureau du coroner hier. Remontons donc à cette journée lors d'une randonnée de VTT qui regroupait environ 300 véhicules dans le secteur de Saint-Gédéon. Vers 17h30, le convoi ralentit brusquement dans le rang 6 et passe d'environ 70 à 15 km/h. Et selon les conclusions, la victime aurait été premièrement aveuglé par un nuage de poussière, l'empêchant de réagir à temps. Le quadiste est alors entré en collision avec le VTT qu'il précédait avant d'effectuer un tonneau et de terminer sa course dans un fossé. Les secours ont été appelés promptement et l'homme a été transporté à l'hôpital de Saint-Georges. Son état était déjà jugé critique à ce moment-là. On décide de le transférer à Québec et c'est là-bas que son décès est constaté, mais le lendemain. La coroner Sophie Reynière conclut donc à un décès accidentel attribuable à une combinaison d'anoxie cérébrale liée à la sangle du casque et à un traumatisme crânio-cérébral subi lors de l'impact. Donc, il a carrément été étranglé, si on le veut, par la ganse de son casque, mais il y a aussi le traumatisme crânio-cérébral subi lors de l'impact, comme quoi le casque l'a étouffé, mais en plus, il l'a pas nécessairement empêché d'atteindre, en tout cas, le crâne infliger des blessures graves et mortelles. Dossier d'irrégularité administrative, ça, c'est du côté de Saint-Camille. Et ça fait l'objet maintenant d'une enquête de la Sûreté du Québec. Le sujet, d'ailleurs, a été à l'ordre du jour de la séance du conseil municipal de cette semaine. C'était le 4 mai. Et ça a été parfois houleux parce qu'il y avait quand même une cinquantaine de citoyens qui se sont déplacés. La plupart en rapport justement avec ce dossier ou ces dossiers d'irrégularité. Le maire Tom Leclerc, d'ailleurs, a confirmé que le dossier avait été transmis aux autorités compétentes. La directrice générale, Catherine Pouliot, elle précise avoir découvert la situation à son entrée en poste, qui s'est fait il y a quelques semaines, le 1er mars. Et selon elle, des éléments relevés dans les documents administratifs ont été portés à l'attention du conseil. En raison de l'enquête en cours, peu de détails supplémentaires peuvent être divulgués. Les irrégularités auraient toutefois eu des impacts financiers pour la municipalité. Et deux décisions qui ont été prises, l'abandon du projet de forêt communautaire et l'annulation d'une embauche qui était également dans les plans. Les élus affirment vouloir limiter les répercussions pour les citoyens. La municipalité assure également vouloir faire preuve de transparence dans la suite du dossier. Situation inhabituelle qui est survenue du côté de l'urgence de l'Hôtel-Dieu de Lévis, où 11 infirmières sur 17 du quart de soir se sont absentées en même temps, simultanément. Ça s'est produit il y a à peine une semaine, le 30 avril dernier. Le CI3S de Chaudière-Appalaches a rapidement saisi le tribunal administratif du travail pour forcer leur retour. L'employeur estimait que ces absences représentaient une action concertée mettant en péril la continuité des soins et les infirmières auraient repris leur poste. Donc vers 19h45 le même soir suite à cette ordonnance. Une décision complète du tribunal d'ailleurs n'a toutefois pas encore été rendue publique. Évidemment, ça a mis beaucoup de monde en beau fusil. Le syndicat qui rejette l'idée d'un mouvement organisé, il évoque plutôt un appel à l'aide dans un contexte d'épuisement généralisé du personnel. La représentante syndicale Patricia Pouliot dit que les équipes font face à un manque important d'effectifs. Elle souligne que le recours au tribunal laisse un sentiment de détresse non entendu chez les infirmières. Et ce dossier survient alors que des tensions liées aux conditions de travail persistent dans le réseau de la santé. Et il y a certains centres hospitaliers où c'est plus évident que d'autres. Et l'Hôtel-Dieu de Lévis, ben en tout cas, jusqu'à c'est pas la première fois qu'on entend parler de dossiers du genre du côté de l'Hôtel-Dieu de Lévis. Donc, elle est malheureusement dans cette liste, en tout cas aux yeux de plusieurs personnes. Politique, Parti libéral du Québec a annoncé la candidature de son candidat dans la circonscription de Chute de la Chaudière en vue des prochaines élections qui s'en viennent en octobre, à moins que ce soit anticipé. Et il s'agit de Stéphane Clavet. Le candidat possède plus de 20 ans d'expérience en développement des affaires, notamment en gestion des ventes et en leadership. Il détient également des diplômes de l'Université Laval en enseignement de l'éducation physique et en kinésiologie. Et par voie de communiqué, M. Clavet affirme vouloir mettre son expérience au service des citoyens et de l'économie régionale. Le chef libéral, Charles Milliard, souligne pour sa part que son expérience de terrain, son engagement envers la communauté, en fait, il a cet engagement envers la communauté. Et rappelons que la circonscription est actuellement représentée par Martine Biron, la Coalition Avenir Québec, et ce depuis 2022. Et maintenant, pour ce qui est des autres comtés de Chaudière-Appalaches, particulièrement, pensons à Beauce-Sud et à Beauce-Nord, on attend des annonces éventuellement, mais évidemment, vu qu'on s'en va en élection, c'est chose qui va se faire sûr et certain. Ça complète ce bulletin et vous allez retrouver ces nouvelles sur infobos.ca.
7: D'après toi, est-ce que Charles Milliard avait déjà rencontré ce gars-là dont il vante les mérites? Y as-tu déjà parlé?
8: J'ai pas vraiment l'impression.
7: Parce qu'il a regardé son CV et il a dit ouais, c'est correct. Il s'est fié à l'organisation.
9: Absolument, ils parlent.
7: Oui, on prend une bière ensemble.
9: Non, ben, coup de fil.
7: Ils se connaissent bien. Il est capable téléphone. De dire, moi, je le connais. C'est un très bon candidat. Écoute, écoute, Stéphane.
9: Il se parle au téléphone.
7: Oui, il se parle au téléphone.
9: Oui, c'est pas
7: moi, je parle à bien des gens au téléphone, puis je suis pas tout à fait sûr que je les connais bien. Là.
9: Non.
7: J'ai déjà parlé au maire de Saint-Éphrem. Je ne connais pas tant que ça. Là. Je sais qu'il est maire de Saint-Éphrem. Je sais qu'il est sûrement
8: ils
7: bon.
8: Ils ont peut-être parlé par en visioconférence.
7: Puis ça fait quoi? Ça fait-tu un ami? Je le connais bien. Ça va nous faire,
9: On va aller voir s'il est supporté. Attends un peu.
7: Hein?
9: On va aller voir le Facebook de Charles Billard. On va voir s'il est ami avec Facebook.
7: Ouais, vas-y donc.
8: Oui,
7: vas-y
8: ouais.
7: C'est un bon indice, ça.
8: Oui.
9: Oui.
7: Bonne manière de les enquêter. C'est... parle-moi de sport, c'est le grand jour.
9: C'est le grand jour. Canadien est à Buffalo ce soir. Il a affronté les Sabres. C'est à 19h. Alors, les jeux sont faits maintenant. Rien ne va plus. Les jeux sont faits. On verra 4-7. Alors, premier match quand même. Bon, enfin, sur tous les matchs sont importants, rendus là, là, mais premier match va donner le ton. J'ai hâte de voir comment le Canadien va réagir. C'est deux clubs jeunes. Un club qui est gros physiquement, l'autre qui est très axé sur la vitesse. Ils ont des bons marqueurs des deux côtés. Alors, ça va être drôlement intéressant. Les unités spéciales vont être importantes également. Alors, ça commence ce soir.
10: Anaheim, ça, c'est Vegas. Vrai pour toutes les équipes dans toutes les séries, oui. Ce que tu viens de dire là. Là.
9: Absolument. Mm-hmm. Anaheim, Vegas, c'est à 21h30 ce soir. Hier, McKinnon, un but, deux passes, a permis à son équipe de l'emporter 5-2 hier. Donc, l'Avalanche l'emporte sur le Wild et mène la série 2-0. L'Avalanche n'a toujours pas perdu depuis le début des séries, tout comme les Hurricanes de la Caroline. Hier, deux clubs, il ne fallait pas qu'ils perdent là, dans notre coin. Mm-hmm. Entre autres, la victoire de Montréal. Et c'est Marie-Philippe Poulin qui, à la 105e minute, a marqué en prolongation, troisième période de prolongation.
10: Ouais.

0: Je suis à Roy, t'es blanchi de la fin du pointage, mais ils vont jouer samedi après-midi à la Place Belle. Au lieu de vendredi, ils ont déplacé le match à samedi après-midi parce que le club école des bars du Rocket joue le vendredi.
1: Le club universitaire.
0: Ouais.
1: Joue.
0: Alors, voilà. Il y a aussi les Maple Leafs de Toronto qui a remporté la loterie du repêchage hier, qui était plus compliqué qu'un cours de maths fortes, là. Fallait suivre, là.
1: Ouais.
0: D'après même des analystes, j'ai écouté JC hier, là. Même lui, il comprenait pas ce qui se passait, là. Hein? Ah, ils sont éliminés, eux autres, OK. Bon, là, ils voyaient qu'il y avait... Ah, eux autres sont éliminés, bon. Là, ils nous les nommaient.
1: Ils voyaient qu'ils étaient éliminés parce que sur le cadran, ils mettaient en gris. Il pouvait pas t'expliquer pourquoi.
0: Non.
1: Il pouvait dire, lui, ils sont éliminés.
0: Ouais.
1: Pourquoi? Ben, ils viennent de disparaître, là.
0: C'était n'importe quoi, c'est ça. Ouais. Et, comme le hasard fait bien les choses, c'est les Maple Leafs qui obtiennent le choix de première ronde, le tout premier choix du prochain repêchage. Ce sera une troisième fois dans l'histoire qu'ils vont obtenir le premier overall.
1: Mm-hmm. Il y a Matthews, que je me souviens.
0: Matthews, Wendell Clark.
1: Oh, ça fait longtemps.
0: Oui.
1: Mm-hmm. Après ça?
0: Dans les années 80. Là. Après ça, ben...
1: Il n'y a pas eu d'autres.
0: Il n'y avait pas de repêchage dans ce temps-là. Là. Mm. Vous crossiez le système, vous aviez tous les meilleurs joueurs québécois. Avec les Canadiens.
1: On crossait le système. Parce que ben, maintenant, tu fais partie de notre gang.
0: Ah oui?
1: Oui.
2: Oui, hein, il n'est pas, pas habitué encore.
0: Mon cerveau n'est pas encore prêt à ça. Là. Il y a même du monde qui m'a offert le drapeau. J'ai dit, non, je les ai dit, je gardais ça discret.
1: OK. Tu veux que ta nouvelle relation avec le Canadien
0: soit discrète.
1: Ouais. De façon discrète.
0: Absolument. Mm-hmm. Bon, j'ai encore de la musique, mais Zach Ball, je voudrais pas que ça brise.
1: Ouais.
0: Que ça fasse un problème avec mon véhicule. Là. Trophée Calder, hier, les finalistes ont été choisis, entre autres Ivan Dabidov du Canadien et l'attaquant des Ducks, Beckett Seleki, et il y a qui vont assister au couronnement de Matthew Schaeffer à Vegas, probablement, pour l'obtention du titre de recrue de l'année. Baseball majeur Ben Williamson a brisé l'égalité avec un simple d'un point, huitième, et les Rays ont battu les Blue Jays 4-3. Donc, aujourd'hui, à 13h, les Blue Jays vont jouer à nouveau contre les Rays. C'est Patrick Carbon qui sera le partant face à Shane McClanahan pour les Rays. Boston a gagné 10-3 sur les Tigers de Détroit hier. Et les Yankees, eux, ont battu les Rangers du Texas par la marque de 7-4. Ce qui fait que ce matin, toujours au classement, les Yankees sont toujours en tête dans l'est du baseball majeur de la Ligue américaine. Les Rays deuxième. Les Rays, je pense qu'ils sont rendus, en tout cas, ils ont...
1: Les Rays sont
0: 12 de leurs 13 derniers matchs de gagner. Ils ont 5 victoires.
1: Ils ont un match et demi de la tête détenu par les Yankees.
0: Non, ils vont extrêmement bien.
1: Les Jays sont à 9.
0: Ils sont à 9. Ouais. Mm. Ouais, mais là, ils peuvent à 9. C'est juste à dire qu'en fin de compte, les Red Sox sont derniers à 10. Là,
1: ouais.
0: 10 matchs de la tête. Et les Blue Jays sont à un match et demi, cependant, de les meilleurs deuxièmes. Là.
1: OK.
0: Ouais. Alors, mais
1: fait que donc, on est à deux matchs et demi, là.
0: Ouais, c'est ça.
1: On va s'arrêter là-dessus.
0: Oui.
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1: Le soleil s'est levé à 5h22, va se coucher à 19h58 et aujourd'hui, de la pluie intermittente, 15 à 25 mm sont prévus. Pour ce qui est de la température, elle sera stable à près de 8 degrés. Ce soir, cette nuit, des nuages, 40% de la probabilité d'averse en soirée avec minimum de plus 4. Jeudi, généralement nuageux, 60% de probabilité d'averse avec un maximum de 11. Et vendredi, Alternance soleil et nuages et un maximum de 12. On a déjà atteint

0: Amateurs de country, je m'adresse à vous. Préparez-vous pour une soirée de cow-boy mémorable à la chapelle. Bon, là, hier, on m'a stiné. Des gens de Beauzeu m'ont dit, on dit Fraser. Puis j'ai dit Fraser, mais tu sais, c'est parce que ça se dit en anglais. Fraser, c'est anglophone. C'est à Beauceville, mais les gens de Beauzeu disent Fraser.
1: Ah, alors, ouais. Dire, il m'appelle Clou.
0: Mais on dit-tu Astérix ou Astérix?
1: Il m'appelle Cloutier.
0: Mm-hmm. Alors, on va dire Fraser d'abord.
1: Ça, tu dis à ces gens-là, as-tu compris où est-ce que c'était? Ouais.
0: Oui. Alors, tu t'appelles Fraser. Bon.
1: Ah, OK. Donc, tu as compris.
0: Non, mais c'était juste pour souligner.
1: Comment s'appelait?
0: Agacé.
1: Mario Lemieux.
0: Lemieux.
1: C'était-tu Lemieux ou Lemieux?
0: Ouais, c'est ça. C'est de baisse qu'on devrait dire. Alors, c'est vendredi, cette semaine, de 8, dans deux dodo, là. À la chapelle Fraser, qu'on va accueillir l'hommage à Johnny Cash par le groupe The Porters. Ça, c'est une formation de 4 musiciens, quand même, hein, chevronnés, qui revisitent les plus grands succès de l'homme en noir.
1: Est-ce qu'ils ont des éperons?
0: Ça, je pourrais pas te dire, là.
1: Tu sais quoi, des éperons?
0: Ouais, ben, c'est des bottes, là.
1: Ouais, ça servait à quoi?
0: C'était pour le cheval.
1: Faire accélérer le cheval.
0: Ouais. C'était violent.
1: C'est très violent, un peu.
0: Oui. Également, il y aura des classiques incontournables jusqu'au titre les plus récents, avec une voix grave et puissante qui rappelle l'esprit original de Johnny Cash. Il y a deux façons d'en profiter. Il y a une formule spectacle ou super spectacle. Les portes vont ouvrir à 18h, donc avec le menu bistrot disponible sur place, vous avez jusqu'à 20h. C'est parfait pour souper, parce qu'avant le spectacle, et le spectacle débute à 20h30. La chapelle Fraser, c'est au 950 chemin Fraser à Beauceville, ou Fraser, comme vous préférez. Mmh. 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Entre autres, DJ Dan Desnoyers sera là le 29 de mai. Et il y a toujours aussi des soirées danse country là, tous les jeudis. Fait que, allez voir ça, vous allez avoir beaucoup de plaisir à la chapelle Fraser.
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10: Le mercredi 6 mai, ici Stephen Zerbinski. Voici les nouvelles. Un réveil difficile tout d'abord pour les nombreux automobilistes qui nous écoutent ce matin. Dans la grande région de Montréal, le prix du litre d'essence ordinaire a grimpé à 2,08 $ au cours des dernières heures. Jusqu'à hier, le prix était d'environ 2,03 $, toujours dans la grande région de Montréal. Les prix, bien sûr, peuvent varier. Le litre d'essence ordinaire a été vu à 1,96 $ ce matin à Saint-Bruno de Montarville, en Montérégie, par exemple. Le prix du diesel, toujours dans la grande région de Montréal, est à 2,47 $ ce matin. Des failles de sécurité vont subsister au lancement du dossier santé numérique le 9 mai. C'est ce que démontre une enquête de Radio-Canada qui s'appuie sur des documents et 6 sources au fait du dossier. Des responsables de la sécurité de l'information de la plateforme sont inquiets, ne seraient pas à l'aise, semble-t-il, avec son lancement. Santé Québec est confiant et affirme pouvoir supporter un niveau de risque résiduel conformément à l'analyse de la firme Deloitte. Un employé de la Société d'État qui a requis l'anonymat maintient toutefois que l'analyse des risques n'est pas mature. Le Parti libéral qualifie de tactique politique l'intention de Christine Fréchette de prolonger dès maintenant l'application de la clause dérogatoire sur la loi 96 qui protège le français. Là-dessus, Louis Lacroix.
11: Depuis 2022, la loi 96 est protégée des poursuites par l'application de la clause dérogatoire, mais cette protection doit être renouvelée aux 5 ans. Il y a 2 semaines, Charles Milliard ne savait pas si, une fois élu, il la renouvellerait.
12: On verra si c'est nécessaire ou pas d'utiliser la clause, mais c'est la prérogative de tous les premiers ministres provinciaux d'utiliser une clause de dérogation. Donc,
11: la première ministre, Christine Fréchette, prend le chef libéral de cour et pourrait renouveler la clause dès cette session. Le chef parlementaire libéral, André Fortin, prévient qu'il votera contre.
13: Mais une tactique politique comme ça, comme celle qui est présentée ce matin par la CAQ, c'est pas quelque chose qui nous intéresse.
11: Il croit que la première ministre fait diversion.
13: Ça, c'est la bonne vieille recette de François Legault qu'on a vue au cours des 7 dernières années là, pour quelqu'un qui voulait se distancer.
11: Louis Lacroix, Cogeco Nouvelles, Québec.
10: On va parler de sport. Le CF Montréal, il est question ici, bien sûr, de soccer, sera en action ce soir. Dans l'ombre, bien sûr, du match entre les Canadiens et les Sabres à Buffalo. Alors, le 11 Montréalais entame la première tranche du championnat canadien. Jérémy Filosa.
14: Le CF Montréal joue de malchance ce soir alors qu'il entame son tournoi du championnat canadien en même temps que le match numéro 1 entre les Sabres et le Tricolore. Des sites de revente affichaient ce matin des billets pour aussi peu que 11 $. Compréhensible, puisque l'Impact a piétiné en championnat canadien lors des deux dernières années, ayant chaque fois été éliminé par des équipes de la CPL, un calibre de jeu inférieur à celui de la MLS. Et ce soir, le CF affronte le Blizzard de Calgary, une équipe semi-professionnelle de soccer. Mais comme le rappelle l'entraîneur Philippe Lafleur, c'est un tournoi que Montréal a déjà remporté 11 fois dans son histoire.
15: La signification pour le club, elle est historique aussi. Deuxièmement, ben, on sait que ça, c'est une des voies pour se qualifier pour la Ligue des champions CONCACAF. Donc, c'est aussi très, très important sur le plan sportif. Donc, c'est quelque chose qu'on prend très, très au sérieux et qu'on veut gagner cette année.
14: Le match de ce soir au Stade Saputo débutera sur le coup de 19h30. Jérémy Filosa, Cogeco Nouvelles.
10: Et justement, la deuxième ronde des séries s'amorce ce soir pour le Canadien de Montréal contre les Sabres à Buffalo. Le jeu des prédictions bat son plein. On écoute l'ancien gardien de but de la Ligue nationale, Jocelyn Thibault.
16: Essentiellement leur gardien de but. Ce qui se passe au sein de cette équipe-là, j'aime ce qui se passe. J'aime l'énergie, j'aime la dynamique, j'aime l'esprit de groupe. Écoute, ça va être difficile parce que les Sabres, c'est une bonne et grosse équipe, mais je suis Canadien en 6 pour ces raisons-là.
10: Ah, ça sera à surveiller. 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
3: Le soleil s'est levé à 5h22, va se coucher à 19h58. La pluie intermittente, 15 à 25 mm de prévu avec des températures stables à près de 8 degrés. Ce soir, cette nuit, les nuages, 40% de probabilité d'averse ce soir avec un minimum de plus 4. Jeudi, généralement nuageux, 60% de probabilité d'averse tard le matin et en après-midi avec un maximum de 11 et vendredi, alternance soleil-nuage. Et un maximum de 12 degrés. On a atteint le 8 degrés actuellement. De quoi sera-t-il question dans notre bulletin de 8h30?
4: On vous parlera du rapport du coroner concernant la mort de Jean-Philippe Barnabé, pilote qui était survenu en avril 2024 en VTT du côté de Saint-Gédéon, également du côté de Saint-Camille-Sabrasse, un petit peu au conseil municipal. Et il y en a qui disent que ça sent la coupe. Je peux vous dire que ça sent les élections aussi, parce que des candidatures qui ont été, en tout cas au moins une qui a été annoncée au cours des dernières heures.
3: Le nom du sport.
5: Marie-Philippe Poulin joue les héroïnes hier, permet à son équipe de créer l'égalité dans la série. Le Rocket de Montréal, de Laval, ont eux aussi, il y aura un duel ultime samedi après-midi. Ils ont gagné hier. Le Canadien débute contre les Sabres, c'est ce soir. Et les Maple Leafs remportent la loterie du repêchage.
3: Qui et une prédiction de ta part pour le match de ce soir?
5: Je suis embêté, ce match. Le premier match, je suis embêté, parce que je sais pas comment les Sabres vont réagir, comment le Canadien va réagir, mais...
3: Donc, tu sais pas.
5: Je sais pas.
3: OK.
5: Puis c'est nuageux, c'est dur. Ouais. Tu sais, faut qu'il fasse beau, faut que je fasse des prédictions.
3: Ouais, c'est ça.
5: Tu le sais, hein.
3: OK. Bon, t'es allé à mal hier, quoi.
5: Ben oui, Gaston.
3: Oui.
5: Je dois te remercier.
3: Merci.
5: Vraiment.
3: Merci de me remercier.
5: Parce que j'ai de l'émotion, quand mm-hmm. Tu m'as évité la prison à vie.
3: Dit, ben là.
5: Non.
3: Non.
5: Ah, OK.
3: Je t'ai évité 500 pièces d'amende.
5: Ah, peut-être.
3: Mm-hmm. Je sais pas, peut-être, c'est ça.
5: Parce qu'hier, moi, je vois mal. J'ai que à ça maintenant, le bureau de poste, là, faut t'en aller en vie. Là. surtout que, là, c'est sûr, je vais à pied, mais il y en a qui faut qu'ils se déplacent en auto, y aller, là, aller pas à mal à tous les jours pour rien. Là. Aujourd'hui, de moins en moins, le bureau de poste. Je suis allé. Hier, puis là, j'avais mon petit show de recensement dans la boîte, tel que tu avais dit. Alors, c'est pour ça que je suis allé.
3: OK. Est-ce
5: j'ai
3: que
5: pris mon papier de recensement.
3: C'est un papier? Tu n'avais pas un questionnaire?
5: Non, c'est un genre de petit carton, là.
3: Un carton?
5: Oui. Il fallait que je sépare les deux bouts, là, avec un genre de pointillé.
3: Ouais.
5: Après ça, il est là, bon, il s'était collé. Il fallait que je décolle ça.
3: Ah oui, c'est facile à ouvrir.
5: Facile à ouvrir.
3: Tant qu'ils emmerdaient, on va emmerder comme il faut.
5: Quelqu'un qui fait de l'arthrite, là, c'est pas évident. Alors là, ouvre ça. Ah! Moi, je pensais que j'aurais pas réalisé que je pouvais avoir ça. C'est un genre de code.
3: Mm-hmm.
5: Puis là, tu vas sur Internet pour remplir ton recensement. Mais là, ne le fut pas ma surprise. Hier, on était le 5, là, j'ai fait le stress que j'ai vécu, là.
3: Mm-hmm.
5: On a jusqu'au 12 mai pour remplir ça. Mais là, j'ai pensé tout de suite, bon. Quelqu'un qui est pas à l'aise avec l'informatique, tout ça, là, on fait quoi, là? Personne âgée, peu importe.
3: Bon.
5: Là, tu dois avoir ton code dans les mains qu'ils t'ont donné. Tu as un numéro de téléphone, ils mettent un numéro de téléphone, tu appelles à tel numéro.
3: Okay.
5: Et là, tu peux recevoir ton formulaire par la suite, par la poste, probablement, en papier.
3: OK.
5: Fait que là, je me suis dit, bon, si je l'envoie pas nécessairement le 12, quelqu'un qui va à mal demain matin, là,
3: mm-hmm.
5: qui appelle à avoir son formulaire avant qu'il le reçoive et puis qu'il le retourne, ils n'auront pas ça le 12. Là.
3: Ouais, ben moi, ce que je fais, je vais les appeler le peut-être 11 en après-midi. Si je tombe sur une boîte vocale, m'a laissé mon message.
5: OK.
3: Ben oui.
5: Oui.
3: Puis là...
5: Et là, tu peux pas savoir si c'est selon le code. Là. Tu peux pas savoir si c'est long ou le court. C'est comme de la loterie. Là. C'est comme des Maple Leafs hier, t'es excité, là. C'est comme de la loterie. Mais la majorité reçoivent le court. Quelques-uns reçoivent le long. Ça, c'est comme... Si tu reçois le long, Gaston, va te prendre un 6,49!
3: Non, je prends pas une 6,49, t'as perdu. Parce que tu perds, là.
5: Ah oui?
3: Ben, je l'ai eu, moi, à 3 ou 4... J'ai toujours le long, moi.
4: tout le temps le maudit long. Mais je me suis chicané solide avec eux autres, là. J'ai fini par gagner.
5: T'es allé à mal. T'as pas vu ça qu'il fallait...
4: Je suis pas allé à mal.
5: OK.
4: Bon, premièrement, je vais te calmer un peu, là.
5: Oui, alors j'étais inquiet. J'ai quasiment pas dormi de la nuit quand j'ai vu...
4: Selon Statistique Canada,
5: ouais.
4: On nous dit que même s'il faut retourner avant le 12 mai, non pas le 12 mai ou après, avant le 12 mai...
5: Ah, mon Dieu, tu me stresses encore plus!
4: Il s'agit là d'une date de référence et non d'une date limite.
5: Ouf!
4: Voilà. mais, en plus, il faudra attendre au moins 2 mois avant que tu aies des conséquences... Si tu n'as pas rempli le formulaire. Donc, ça peut aller au mois de juin.
5: Ah.
4: Afin que tu aies des conséquences.
5: Avec juste avant les vacances. Mm-hmm.
4: mais avant de t'appliquer des conséquences.
5: Ils vont te rappeler.
4: Statistique Canada va communiquer avec toi.
5: Vas-tu le remplir ou ne tu le rempliras pas?
4: Ben là, ils vont communiquer avec toi. Moi, je réponds jamais au téléphone. Puis quand ma blonde qui répond au téléphone arrive,
5: okay.
4: et c'est en dehors des heures de bureau, parce qu'elle travaille dans un bureau, elle.
5: Surtout que ça va être écrit numéro inconnu.
4: Bon, Statistique Canada va vous envoyer une lettre, si vous n'avez pas rempli, une lettre de rappel.
5: Bon.
4: Et ça, ben, vous pourriez peut-être l'avoir d'ici la fin mai, la petite lettre de rappel. Donc, tu pourrais faire face à des conséquences à compter de la mi-juillet. Et on va t'achaler, on va t'appeler, ou on va t'envoyer une lettre de rappel. Ils vont t'envoyer une lettre de rappel. Après, ils vont t'appeler. T'es pas mis sur le tien, n'est pas envoyé votre... n'est pas rempli le questionnaire. Non, j'ai commandé un ordinateur, parce que j'en avais pas. J'ai commandé un ordinateur par Amazon.
5: Je l'attends.
4: Puis là, ben, ils m'ont envoyé. Mais quand je rouvre ça, il n'y a rien.
5: Ben non,
4: il n'y a pas de système d'exploitation dessus.
5: Ben, c'est ça, bien sûr.
4: Puis comme j'ai acheté sur Amazon, il n'y a pas aucune entreprise qui veut s'occuper de me l'installer.
5: OK, tu pourrais jouer ça, toi. Là.
4: Ben non, il peut jouer. Ben oui. Non, il y a tout le temps. Mais explique-moi pourquoi. Ils ont notre adresse, ils doivent avoir nos adresses courriel. Ils ont toutes de nous autres. Pourquoi ils ne nous envoient pas un courriel? Pourquoi ils ne nous envoient pas code par courriel?
5: Oui, non.
4: En tout cas.
5: Avec toutes les fraudes, les gens sont tellement...
4: Les fraudes, hein?
5: Il n'y a pas une institution financière, il n'y a pas un gouvernement qui va t'écrire par courriel. Là.
4: Et là...
5: Jamais.
4: De quoi on a peur quand on envoie des données personnelles? De quoi est-ce qu'on a peur? On a peur de se les faire pirater.
5: Oui, bien là, ils ont déjà. Ils ont ton numéro d'assurance sociale. Là.
4: Mais ils savent pas que je suis non-binaire.
5: Non-binaire. C'est vrai, faut tout te répondre par là.
4: Faut répondre à ça, là.
5: Oui, oui.
4: Êtes-vous non-binaire?
5: je sais pas, homme-femme. Je vais essayer de... Je vais emmener mon coach, je vais le remplir avec toi.
4: On remplit tout d'un coup qu'on aurait le nom. On va vous donner des suggestions de réponses.
5: Ouais.
4: OK.
5: C'est quand même, on rit bien, mais c'est quand même important.
4: Ben oui, c'est important.
5: Ben oui, c'est très important parce que même au niveau, tu vas rire de moi, mais même nos municipalités trouvent ça important. Parce que ça leur permet de savoir combien qu'il y a de monde sur le territoire. Également pour des subventions, pour ci, pour ça. Les municipalités se servent du recensement pour faire des demandes de ce genre-là. Mmh. C'est quand même important. Là,
4: ah oui, c'est important.
5: Oui, c'est important. Bon. Il y a plein de statistiques, plein de données qui sont recueillies grâce à ça.
4: Je sais.
5: Ben oui.
4: Je sais.
5: Alors.
4: Mais moi, je veux pas que tu m'emmerdes.
5: D'ailleurs, mais là, j'ai
4: avec
5: vu
4: un questionnaire
5: là,
4: qui prend une demi-heure, ton cœur.
5: Qu'est-ce que t'as à faire, Gaston, là? Tu l'enregistreras, le feu de l'amour. Tu sais, de toute façon...
4: J'essaye de préparer...
5: De toute façon, avec tu meurs, t'auras jamais à faim.
4: Hein?
5: ça finit jamais, cette émission-là. Vous écoutez ça, puis vous aurez jamais à faim. C'est tous des vieux qui écoutent ça, puis
4: c'est
5: ça meurt jamais
4: à
5: faim.
4: C'est quoi l'histoire des feux de l'amour?
5: Non, je suppose.
4: Bon, ben,
5: c'est tout un homme puis une femme, puis là, ils se trompent, puis là, ils recouchent avec l'autre, puis là, ils reviennent, puis là, il y a de la chicane, puis là, C'est tout le temps la même affaire, là. Ouais. Écoutez, un mois sans écouter ça, puis tu peux reprendre l'histoire où ce qu'elle est rendue.
3: Non.
5: J'ai dit ça à ma mère, moi, écoute ça. Ben, écoute pas ça pour rien. Tu vas mourir avant de savoir la fin.
3: Tu iras y graver sur sa tombe, sa pierre tombale. Et finalement.
5: Et finalement. Jeff
3: a marié.
5: Hanson est mort. Je sais pas trop.
3: Tout comme ça. Toi. Et finalement, Hanson est mort,
5: tout comme, toi,
3: tout comme je, elle.
5: Je donne un nom, je ne sais même pas s'il y a des Hanson. Là,
3: ouais, en tout cas.
5: Bon. C'est tellement... De,
3: hier...
5: C'est mauvais.
3: Hier, avant la rentrée parlementaire, il y avait une émission spéciale à TVA.
5: Bon,
3: et là, le journaliste se promenait. Et ce que j'ai aimé, c'est qu'il y a eu du Brasse Camarade.
5: Oh!
3: On n'en a pas tellement parlé, mais il y a eu du Brasse Camarade. Là, tu sais que les ambulanciers, entre autres, puis les,
5: ouais, ouais.
3: Les syndicats des agents de la paix d'un palais de justice sont sans convention collective. Les agents de services correctionnels, les paramédics également, donc sont sans convention collective dans certains cas depuis 3 ans. Et ils ont été faire une petite manifestation. Sont arrivés avec des bombes fumigènes. Ça, j'applaudis cette initiative. Ils n'ont pas amené une guillotine pour faire comprendre aux politiciens ce qu'ils pensaient d'eux autres ou de leur politique. Ils ont amené des tas de fumier.
5: Oh!
3: Et ils ont planté leur pancarte dans le tas de fumier. Bravo!
5: Ben là.
3: Non, non, c'est correct.
5: Il y a des gens qui restent autour de...
3: Vous me faites... Puis tu mets une flèche qui descend vers le tas de fumier. T'as pas... Ils sont trop loin pour que tu leur parles, mais ta pancarte est assez grosse pour qu'ils puissent la lire et l'odeur est suffisamment puissante pour qu'ils puissent la renifler.
5: Ouais.
3: Ben que c'est une façon... C'est une nouvelle façon. Les Indiens, les Premières Nations. Envoyaient des messages de fumée.
5: Oui.
3: Hein, ils mettaient un feu, prenaient un drap, puis pouf, envoyaient des messages de fumée. C'est la nouvelle façon moderne d'envoyer un message odorifiant et qui illustre un peu l'état d'esprit de certains.
5: C'est de revenir à la base au lieu d'envoyer des textos.
3: Voilà. Claude Morin est mort.
5: Hein?
3: Non, pas là.
5: Ah, OK. Tu m'as...
3: Non, Pas Claude Morin, l'ex-maire de Saint-Georges.
5: OK, pas l'ancien maire, là.
3: Okay, non,
5: là, non, non. Là, tu viens de savoir ben du monde. Non, non. Dans l'ancien ministre Péquiste, oui.
3: Exactement. Oui. Quand même, quelqu'un de... Un personnage fascinant. Il était à la base un peu de ce qu'on appelle la Révolution tranquille.
5: Oui,
3: contrairement à ce qu'on pense, la Révolution tranquille, ça a été Jean Lesage.
5: Oui.
3: Mais il y avait un conseiller spécial qui était Claude Morin, parce que Claude Morin a travaillé...
5: Tout comme René Lévesque, c'est un ancien libéral.
3: Journaliste. Oui, libéral. Oui, ouais, mais Claude Morin, lui, c'était un rédacteur de discours.
5: OK.
3: Et parmi les premiers ministres à qui il a écrit des discours qui ont porté, là, il y avait Jean Lesage. Ça a évidemment été un ministre clé sous René Lévesque. Il a été conseiller référendaire et constitutionnel lors du rapatriement de la Constitution. Qu'on a finalement pas signé.
5: Mm-hmm.
3: On le représente comme le père des relations internationales du Québec. C'est un homme impressionnant. Il avait un bagage politique très imposant. Il faisait partie de l'équipe de René Lévesque. Il faisait partie de ceux là qui faisaient croire à une jeunesse dont je faisais partie qu'on pouvait faire l'indépendance avec ces hommes politiques-là. De 1960 à 1982, ça a été un conseiller influent auprès de, non pas un, non pas deux, mais 5 chefs de gouvernement. Il avait donc une très grande expérience politique. Il a été élu pour la première fois en 1976. Mais c'est lui qui a amené aux grandes dames des purs et durs, dont François Legault. C'est lui qui avait amené la notion de souveraineté-association. En fait, la souveraineté, on appelait ça l'étapiste. Pas les l'étapiste des étapistes. Qu'est-ce que l'étapiste? L'étapiste, c'est que tu procèdes par étapes.
5: Par étapes.
3: La première étape, c'est que tu fais ta souveraineté, tu t'associes avec le Canada, et si l'association ne tient pas, ben, tu redeviens indépendant. C'était sa grande découverte politique. Ça a d'ailleurs été un élément contributeur à l'élection du 15 novembre 1976, parce que ceux qui avaient peur de l'indépendance avaient moins peur avec les tapistes, parce qu'on disait on va se séparer, mais on va rester avec le Canada, on va s'associer avec eux autres, on va avoir la même monnaie, on va naviguer sur le même fleuve. Le fleuve, on décidera quel parti, est-ce que le côté Est va être fédéral, puis le côté Ouest provincial. Je caricature, évidemment. En 1992, il est arrivé quelque chose de particulier. Ça faisait 10 ans qu'il avait démissionné de la politique. Et Normand Lester, le journaliste bien connu de Radio-Canada, entre autres, écrit, alors que lui était journaliste, écrit un article parlant de Claude Morin qui aurait été un agent de la GRC. De 1974 à 1977, on dit qu'il aurait livré secrètement dans des chambres d'hôtel de Québec, Montréal et ailleurs des informations à un agent de la gendarmerie royale qui s'appelait Léo Fontaine. Il aurait livré des informations contre rémunération. Il se faisait payer pour donner les informations qu'il donnait sur ce qui se passait avec... Les idées péquistes, là, est-ce qu'on va séparer le Québec ou pas? C'est bien évident que quand quelqu'un essaye de s'attaquer à un pays du G7, le Canada fait partie du G7, fait encore partie du G7, ben il y a des bonnes chances que les services d'espionnage canadiens, le SCRS, entre autres, essayent de tout faire pour savoir ce qui se passe dans les espionnes. OK? Et c'est ce qui s'est passé. Donc, on s'est dit, on ne peut pas avoir mieux que le gars qui est assis à côté de René Lévesque. C'est son bras droit, c'est son conseiller spécial. Je ne sais pas comment ils l'ont payé, mais ils versaient une bonne beurrée. Alors, lui allait donner des informations à la Gendarmerie royale du Canada.
5: Et Jean Chrétien s'en servait.
3: On l'appelait l'agent Q1.
5: Ah.
3: Le Q1, Québec 1. Ou... en anglais, le French minuet.
5: Minuet?
3: Oui, le minuet. Tu sais, le minuet, la danse.
5: OK.
3: Donc, on le recrute et il va continuer à rencontrer Fontaine. Après ça, il va en rencontrer un nouveau qui a remplacé Fontaine, ça s'appelle Jean-Louis Gagnon, après l'élection de 76, et après qu'il a été nommé ministre des Affaires intergouvernementales. Il est ministre des Affaires intergouvernementales et il donne des informations à la GRC. On l'avait surnommé également le Phénix, pour une raison bien simple. Ses explications étaient parfois très compliquées à comprendre. C'était très complexe. Évidemment, il est devenu persona non grata auprès du PQ. Écoute, un espion qui aurait... On dit que René Lévesque a pratiquement fait une crise cardiaque quand il a appris ça. Tu sais, c'est un de ses plus proches collaborateurs. Et pour ce qui est du reste des péquistes, ben il est devenu un traître. Mais lui, ce qu'il a donné comme explication, il a dit non, ben, j'étais un agent double. Un agent double.
5: Je lui donnais mauvaises informations.
3: Je lui donnais des informations, mais c'était pour savoir ce qu'ils veulent savoir.
5: Ah, comprends-tu? Ben oui, c'est pas fou.
3: C'était pas fou.
4: Il faisait de la désinformation, bref.
3: On ne l'a jamais su s'il avait fait des informations. Il fallait qu'il donne des informations pour...
5: Crédible, quand même.
3: qu'il soit crédible, parce qu'il y avait, évidemment... mais lui, il dit...
5: Il y avait un coup d'avance sur les fédéralistes.
3: Lui, ça me permettait de savoir ce qu'il voulait savoir.
5: Ben oui. Puis là, OK, on va réagir demain. Là, ils ramenaient ça au PQ, qui eux autres, OK, on va réagir demain. Ils redonnaient ça aux fédéralistes. Pour ça qu'on n'a pas eu d'indépendance.
3: Mais on ne saura jamais... On ne saura jamais s'il a vraiment informé... s'il avait informé René Lévesque, puis il avait dit, René, écoute, j'ai été approché par la GRC. Il m'offre l'argent. Il me pose des questions. Est-ce que je devrais leur tendre un piège, accepter, leur donner des informations en partie véridiques, mais pas toute l'information, et moi, en même temps, j'irai chercher l'info de leur part. Qu'est-ce qu'ils veulent savoir? Parce que des fois, savoir ce que l'autre veut savoir, c'est plus important que l'information que tu vas y donner. Quelle était sa particularité, M. Morin, quand il se présentait en public? René Lévesque.
5: Il fumait.
3: Fumait.
5: Lui, il avait la pipe.
3: La pipe. Il fumait la pipe.
5: Un bon vieux péquiste.
3: Oui, monsieur. Un péquiste.
5: Ça fume la pipe, un péquiste.
3: On a eu des bons péquistes qui fumaient la pipe, qui étaient des barbus. On avait notre façon de se reconnaître.
5: Ah, c'était comme des chevaliers de colons, ça, oui, je comprends pas. Ah, je comprends, là.
3: Donc, il est décédé, M. Morin, quand même.
5: Vénérable, quand même.
3: Très vénérable. Il est mort à l'âge de 96 ans.
5: Wow. Il a fait une bonne règle, comme on dit.
3: Voilà. C'était un homme politique important, cependant, faut le dire. Combien il reste de temps?
4: Une minute, à peu près.
3: Alain Terrien, ça vous dit quelque chose?
5: Alain
4: Terriette, un peu. Le nom n'est pas inconnu. Là.
3: Mm-hmm. Il est rendu chroniqueur des voix à Radio-Canada l'après-midi.
5: Oh.
3: Alain Terriette, c'est l'ex-député péquiste et bloquiste Alain Terriette.
5: Okay.
3: C'est lui qui va croiser le fer avec Christine Fréchette dans la circonscription de Saguenay.
5: Ah oui. Ben, il n'était pas d'ailleurs...
3: Il a représenté, lui. Ouais,
5: c'est ça, il était
3: de 2012 à 2018. Ouais. Mais de 2012 à 2018. Okay. Après ça, il est allé au Bloc.
5: Oui.
3: Elle voulait la souveraineté. Je ne suis pas capable de l'avoir au Québec. Je vais l'avoir à Ottawa,
5: ben,
3: moi.
5: Oui.
3: Je vais aller défendre les intérêts des Québécois à Ottawa. Je vais chercher une pension là-bas. En 2018, il a été battu par cette vague caquiste. Et il avait été battu par qui?
4: En quelle année?
3: En 2018.
5: Au provincial?
3: Daniel McCann. Qui était Daniel McCann?
5: Daniel McCann?
3: Je vous ramène à la pandémie. Elle était ministre de la Santé.
5: Oui.
3: Daniel McCann.
5: Oui, on l'avait sacrifié.
3: On l'a cendré dehors. Ouais. Elle a été écartée par François Legault de son poste de ministre de la Santé pendant la pandémie, vous en souviendrez. Puis après ça, finalement, elle ne s'est plus représentée. Saguenay, donc, on a déjà une lutte qui se pointe à l'horizon. PQ contre CAQ. Est-ce que la CAQ perdra? Est-ce que celle qui est actuellement première ministre se ferait battre dans son comté?
5: Dégageure? Je pense pas.
3: Je pense que le PQ ne passera pas dans Saguenay, lui qui a quand même été bloquiste et qui a été péquiste également.
5: Je pense que la Fréchette va passer.
3: C'était une vague, je te rappelle. Quand Mme McCann est passée, c'était une vague caquiste.
5: Faites attention, moi je pense que la CAQ va...
3: La vague est plutôt péquiste par les temps qui courent.
4: On pourrait avoir des surprises.
5: Moi je pense qu'il y aura des surprises.
3: On s'arrête.
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3: Alors, nous, on t'écoute le livret de bulletin complet d'actualité locale régionale.
4: Parlons incendie, on dirait qu'il y en a au moins minimum un par jour ces temps-ci, et pourtant le temps n'est pas si sec que ça, mais en tout cas, incendie qui s'est déclaré en milieu d'après-midi hier du côté de Saint-Côme dans un garage de la route 275. En fait, là, vers 14h45, le service de sécurité incendie est appelé à intervenir pour un feu de bâtiment. Les pompiers constatent à leur arrivée que c'est justement dans un garage. On maîtrise rapidement l'incendie. Donc, ça limite quand même les dégâts. Sauf qu'on est en zone non desservie par l'aqueduc, donc il n'y a pas de bonne fontaine. Donc, on a besoin de camions-citernes. On a appelé du renfort, camions-citernes de Saint-Zacharie. Et aussi, on a demandé un petit coup de pouce d'Hydro-Québec, c'est-à-dire un petit délestage à distance pour sécuriser les opérations. Et ce qu'on peut voir, en tout cas, selon le chef du service de sécurité incendie de Saint-Côme, on parle de défaillance du système de chauffage qui serait à l'origine du sinistre. Parlons maintenant du décès de Jean-Philippe Barnabé Pilote. C'est survenu il y a une couple d'années, avril 2024. Lui, à ce moment-là, il était âgé de 35 ans et c'est suite à un accident de VTT. Donc, le bureau du coroner a rendu public l'enquête et les conclusions de cette enquête. Les faits remontent, bon, c'est le 20 avril 2024. Ils sont une gang, quand même 300 véhicules tout-terrain dans le secteur de Saint-Gédéon en randonnée vers 17h30. Le convoi ralentit de façon assez abrupte dans le rang 6, passant, on parle d'une vitesse là, de moyenne de 70 km/h que le convoi avait, et on décide, on n'a pas le choix, il faut arrêter ça à 15 km/h. Bon, selon les conclusions de l'enquête du coroner, la victime aurait été aveuglée par un nuage de poussière, l'empêchant de réagir à temps. Le quadiste est alors entré en condition, en collision avec le VTT qu'il précédait avant d'effectuer un tonneau et de terminer sa course dans un fossé. Les secours ont été appelés rapidement et l'homme a été transporté dans un état critique à l'hôpital de Saint-Georges, puis transféré à Québec où son décès a été constaté le lendemain. La coroner, maître Sophie Rainière, conclut à un décès accidentel attribuable à une combinaison d'anoxie cérébrale liée à la sangle du casque et à un traumatisme crânio-cérébral subi lors de l'impact. Le dossier d'irrégularité administrative dans un tout autre ordre d'idées du côté de Saint-Camille de l'Élis fait maintenant l'objet d'une enquête de la Sûreté du Québec et c'était un des objets ou en tout cas l'une des pommes de discorde, si on peut dire, du côté de la séance du conseil municipal de cette semaine. Ça s'est tenu le 4 mai. Ça a été parfois un petit peu rough, là. Une cinquantaine de citoyens qui s'étaient s'était déplacé pour l'occasion. Le maire de l'endroit, Tom Leclerc, qui a confirmé que le dossier avait été transmis aux autorités compétentes. La directrice générale, Catherine Pouliot, qui précise avoir découvert la situation à son entrée en poste le 1er mars. Des éléments relevés dans les documents administratifs ont été portés à l'attention du conseil, mais comme il y a une enquête de la SQ qui est ouverte, peu de détails supplémentaires peuvent être divulgués. Les irrégularités auraient toutefois eu des impacts financiers pour la municipalité. On parle d'abandon du projet de forêt communautaire et on devait même procéder à l'embauche d'un employé et finalement on a annulé cette embauche. Les élus affirment vouloir limiter les répercussions pour les citoyens. La municipalité assure également vouloir faire preuve de transparence dans la suite du dossier. Situation inhabituelle survenue à l'urgence de l'Hôtel-Dieu de Lévis au cours des derniers jours. En fait, c'est survenu jeudi dernier, 30 avril, quart de soir. Il est censé avoir 17 infirmières en poste à l'urgence et il y en a 11 seulement. Le CI3S de Chaudière-Appalaches est rapidement saisi de ça et en avertit le tribunal administratif du travail justement pour forcer leur retour. L'employeur estimait que ces absences représentaient une action concertée mettant en péril la continuité des soins. Et à la suite d'une ordonnance, les infirmières n'ont pas eu le choix. Ils ont repris, elles sont retournées donc travailler à 19h45. La décision complète cependant du tribunal n'a pas encore été rendue publique. Mais ça devrait être chose faite là, d'ici la fin de la semaine, semble-t-il. De son côté, le syndicat rejette l'idée d'un mouvement organisé. Il évoque plutôt un appel à l'aide dans un contexte d'épuisement généralisé du personnel. Politique. On en a parlé un peu tantôt. On sait que là, il y a des beaucoup d'endroits où ce sera la ronde des annonces des candidats, peu importe le parti. Alors parlons du Parti libéral du Québec et parlons de la circonscription, c'est dans Chaudière-Appalaches, de chute de la Chaudière, parce qu'on a annoncé pour le PLQ la candidature de Stéphane Clavet pour ses prochaines élections générales. Un candidat qui possède plus de 20 ans d'expérience en développement des affaires, notamment en gestion des ventes et en leadership. Il y a un diplôme, des diplômes même de l'Université Laval, en enseignement de l'éducation physique et en kinésiologie. Par voie de communiqué, Stéphane Clavet affirme vouloir mettre son expérience au service des citoyens de l'économie régionale. Et pour ce qui est du chef du parti, Charles Milliard, il souligne pour sa part son expérience de terrain, son engagement envers la communauté. C'est Martine Biron qui, depuis 2022, de la coalition Avenir Québec, représente justement cette circonscription. Stéphane, as-tu été voir le Facebook de M. Milliard ou encore de M. Clavet pour voir si les deux... Tu parlais de ça tantôt. Oui,
5: parce qu'il y a un Facebook.
4: En tout cas, peu importe, quand tu auras l'information, tu nous diras. C'est une demande de Gaston et aussi un élément de curiosité en ce qui me concerne. Je vais te parler de culture en terminant. Je vais vous parler un peu de projets. La MRC Beauce-Sartigan qui a investi près de 27 000 $ pour soutenir une dizaine de projets culturels locaux pour dynamiser la culture et la rendre accessible à la population. Parmi ça, il y a un rassemblement choral qui va réunir 200 jeunes en 2027 avec un concert public. Il y a des créations artistiques en direct qui auront lieu pendant la tenue de la finale des Jeux du Québec à Saint-Georges l'été prochain. Le Café du Milieu qui va proposer des soirées musicales blues et jazz. La municipalité de Saint-Martin va offrir des spectacles extérieurs gratuits durant l'été. Plusieurs municipalités vont organiser également des ateliers créatifs pour les jeunes. Il y a certains projets aussi qui vont mettre en valeur les traditions, dont l'héritage irlandais. On sait qu'il est assez fort ici dans le coin. Et la danse folklorique. Une capsule temporelle sera réalisée avec des élèves du secondaire. Ce soutien est d'ailleurs rendu possible grâce à un partenariat avec le ministère de la Culture. Donc, ça, c'est cette annonce qui a été faite hier du côté de la MRC Beauce-Sartigan. C'est terminé pour ce bulletin et vous allez retrouver ces nouvelles sur infobeauce.ca.
3: Tout le monde du sport. Le Canadien est à l'œuvre ce soir. Ne l'oubliez pas.
5: 19h, effectivement. journée morose, ça va mettre un peu de gaieté dans notre cœur de regarder un match de hockey.
3: C'est tellement révélateur, la puissance du hockey comparativement à la politique. Ce matin, je vois... première page du Journal de Québec, c'était la rentrée parlementaire hier, discours inaugural de Mme Christine Fréchette. Des émissions spéciales...
5: Gouverneur général.
3: Non, laisse pas finir avec Mme Fréchette, là. Mme Fréchette fait son discours inaugural, des émissions spéciales avant son discours et après son discours par les mordus de politique, par LCN et par RDI. Et la première page de ce matin pour 23 de nos 26 analystes. Nous autres, en sport, on a bien plus que des analystes en politique. 23 de nos 26 analystes, eh bien, le Canadien va l'emporter en 6.
5: Pas leur beau, ouais.
3: Go, Habs, go. Grosse première page au grand complet. Et on nous rajoute à ça...
5: On a même trouvé du monde
3: un gars qui paye 2000$ pour s'en aller au match de Buffalo. Ça, c'est la première page.
5: T'as même dans le journal un gars qui a à peu près 20 chandails du Canadien dans son garage, puis il y a un setup, tu vois, du maudit. Là, on va là pour le poser. Tu sais, toi, tu n'as pas de setup, toi, pour...
3: Quand les Oilers d'Edmonton vont être en finale de la Coupe Stanley, ils l'étaient l'année passée.
5: Ouais, j'aurais pu appeler, moi.
3: Pourquoi
5: aussi,
3: t'as pas appelé...
5: J'avais pas de setup chez nous, moi.
3: Ouais, t'es bien organisé.
5: J'ai un Hall of Fame des Oilers chez nous, moi.
3: Mm-hmm.
5: Fait que je n'ai pas appelé le journal pour dire « Venez me voir ».
3: Bon, c'est parce que t'avais pas fait le ménage.
5: Ouais. Toi, t'écoutes bel hockey que tes deux chats. T'appelles pas le journal pour ça. Tes chats sont amateurs de hockey.
3: Des fois, ils sont 3 ou 4.
5: 3 ou 4?
3: On a 4 chats. Non, on a 2
5: itinérants.
3: On a deux itinérants qui viennent. Des fois, ils sont dans la maison.
5: Oh, Seigneur.
3: Ça peut arriver qu'ils arrivent. Ça dépend s'il y a de la bouffe dans le plat.
5: Ah, bon.
3: S'il y a de la bouffe dans le plat, ils vont être là.
5: Ils vont sûrement être là ce soir. Il y a une game de hockey.
3: Bon, on parlait donc du Canadien.
5: Oui, ça commence ce soir à 19h. Il y a Anaheim-Vegas aussi à 21h30, match 2 de cette série-là. C'est à peu près temps que la série Canadien-Buffalo commence parce que les autres séries ont toutes au moins 2 matchs de jouer.
3: Hey.
5: Alors, et d'ailleurs, hier, l'Avalanche jouait son 2e match et ils ont gagné 5-2 grâce à McKinnon, 1-2 contre le Wild. Et toujours invaincu depuis le début des séries du côté du Colorado, tout comme les Hurricanes de la Caroline. Il y avait des matchs hier, entre autres la victoire de Montréal, qui porte bien son nom, puisqu'ils ont gagné en prolongation à la 105e minute de jeu. Marie-Philippe Poulin était tanné. Donnez-moi le puck, là, je vais en mettre dedans.
3: Tourne à la maison.
5: Ouais, là,
3: la Zassa Chum qui était avec elle sur la glace.
5: Donnez-moi le puck.
3: Quand on s'en va à la maison, là.
5: Ouais.
3: Fatigué.
5: Fait que là, paf! Elle a eu une belle passe à la palette. Elle a pas moisi sa palette. Pow! Un beau tir sur réception. Un très beau but. Elle était à hauteur à peu près du point de mise en jeu, là, dans le cercle de mise en jeu à côté du but. Là.
3: Mm-hmm.
5: Une maudite belle passe, par exemple. Passe transversale, comme dirait Danny Dubé. Là. Mm-hmm. Pow! Mm-hmm. Elle l'a mis dedans. One-timer. Away. On retourne à la maison. Et l'égalité créée 1-1. Ben là... Faut qu'il fasse le bagage parce qu'il joue demain et vendredi
3: là,
5: au Minnesota.
3: Minnesota, c'est loin.
5: Voilà. Il y a le Rocket aussi qui va jouer, mais au lieu de vendredi, on déplaçait le match à samedi après-midi.
3: Bonne idée.
5: Oui, bonne idée. Ils vont jouer à Place Belle parce qu'ils ont blanchi les Marlies de Toronto 4-0. Pas de points pour Joshua Roy. Gardez ça pour le match décisif. Alors, ben, quand même, Belzile qui a marqué.
3: C'est un 2-3, ça?
5: 3-5 aussi.
3: 3-5, ouais. Là, c'est combien,
5: match,
3: là?
5: C'est 2-2.
3: 2-2? Ben OK,
5: check,
3: oh boy.
5: Ben check, ça, après-midi. RDS présente ça.
3: Mm-hmm.
5: Tandis qu'on n'a pas les filles à RDS ou à peu importe.
3: Ils avaient hier.
5: Il était
3: là hier? Les filles étaient là hier, à RDS.
5: RDS2?
3: RDS2,
5: oui. Ouais,
3: ou Info, là. Ils étaient à RDS.
5: Peut-être. Ah, peut-être. Mm. Parce que là, RDS, c'était le petit Canadien. Mm-hmm. Le Rocket. Qu'est-ce qu'il y a d'autre à ajouter? Les Maple Leafs?
3: Oui.
5: Quelle semaine! Quelle semaine! Eh bien là, ils ont gagné la loterie hier et ils vont choisir premier, donc, le Gavin McKenna, qui va jouer pour l'équipe canadienne au championnat mondial, là, qui commence là, à mi-mai, là, bientôt, là, dans 5-6-7 jours, là, dans ces coins-là. Là. D'ailleurs, Evan Bouchard et Darnell Nurse, des Oilers, feront partie de l'équipe canadienne.
3: McKenna jouait pour quelle équipe?
5: Bekele, c'est un...
4: Penn State.
5: Oui.
4: Université américaine.
5: Ouais, c'est un gars du Yukon. Mm-hmm. Et il y a aussi Ivar Stenberg de la Suède, qui est quand même pas un vilain joueur non plus. Donc, les Sharks vont repêcher. Deuxième, Trophée Calder, Matthew Schaeffer. La Ligue nationale a dit, choisis donc deux chums là, qui vont venir t'applaudir. Alors, il sera accompagné de Bennett Selecki, des Ducks, et de Ivan Demidov, qui tout ce qu'ils vont, ils vont juste faire nommer le don, puis les gars vont toujours regarder vers Schaeffer, chez le trophée.
4: Demidov qui est
5: comme recrue de l'année.
4: Un peu tranquille là, en présente série.
5: Comme confirme.
4: Mais Demidov,
5: ça reste une recrue là. Mm-hmm.
4: Ah ouais, mais.
5: Je veux pas, c'est ses premières expériences. Et puis comme je te disais, moi j'y en veux pas dans le sens que ça reste un jeune recrue que tu lui dis, là tu vas parce qu'on n'a pas de centre là, alors tu vas traîner le deuxième trio. Tu sais, ta première, ton année recrue, tes premières séries, tu le fais pas jouer avec des joueurs de talent tout le temps, là.

0: ton recensement, tu peux regarder le baseball en même temps.
1: Ouais. Patrick
0: Carbill contre Sean McClanahan pour les Rays seront les partants. Les Red Sox ont gagné sur les Tigers. Et les Yankees ont encore une fois battu les Rangers du Texas 7-4 hier.
1: Voilà. On s'arrête.
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0: Ben oui, on peut s'amuser facilement à Saint-Georges et on a avec nous Marie-Pierre Roberge, régisseuse jeunesse, famille et aînée. Aînée, c'est moi. Jeunesse, c'est plus vous autres.
1: Non.
0: Famille, vous n'avez pas. Ça fait que...
1: Oui, encore. J'ai été à l'école.
0: Hein?
1: Tout se jette.
0: OK. Toi, t'en as jamais eu, famille? Bon. On va parler de ce qui va se passer à compter du 14 mai. Une soirée astronomique. Ça, c'est une activité qui est présentée à quel endroit? Tout d'abord, bonjour, Mme Roberge.
2: Allô!
0: Parlez-moi de la soirée d'astronomie.
2: Oui.
0: C'est toujours intéressant, surtout pour les plus jeunes.
2: Hein? Oui, vraiment. Ben, même pas juste pour les plus jeunes. La soirée d'astronomie, là, c'est tellement intéressant. Là. C'est au centre de ski que ça va se passer jeudi 14 mai, de 18h à 22h. Même si on n'est pas un pro de l'astronomie, on peut y aller. Il y a le club d'astronomie qui est là, des passionnés. Ils vont nous aider, ils nous montrent. Puis c'est vraiment impressionnant de voir ce qu'on peut voir d'un télescope.
0: Ah oui.
2: Sérieusement, là, c'est vraiment une soirée à aller voir. Si vous connaissez rien du tout à l'astronomie, c'est vraiment une belle soirée.
0: Mais ce qui est intéressant, là, c'est que on a tous un signe astronomique. Là, je vous dis pas, l'astronomie puis l'astrologie, c'est pas la même chose.
2: Non.

0: Et l'astronomie est basée sur les astres. Le cancer, c'est plusieurs séries d'étoiles avec lesquelles on fait des liens entre elles qui donnent l'image d'un cancer, le taureau, la grande ours, tout le monde connaît la grande ours, la petite ours. Alors, ça vous permet de les situer dans le ciel, ces choses-là. Et surtout, ayez pas peur de poser des questions, ils connaissent pas mal ça.
1: Oui, non, les gens du club d'astronomie, là, c'est vraiment des pros, puis ils connaissent en effet. Tout ce qu'on espère, c'est un ciel dégagé.
0: Oui. Oui. OK.
2: Peut-être la semaine prochaine.
1: Ça va.
2: Ça devrait aller.
0: Donc, c'est.
3: C'est de l'optimisme.
0: De 18h à 22h que ça a lieu.
1: Oui.
0: On fait ça au club de ski.
1: Au centre de ski, oui, au bas de la montagne.
0: OK. Et là, on va lancer les expositions estivales.
1: Oui. En même temps, on a le lancement des expositions estivales. Ça, c'est au Centre culturel Marie-Fitzbach. Donc, 3e et 4e étage, là, de 18h15. En fait, le lancement des expositions, on peut rencontrer les artistes. C'est vraiment, on lance les nouvelles expos là, pour l'été.
0: Toutes les activités dont on va parler, il faut le dire, sont gratuites.
1: Oui.
0: Est-ce qu'on a besoin de s'inscrire?
2: Oui, ouais.
1: Tout dépend des activités. Astronomie, on arrive là sur place.
2: Ah oui,
1: lancement des expositions, on arrive là sur place. Sur plus tard qu'il faut s'inscrire, là, je vais vous le mentionner.
0: Okay, parfait. Soirée pyjama, ça,
1: oui.
0: C'est
1: soirée pour... pyjama, Centre culturel Marie-Fitzbach. Là, on est rendu vendredi le 15 mai. Donc, vendredi 15 mai, au 4e étage, de 4h à 19h30. C'est des jeux de société pour toute la famille. Il y a des collations sur place. Puis, bien évidemment, on vient en pyjama.
0: Puis, essayez de mettre votre plus laid. C'est toujours ça. C'est toujours ceux qui sont les plus remarqués. On s'en allait samedi maintenant. Tout le monde va être en congé. Là, on s'en va au skate park.
1: Oui, samedi 16 mai, on a vraiment une belle journée. Là, on a plusieurs activités. Première, c'est le skate park qui est toujours plein, qui a toujours plein de monde. C'est vraiment apprécié. C'est une démonstration et une compétition. Donc, de 1 à 2, on a la démonstration par des professionnels de Québec Skateboard Camp. Et de 2 à 6, on fait une petite compétition amicale, puis les inscriptions se prennent sur place. Donc, on vient direct là-bas, puis on s'inscrit.
0: On s'inscrit. Compétition amicale, est-ce qu'il faut est-ce qu'il y a des classes, est-ce qu'il y a des catégories ou
1: Eux, ils font tout ça sur place, là, honnêtement, là, ça fait plusieurs fois qu'ils font les compétitions comme ça, là, puis oui, eux, ils s'arrangent pour que les niveaux ça soit juste.
0: Les mini-litous.
1: Mini-litous, en effet, au Centre culturel Marie-Fitzbach, là, pour ceux qui ne connaissent pas un mini-litous, c'est pour nos petits cocos de 2 à 5 ans. Dans le fond, on lit une histoire, on fait un bricolage, il y a des petites activités pour eux. Les filles sont tellement bonnes au centre culturel. Donc, on a deux représentations à 9h et à 10h30. Ça, c'est faut réserver. C'est à partir de 7 jours avant. On appelle au centre culturel au 226-2271, poste 1. Puis, c'est vraiment une belle activité. Là, l'enfant doit être accompagné d'un adulte.
0: OK. Mais on leur lit une histoire parce que à ce moment-là, à 2 ans, elle n'est pas...
1: Oui.
0: Moi, je lisais à 2 ans, là, mais on n'est pas tous
1: non, c'est
0: au
1: ça.
0: Même niveau.
1: L'animatrice là, du centre culturel, en effet, lit une histoire aux enfants. Elles sont vraiment bonnes. C'est parfait pour nos 2 à 5 ans.
0: OK. Activité de sirène.
1: Oui, c'est la première fois que les sirènes viennent nous voir à Saint-Georges.
2: Ça existe?
1: Oui, oui. Les vrais de vrais, en plus. Ils viennent nous voir au complexe multisport, en fait, de 1 à 4 heures. On va pouvoir les voir, se prendre en photo avec eux, aller discuter avec nos sirènes. Donc, en plus, cette journée-là, les bains libres sont gratuits. Donc, l'activité va être complètement gratuite. L'accès aux bains va être gratuit de 1 à 4. Et d'aller voir les sirènes, ça va être gratuit.
0: Bon, on va dire aux parents là, d'éloigner les enfants de la radio, parce que moi, je veux savoir... De quoi ça a l'air une sirène? Et qu'est-ce qu'elles vont faire? Est-ce qu'elles vont nager dans la piscine?
1: Bien, la plupart du temps, je pense qu'elles vont être en train de prendre des photos parce que tout le monde va vouloir avoir une photo avec la sirène. Là. C'est un beau souvenir, mais les sirènes...
2: De temps en temps, il faut le tirer de l'eau dessus pour pas qu'ils perdent...
1: Oui, c'est ça.
3: Ça, c'est comme un film avec Tom Hanks.
2: Ouais, oui, oui.
0: Il y en a combien de sirènes?
1: Il y en a deux.
0: OK.
1: Deux belles sirènes.
2: Il faut s'inscrire, j'imagine. Ça, c'est besoin des...
1: Non.
2: Quand même limité, non?
1: Il ne faut pas s'inscrire, mais notre bassin a quand même un nombre maximum.
2: Ouais.
1: Fait qu'on verra s'il faut qu'on fasse une rotation entre les gens, là, mais il n'y a pas d'inscription avant.
0: OK. Donc, on va... Mais est-ce que les sirènes vont faire des performances? Vous ne pouvez pas me le dire, hein?
1: Il n'y a pas de performance. Une sirène, juste être une sirène en soi, c'est une performance.
0: OK.
2: C'est comme une princesse. Ça se fait belle, c'est tout.
0: C'est parce que moi, la petite sirène, là, j'ai écouté ça avec mes enfants.
2: Mais ça, c'est quand elle s'en retourne chez elle, là, dans le fond de l'eau.
0: C'est quand
2: elle
0: s'en retourne.
2: Là, elle vient juste en visite. Là.
0: OK. Hey.
2: Okay, elle reste pas là.
0: Je pense que tu es là pour
2: merci.
0: M'instruire. Là. Donc, ça, c'est pour
2: le samedi.
0: Dimanche maintenant, fête familiale.
1: Oui, dimanche encore une belle journée aussi. Fête familiale au parc des Sept Chutes. On va avoir une navette aussi à partir de chez Pomerleau, là, stationnement Pomerleau-Beaubois, parce qu'on a beaucoup de monde ces journées-là. De 10h à 4h, il y a vraiment beaucoup de choses. C'est vraiment une belle fête familiale. On a des jeux gonflables, une disco mobile, du mini-golf, des jeux d'habileté, du maquillage, vélo musicaux. C'est la première fois qu'on les reçoit. On pédale. Exemple, une personne est de la batterie, une personne est de la guitare, puis on pédale tous ensemble, puis on fait une musique. C'est vraiment, vraiment une belle activité. On a une mini-ferme, on a un food truck sur place, puis on
2: a... On parle de dimanche 17 mai. Là,
1: dimanche 17 mai.
2: La semaine prochaine.
1: Oui.
2: Parce que là,
1: oui, oui. Pas.
2: Elle n'est pas là en fin de semaine.
1: Non, dimanche 17 mai. Puis on a beaucoup d'organismes qui ont embarqué, honnêtement. Là, les organismes locaux, c'est vraiment le fun. Ils vont faire plein d'activités, eux. Donc, il y a vraiment beaucoup de monde qui va être présent. Ça va vraiment être une belle journée.
0: Heure du compte.
1: Oui. Au Centre culturel Marie-Fitzbach, les mini-lutous, c'était pour nos 2-5 ans. L'heure du compte de dimanche 17 mai, c'est pour nos 5-10 ans. Donc, il y a une représentation à 10h30. Puis, il va y avoir une atelier de plantation surprise. Puis, les places sont limitées et il faut s'inscrire.
0: OK. Et finalement, le vélo-compte.
1: Oui, vélo-compte au Centre culturel Marie-Fitzbach, bibliothèque, 10h30 à 16h. En fait, là, c'est on pédale, puis le vélo nous lit une histoire. Donc, c'est vraiment, vraiment intéressant. Ça ressemble à nos vélos musicaux, mais c'est pour une lecture.
0: Le vélo nous lit. Racontez-moi un peu techniquement comment on patente ça.
1: On pédale.
0: Ouais.
1: Puis le vélo, plus qu'on pédale, plus que l'histoire avance, et ça nous lit une histoire.
0: OK, mais on c'est a une, pas une notre écran. Vélo à nous autres, c'est un vélo qu'on va nous
1: oui,
0: fournir.
1: Oui, exactement. On nous fournit.
0: Puis on peut circuler, c'est pas un vélo stationnaire.
1: C'est stationnaire.
0: Ah, c'est stationnaire.
1: C'est stationnaire,
2: okay.
1: Oui.
2: OK. Ah, OK. Ah! Une façon de faire de l'exercice en
1: exact.
2: Même temps.
1: Exact.
2: Ah, ben là.
0: Ouais, façon d'exercer.
2: Là, moi, je me ferais pas avoir.
0: Ouais. Est-ce qu'il y a autre chose à rajouter?
1: Non. Allez voir nos pages Facebook, notre site web pour plus d'infos.
2: C'est la semaine de la famille. C'est du 11 au 17 mai. Hein. C'est pas en fin de semaine. C'est quand je le dis.
1: Ouais.
0: Lundi prochain. Merci beaucoup d'être passé en studio.
1: Merci.
0: On s'arrête.
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9: Le mercredi, c'est semé. Ici Stephen Zerbinski. Voici les nouvelles. En dernière heure à l'étranger, Donald Trump lance à nouveau des menaces à l'endroit de l'Iran dans une publication sur son réseau social. Il écrit que si l'Iran accepte de respecter les engagements pris, ce qui est selon lui une grande hypothèse, l'opération déjà légendaire Epic Fury prendra fin. Il ajoute que le blocus d'une grande efficacité permettra à tous, y compris à l'Iran, de naviguer librement, dans le détroit d'Ormuz. Dans le cas contraire, Donald Trump écrit que les bombardements vont commencer et seront malheureusement d'une intensité et d'un niveau bien supérieurs à ceux des années précédentes. Trois personnes qui pourraient être atteintes du hantavirus ont été évaluées ce matin du navire de croisière MV Ondius touché par une épidémie. Un autre passager qui se trouvait précédemment à bord du bateau a été testé positif au hantavirus. Il est actuellement soigné dans un hôpital suisse. Les autorités sanitaires ont souligné que l'épidémie ne représente pas un risque plus large pour la santé publique. Par ailleurs, les protestations s'intensifient à propos du projet d'accostage du navire aux îles Canaries, un archipel espagnol. Le président des îles Canaries a déclaré aujourd'hui s'opposer à l'accostage du navire et a demandé une rencontre urgente avec le premier ministre espagnol, Pedro Sanchez. Chez nous, les chaînes et les bannières de pharmacie demandent à Québec de mieux encadrer la vente de boissons énergisantes dans la foulée du décès du jeune Zachary Miron. L'Association des bannières et des chaînes de pharmacie du Québec veut que le gouvernement en fréchette explore l'idée d'imposer des critères d'âge pour l'accès aux produits. Les pharmacies Family Prix ont même annoncé qu'elles retireraient ces boissons de leurs tablettes. Le député péquiste Joël Arsenault s'est montré ouvert à un débat, mais selon lui, il manquera peut-être de temps. On l'écoute.
10: L'objectif de tous les partis, c'est d'avancer. Puis on savait que l'Ordre des pharmaciens, l'Association des pharmaciens, était sensible à la question. C'est un geste de bonne volonté. C'est un geste qu'il fallait poser. C'est une première étape. Est-ce qu'on ira jusqu'à un projet législatif? Moi, j'ai l'impression qu'on n'a pas le temps de le faire correctement. Mais si le gouvernement souhaite y aller, on va collaborer.
9: Québec solidaire devrait déposer demain un projet de loi pour encadrer l'utilisation de la clause dérogatoire. Cette disposition qui soustrait au contrôle judiciaire des lois qui pourraient contrevenir aux droits fondamentaux a été utilisée de manière préventive à plusieurs reprises par la CAQ depuis 2018. Avec son projet de loi, le député solidaire Haroun Bouazi dit vouloir répondre à une demande de la société civile. On l'écoute là-dessus.
11: Le barreau du Québec a fait une demande qui va dans ce sens. La Ligue des droits et libertés aussi, la Fédération des femmes de Québec aussi. Donc, on vient répondre à ces inquiétudes que nous partageons avec la société civile qui consiste à dire, nous devons montrer l'exemple, nous devons nous-mêmes, en tant que législateurs, nous donner des limites à ce pouvoir totalement disproportionné.
9: Enfin, au hockey, la deuxième ronde tant attendue des séries d'après-saison s'amorce ce soir pour le Canadien de Montréal contre les Sabres à Buffalo. Le jeu des prédictions bat son plein, bien sûr. L'ancien gardien de but de la Ligue nationale de hockey, Jocelyn Thibault, qui a joué pour les deux équipes, a favorisé le Canadien en entrevue sur nos ondes à Montréal ce matin. On écoute Jocelyn Thibault.
12: Essentiellement leur gardien de but. Ce qui se passe au sein de cette équipe-là, j'aime ce qui se passe. J'aime l'énergie, j'aime la dynamique, j'aime l'esprit de groupe. Écoute, ça va être difficile parce que les Sabres, c'est une bonne et grosse équipe, mais je suis Canadien en 6 pour ces raisons-là.
9: Alors, duel présenté sur les ondes du réseau Cogeco, c'est un rendez-vous dès 18h30. 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
1: Nicolas Gagnon, directeur Québec de la Fédération canadienne des contribuables. On lui parle un peu plus tard, puisqu'il est en Alberta. Et pourquoi? Je ne le sais pas, mais je vais m'informer. Bonjour, M. Gagnon, comment allez-vous?
2: Bon matin, ça va très bien vous-même.
1: Qu'est-ce que vous êtes allé faire en Alberta? Essayez-vous de trouver une façon de faire de l'argent avec nos riches, avec notre sous-sol québécois?
2: Ça aurait pu être ça, ou sinon baisser des réduire ma facture d'impôt. Mais non, c'est plutôt pour notre retraite annuelle de la Fédération canadienne des contribuables une fois par année. On se rencontre en Alberta pour parler de faire le sommaire de l'année qui vient de se dérouler, et on prépare aussi la prochaine année. Donc ça nous permet aussi de se rencontrer en vrai, parce que je le répète souvent, mais on était directeur en plusieurs provinces, donc on se voit pas très souvent. Tu sais, le directeur des provinces atlantiques voit pas souvent le directeur de la Colombie-Britannique, par exemple, ou du Québec. Donc ça nous donne l'occasion justement d'échanger autrement qu'en virtuel, puis de nous assurer de pousser des bons dossiers là, pour l'année qui s'en vient. Et surtout, ben, on est quelques-uns d'entre nous, comme le Québec, qui va avoir des élections cette année. Donc ça nous permet justement de concerter là-dessus également.
1: Il doit y avoir quand même des dossiers où on a des préoccupations communes dans toutes les provinces.
2: Oui, ben cette année, je pense que le point commun de toutes les provinces cette année, c'est vraiment les déficits. Il n'y a pas une seule province qui est en mesure d'équilibrer ses budgets. Donc, le Québec ne fait pas cavalier seul là-dessus avec le gouvernement fédéral. Même l'Alberta a réussi à avoir un déficit assez monstrueux, pas loin de 9 milliards de dollars. Donc, pas très impressionnant. Donc, ce qui revient beaucoup, c'est l'inquiétude par rapport à l'endettement chronique. Comment est-ce qu'on fait pour freiner l'endettement des gouvernements provinciaux comme celui d'Ottawa? Il y a bien sûr aussi toute la question du coût de la vie. Je pense que tout le monde à travers le pays a observé le prix de l'essence augmenter drastiquement. Et là, on regarde c'est quoi les différentes solutions qui peuvent s'offrir à nous, ou qu'on peut proposer justement pour alléger le fardeau des contribuables, peu importe la province. Donc, à la fin de la journée, on a bien beau parfois parler des langues différentes chez nous, sinon être dans des régions complètement différentes, mais on a les mêmes enjeux à cœur, et on espère trouver aussi des solutions qui sont à peu près similaires.
1: Dans toutes les provinces, on porte le portefeuille à droite, et on veut qu'il y en ait de plus en plus, qu'il nous en reste de plus en plus dans ce portefeuille-là, alors que nos politiciens sont capables de trouver des moyens plus imaginatifs les uns que les autres pour venir nous en soutirer pendant qu'on dort, faut-il le préciser. Vous avez tenu un sondage léger et 76% des Québécois se sont dit en faveur d'une baisse des taxes sur l'essence. Et même hier, Mme Fréchette disait qu'elle allait soulager les Québécois. Mais elle nous a pas dit comment. Peut-être en trouvant des mesures pour justement faire atténuer l'impact que peut avoir la hausse de l'essence sur nos activités. Y croyez-vous?
2: Bon, oui, on veut y croire. Ça, c'est certain. Je pense que, je veux dire, jusqu'à maintenant, Mme Fréchette a quand même fait quelques gestes intéressants, notamment là, pour rembourser la taxe de bienvenue, ou sinon rembourser la taxe carbone pour les agriculteurs. Donc, des gestes comme ça qu'on veut voir, on espère en voir plus, puis on espère justement qu'elle va écouter le sondage qu'on a publié cette semaine, parce que c'est ça, c'est un sondage léger qu'on a commandé et qui nous démontre que 76% des Québécois veulent une baisse des taxes provinciales sur l'essence, donc veulent que Mme Fréchette imite son homologue fédéral, M. Mark Carney. Il y a à peu près 17% des répondants qui s'y opposent, puis il y a un 7% d'indécis. Donc, quand on retire les indécis de l'équation, ça monte à 82% de Québécois interrogés qui veulent une baisse des taxes sur l'essence. Donc, c'est pas mal... c'est pas juste majoritaire, c'est très populaire. J'allais être honnête, j'étais même surpris par les résultats, parce que on avait fait un sondage similaire l'an dernier suite à la fin de la taxe carbone fédérale dans le reste du pays. Et là-dessus, par exemple, les Québécois sont un peu plus divisés, mais quand même majoritairement en faveur de la fin de la taxe carbone. C'est une affaire comme 51-52%. Donc de voir que vraiment il y a un engouement, c'est sûr que entendons-nous, la situation a beaucoup changé depuis l'année dernière avec le prix de l'essence qui a tellement explosé. On est rendu à du 2$ en moyenne, peu importe la région au Québec. Donc, c'est drastique. Ça démontre que les gens veulent une action immédiate de la part de Mme Fréchette. Durant la course à la chefferie avec M. Drainville, elle a fait miroiter la possibilité de rembourser l'argent perçu en trop par le gouvernement via des taxes provinciales sur l'essence. Mais bon, ça arriverait peut-être dans quelques mois, alors que les gens ont besoin maintenant d'un
1: réflexe. C'est ça. Et en plus, donner de l'argent, retourner de l'argent. C'est pas ça qu'on veut. On veut que ce soit ceux qui payent justement cette taxe-là à la pompe, que ce soit eux qui en bénéficient, pas les gars qui se promènent en bicycle puis les autres là, qui marchent. Ceux qui n'ont pas de voiture, il faut que ce soit que ça retourne dans les poches de ceux qui l'ont payé.
2: Absolument. Puis en plus, la solution qu'elle propose, c'est pas vraiment une solution adéquate parce qu'elle suggère qu'on va rembourser ces montants trop perçus-là via une baisse des taxes sur l'immatriculation. D'un, je tiens à rappeler que si les taxes sur l'immatriculation ont monté dans plusieurs régions du Québec, notamment dans le coin de Montréal, ben, toute la grande région métropolitaine de Montréal et à Québec, c'est à cause d'un projet de loi 39 que la CAQ elle-même a passé. Donc, c'est assez drôle que là, ils veulent se revirer de bord puis réduire la taxe avec des trop perçus. Puis en plus, ben, on va se dire franchement, pourquoi faire simple quand on peut faire compliqué? Parce que mettre en place un programme de remboursement, c'est des fonctionnaires, c'est quand même beaucoup de temps, c'est des coûts administratifs. Et en plus, comme vous l'avez mentionné, nous, on veut rembourser les automobilistes qui payent bel et bien la facture sur l'essence. Quelqu'un qui a une voiture électrique, par exemple, ou qui se déplace en transport en commun, normalement, devrait peut-être pas avoir ce remboursement-là. Ceci étant dit, on s'entend tous pour dire que le prix de l'essence, quand il augmente aussi drastiquement, il fait pas juste impacter les automobilistes, il se fait ressentir partout, dans toutes les à tous les niveaux des chaînes d'approvisionnement économique, que ce soit les camionneurs ou que ce soit les agriculteurs. Donc, inévitablement, même ceux qui prennent le transport en commun, quand ils vont à l'épicerie, vont ressentir inévitablement l'impact du prix de l'essence sur l'inflation alimentaire notamment. Donc, c'est effectivement ce qu'on espère qui va être dévoilé sous peu. On espère qu'elle n'attendra pas non plus le lancement des élections. Puis on le répétera jamais assez. Présentement, quand vous allez mettre de l'essence dans votre véhicule, 25% de la facture, c'est des taxes. Donc à peu près, pas 25% des taxes en tout genre, mais juste des taxes provinciales. Ça va prendre 40 et 45 cents par litre d'essence que vous payez présentement, qui sont des taxes. Donc, il y a en masse de marge de manœuvre. On va juste espérer que Mme Fréchette fasse preuve d'un minimum de courage politique et agisse avant la fin de la session parlementaire.
1: D'après vous, combien de partis politiques au Québec, si elle disait « je vais éliminer la bourse carbone au Québec », d'après vous, combien de partis approuveraient sa serait d'accord avec elle?
2: C'est une bonne question. Je pense que bon, la CAQ va simplement se rallier. Il y a déjà ça. Ils vont dire que bon, que c'est un geste de courage et tout ça, alors que ça leur a pris autant d'années avant d'agir. Surtout être en retard par rapport au gouvernement fédéral, puis après avoir même voté une motion unanime l'année dernière pour défendre la bourse du carbone. Donc c'est un drôle de 180 degrés, mais qu'on prendrait bien. Ceci étant dit, je pense qu'il y aurait juste le Parti conservateur du Québec qui serait d'accord avec cette mesure-là. Puis ça a été le seul parti jusqu'à maintenant qui a martelé vraiment la fin de la bourse du carbone ainsi que du fonds vert qui s'y rattache. Parce que le monde, ils disent, si vous débarrassez de cette taxe-là, c'est moins de revenus pour le gouvernement. Est-ce qu'on va gruger davantage les déficits? La réalité, c'est que tous les revenus de la taxe carbone se retrouvent dans un fonds vert. Puis ce fonds vert-là est utilisé pour distribuer des subventions aux entreprises, des programmes comme le programme Rouler vert, par exemple, pour l'achat des voitures électriques. Donc, si vous supprimez le fonds vert ainsi que les programmes de subvention et la taxe carbone, ça revient à coût nul. Donc, il y a de la marge de manœuvre pour le faire. Maintenant, pour les trois autres partis politiques, je m'attends pas à ce que ils appuient la proposition. Je pense que Québec solidaire ainsi que le Parti québécois vont être très attachés à protéger la bourse du carbone. Maintenant, pour le Parti libéral du Québec, avec Charles Milliard, c'est comme un nouveau type de leadership, mais pour être honnête, je pourrais pas dire où est-ce qu'il va se positionner. Techniquement, s'il était cohérent, il ferait exactement la même chose que ce que les libéraux à Ottawa font, parce que c'est quand même le gouvernement libéral de Mark Carney qui a mis fin à la taxe carbone pour les consommateurs dans le reste du pays l'an dernier. Donc, on s'attendrait à ce qu'un libéral comme Charles Milliard fasse la même chose, mais c'est pas gagné d'avance.
1: Mais Charles Milliard... excusez-moi, Charles Milliard dit... est en train de me piéger là avec sa on veut rouvrir là la clause dérogatoire, est en train de nous piéger, mais est-ce que ce serait pas une façon de le piéger encore plus en parlant d'éliminer la bourse carbone? Là, il devrait être obligé d'être clair, net et précis.
2: Absolument. Puis je veux dire, tout le monde est gagnant quand un politicien devient clair, net et précis. C'est juste que ça c'est comme si on s'était tiré par les cheveux là, pour eux autres d'oser prendre position pour abolir une taxe qui n'a aucun impact pour l'environnement, qui fait juste accroître en fait l'inflation, qu'elle soit alimentaire ou à tous les niveaux, sur le portefeuille des Québécois. Puis en fait, c'est une position libérale de débarrasser d'une taxe et non l'inverse. Donc, on va voir ce que Charles Milliard va dire, mais effectivement, je pense que c'est une manière de le coincer. Je sais pas si Christine Fréchette va aller dans cette direction-là. Je sais qu'il y a des rumeurs présentement à Québec qui disent qu'elle veut possiblement s'attaquer aux taxes sur l'essence directement. Maintenant, laquelle? Parce que on rappelle qu'on a quand même plusieurs taxes. On a la taxe de provinciale sur les carburants qui est quand même 19,2 cents. On a la taxe carbone qui représente environ 10 cents. On a la TVQ. Puis on a aussi même, dans le Grand Montréal, une taxe sur le transport en commun de 3 cents. Donc, laquelle va être supprimée? Ça reste à voir. Mais nous, c'est sûr que celle qu'on préconise, qu'on espère qu'il va disparaître en premier, c'est celle qui est littéralement une injustice. C'est la taxe carbone qui doit disparaître en premier. Maintenant, pour le reste, on sait qu'il y a de la marge pour vraiment alléger le portefeuille des Québécois. Parce que c'est pas juste 10 cents là, qu'on a besoin comme allègement présentement. Passer de 2$ l'essence à peu près 1,90$, c'est beau, c'est mieux que rien. Mais pour revenir, par exemple, un seuil plus acceptable et plus endurable pour les automobilistes, il va falloir un congé de taxes beaucoup plus important.
1: Avant que la guerre en Iran ne soit déclenchée par Donald Trump et... On était à combien du litre à peu près au Québec?
2: On était à peu près, je pense, aux alentours de 1,40$. Selon la région, bien sûr, ça peut varier. Mais en général, je pense que c'était le prix moyen observé par la Régie de l'énergie. Donc, c'est un bond de pas loin de 50 cents et même un peu plus, là, selon, encore une fois, les régions du Québec. Dans certains cas, je me souviens avoir vu sur la côte nord, dans certaines régions très plus éloignées, ça avait monté jusqu'à du 3$. Donc, c'est bien sûr, c'est une dynamique est assez particulière. Plus on est éloigné, plus on est des grands centres, plus on peut se retrouver avec une telle situation. Mais oui, le prix de l'essence a carrément augmenté de plus de 30% en très peu de temps. Et il y a très peu de choses qui ont été faites par les gouvernements autres qu'Ottawa jusqu'à maintenant pour alléger cette augmentation-là.
1: Qu'est-ce qui explique que les autres provinces non plus ne réagissent pas?
2: C'est une bonne question. La première chose, c'est que de leur côté, ils ont déjà agi en 2022. Dans le cas, par exemple, de Terre-Neuve et Labrador, de l'Ontario, du Manitoba et de l'Alberta, ils ont tous donné à quelques moments des congés de taxes, ne serait-ce que temporaires. Dans le cas de l'Ontario, ils l'ont rendu permanent. Puis je pense que c'est la même chose pour Terre-Neuve et Labrador. Donc, ils ont déjà eu des congés de taxes sur l'essence. Puis on remarque aussi, quand on regarde, par exemple, à titre de comparatif sur Gas Body, essentiellement, le prix de l'essence au Québec est plus élevé que la plupart des autres provinces. Donc, c'est sûr que dans les autres cas, on ressent beaucoup de pression. Puis je peux vous dire aussi qu'il y a beaucoup de pression politique qui est exercée présentement, notamment en Alberta, où je suis présentement, sur Mme Danielle Smith, pour qu'elle réduise la taxe provinciale sur l'essence. En plus, il y a un mécanisme en place au niveau du gouvernement de l'Alberta où est-ce que quand le prix de l'essence atteint un certain niveau, normalement, il doit avoir une baisse de la taxe provinciale sur l'essence jusqu'à ce que le prix de l'essence revienne en dessous de ce niveau-là. Je pense à peu près 1,80$ ou 1,60$. Là, j'ai pas les chiffres devant moi, mais il n'en reste que ces mécanismes-là n'ont pas été encore activés, qui est quand même problématique. Donc, il y a une pression qui est exercée. Puis je pense que ça va finir par se faire. Et même qu'on continue de notre côté à faire pression sur Ottawa pour que le congé de taxe qui est donné présentement jusqu'à la fin du travail soit plutôt, peut-être pas permanent, on espérait que ce soit permanent, bien sûr, mais qu'il soit également repoussé constamment. Là. Donc, pas juste pour 5 mois, mais pour 1 an minimum, si pas plus, tant aussi longtemps que le prix de l'essence ne sera pas revenu en dessous d'un seuil acceptable.
1: Exact. Puis, c'est intéressant de savoir que plusieurs provinces se sont donné des mécanismes pour contrôler le coût de l'essence. Le Québec n'a rien de ça. Là. Et on engrange pas mal plus d'argent qu'on le faisait avant que l'augmentation commence. Là. C'est des profits ajouter TPS TVQ à toutes ces taxes-là qui sont camouflées dans le prix du litre d'essence. C'est des revenus intéressants. Est-ce qu'on va être capable de déterminer combien on est allé chercher en plus du côté du Québec? Il n'y a pas un journaliste qui va poser cette question-là, j'imagine.
2: Bien, je pense qu'il y avait eu un calcul qui a été fait par l'Institut économique de Montréal qui parlait d'environ 110 à 150 millions de dollars de plus perçus. Ça a l'air moins astronomique qu'on le pense, mais la réalité, c'est que la plupart des taxes qu'on paye sur le litre d'essence sont fixes. Donc, peu importe le prix de l'essence, la taxe provinciale sur les carburants reste toujours à 19,2 cents. Donc, le gouvernement va pas chercher plus de revenus, mais c'est vraiment via la TVQ qu'on va aller chercher des revenus supplémentaires, d'où les revenus supplémentaires là-dessus. Puis, en plus, Ottawa, de son côté, ils ont la TPS, ils ont aussi un règlement sur les carburants propres qui est intégré dans le prix de l'essence. Donc, ils vont chercher des taxes là-dessus supplémentaires qui sont essentiellement cachées. Mais en plus de ça, ils vont chercher des royautés sur la valeur du prix du baril de pétrole. Parce que, oublions pas, le Canada est quand même un pétro-État. Donc, autant l'Alberta que le Canada vont chercher des revenus supplémentaires grâce à la valeur du prix du baril. Donc, il y a des revenus supplémentaires qui viennent de là également qui pourrait permettre au gouvernement justement d'alléger la facture grâce à ce transfert-là. Mais au Québec, on développe pas notre pétrole, on n'a pas de réserve de pétrole non plus. Donc, on peut pas profiter, par exemple, de l'augmentation du prix de l'essence avec la production pétrolière. Il y a juste le gouvernement qui en profite de son côté avec ses taxes.
1: Mais la bonne nouvelle, M. Gagnon, c'est qu'hier, on a appris qu'on aurait une nouvelle gouverneure générale et elle parle français.
2: Oui, ben ça fait différent de l'ancienne. Ouais. Donc oui, c'est Louise Arbour qui a été nommée, puis on va se dire franchement, je veux dire, avant de faire le procès de sa position de gouverneur général qui est purement symbolique et coûteuse, il n'en reste que Mme Arbour, c'est quelqu'un de très qualifié pour pour n'importe quelle position. Là, elle a été sur la Cour suprême du Canada, elle a été à l'ONU aussi, elle a été, je pense qu'elle a été sur le tribunal de la Hague, elle a emmené en justice, là, je pense à un Slobodan
1: Milosevic, oui.
2: Mais, oui, exactement. Puis, je veux dire, je pense que c'est une première historique. Donc, dans tous les cas, je pense que ça vaut la peine de saluer. Puis, en plus, ben, d'entrée de jeu, elle va pas prendre 300 heures de, qui vont être facturées aux contribuables pour l'équivalent de 52 000 $ comme ce fut le cas pour Mary Simon, pour prendre des cours de français sans montrer de résultats. Donc, Mme Arbour, au moins, parle déjà le français. Ceci étant dit, ça n'efface pas, comme je dis, tous les lauriers que je peux lui envoyer, ça n'efface pas tous les privilèges coûteux qui sont rattachés à la position de la gouverneure générale, ainsi que du coût de rideau hall pour le peu que ça rapporte aux contribuables et aussi pour l'ensemble des gaspillages qui se sont accumulés au cours des dernières années.
1: Comment ça coûte la fonction de gouverneur générale par année aux Canadiens?
2: C'est une bonne question. Si on prend l'ensemble des coûts à tous les niveaux, que ce soit des coûts d'opération, de rideau hall, ainsi que des coûts qui se rattachent des autres ministères pour l'accompagnement de la gouverneure générale ou sa protection ou la défense nationale, ça peut monter jusqu'à pas loin de 62 millions de $ par année pour l'ensemble des coûts qui se rattachent directement. Bien sûr, la facture uniquement de rideau hall, c'est environ 33 millions de $. Et ça inclut là-dedans le salaire de la gouverneure générale, qui est quand même assez élevé. On parle de 394 000 $ par année. C'est un salaire qui est assez généreux. Et en plus de tout ça, ben il faut quand même parler de tous les autres avantages qui viennent avec la position des anciens gouverneurs généraux. Parce que après leur départ, donc pour un mandat de 5 ans, ils ont droit à une pension à vie de 150 000 $ par année. Mm-hmm. Ils ont également droit à un compte de dépenses de 206 000 $ par année à vie. Et ce, jusqu'à 6 mois après leur décès.
1: Un compte de dépenses de 150 000 $ par année?
2: De 206 000 $ par année. Essentiellement, c'est le compte de dépenses de vie. Dans le fond, ils ont une pension à vie de 150 000 sous forme de salaire ou de revenus, plus 206 000 en compte de dépenses. Et comme je vous dis, c'est accessible à sa succession. Donc, dans le cas du décès, c'est inévitable, malheureusement. Mais quand ça arrive, la succession peut s'emparer du compte de dépenses et facturer aux contribuables, notamment tous les coûts rattachés aux funérailles, notamment, puis à tous les autres coûts liés à la succession. Donc, c'est quand même rare qu'on ait un compte de dépenses qui se rattache à une personne et qui est accessible à sa succession, puis surtout qui est payé par les contribuables. Mais ça fait partie des avantages du gouverneur général.
3: À la fin de la funéraille, ils mangent pas rien que des sandwichs, eux autres, hein?
1: C'est du homard et de la crevette, mon
3: oui,
1: âme.
3: Ah ben oui.
1: Puis du caviar, s'il vous plaît. Du caviar. Et on a eu des gouverneurs généraux, surtout, je ne vais pas passer pour misogyne, là. On a eu certaines gouverneurs générales qui nous ont coûté pas mal cher. On peut se souvenir de Mme Adrienne Clarkson, c'était pas la plus ménagée. Michael Jean, encore moins. Que dire de Julie Payette, elle qui a foutu le bordel
3: dans ses employés.
1: Qui passait à la cachette d'un corridor pour sauver de ses employés. Elle a même été remplacée par l'honorable juge Richard Wagner, juge en chef de la Cour suprême, parce qu'elle n'a pas été capable de finir son contrat. Et Mary Simon, elle n'a pas été très dépensière, hein, Mary. Est-ce qu'elle a été aussi dépensière que les deux autres?
2: Peut-être pas autant que Julie Payette, parce que ça, ou que Michael Jean, dans ce cas-là, c'est effectivement très dur à battre. Mm-hmm. Mais il y a quand même un certain lot de scandales de dépenses sous Mary Simon. Bon, d'entrée de jeu, j'ai mentionné là, les fameux 300 heures de cours de français pour 52 000 $ sans avoir quoi que ce soit démontré. Là, c'est, je ne veux pas me moquer de la tentative de quelqu'un à apprendre une langue, surtout à un âge relativement avancé, mais il n'en reste que c'est quand même de l'argent qui a été flambé. Sinon, dans ces premières années de service, on avait découvert à la Fédération qu'en 2022, en mars 2022, elle avait fait un voyage au Moyen-Orient, où est-ce qu'elle s'était déplacée à Dubaï et autres, et on a réalisé que durant ce voyage-là, en moins de 7 jours, ils ont dépensé pour moins de 100 000 $ en nourriture d'avion. Littéralement, là, pour à peu près une quarantaine de convives, ils ont réussi à dépenser 100 000 $ pour de la nourriture qu'ils ont consommée pendant leur déplacement d'avion. Sinon, on a aussi découvert là, que ces voyages ont quand même coûté plusieurs millions de dollars. Là, juste en 2022, 2,7 millions de dollars pour des déplacements à l'étranger. Deux de nos pires découvertes à son niveau, puis c'est pas juste pour Mme Simon, parce que je pourrais trouver des exemples encore pires pour ses prédécesseurs, mais elle avait fait un voyage de 3 jours en Islande, où est-ce qu'elle avait réservé des ice limo, donc des limousines qui, je sais pas si ça se déplace sur la glace, mais ça s'appelle comme ça, des ice limo, et malgré le fait que son hôtel était situé à peu près à 700 mètres à pied du lieu de la convention où elle devait se rendre. Donc, elle a réussi à facturer 77 000 $ aux contribuables pour des services de limousine qu'elle a à peine parcourir 700 mètres. Donc,
1: c'est 16 km. Mais c'est ce qu'on appelle, M. Gagnon, comme disait Jean Lapointe, parlez-moi d'un traitement royal.
2: Oui, exactement. Puis malheureusement, bon, j'entrerai peut-être pas dans l'anti-monarchisme, mais il n'en reste que la monarchie nous coûte cher. Puis ça va être un parfait exemple. C'est un poste qui est très symbolique. On fait quelques discours, on distribue des médailles, puis on a un salaire ainsi qu'une pension et des avantages qui dépassent l'entendement. Donc, on va espérer que Louise Arbour incarne littéralement ce genre de réforme dont Édouard a besoin. Puis je pense que tout le monde aimerait ça quelque part, même si c'est... On s'entend que... Je parlais tantôt du budget de Ridoir, environ 33 millions de dollars. Si on l'élimine demain matin, c'est pas ça qui rembourse le déficit fédéral. Là, on s'entend. Par contre, si on arrive à démontrer, OK, moi, je mets fin au compte de dépenses pour, par exemple, elle a droit à une garde-robe payée. Là. Ça a l'air niaiseux de même, là, mais pour un mandat de 5 ans, la gouverneure générale peut facturer aux contribuables 130 000 $ pour ses vêtements. Alors qu'il y a un salaire de 394 000 $ Donc, trouver l'erreur là-dedans. Donc, si elle arrive à faire des petits changements comme ça pour démontrer que ça n'a pas de bon sens pour couper dans le gras, ben ça serait très bien vu.
1: Il y a des gens qui, toute leur vie, ne dépenseront jamais autant en vêtements que le fera notre gouverneur général pendant son règne. On se reparle la semaine prochaine, M. Gagnon.
2: Ça fait grand plaisir. Bonne journée.
1: Et essayez de glaner des informations auprès de vos collègues. On essaiera de voir un peu quelles sont les préoccupations des autres provinces comparativement aux nôtres.
2: C'est bon, je fais ça.
1: Salut. M. Gagnon, donc, la Fédération canadienne des contribuables.
3: C'est
1: pas épouvantable, hein?
3: C'est épouvantable.
4: Je veux être gouverneur général.
3: Oh, tu veux pas ça.
4: Non, moi non. Je suis pas sérieux quand je dis ça.
1: C'est pas un tirage au sort, Louis.
4: Non, je sais.
3: Le problème de Mme Simon, c'était pas le fait qu'elle a pas appris le français, c'est le fait qu'on a payé son prof, il devait pas être bon.
1: Ouais, mais il y a des bons profs qui... tu le sais, en musique, toi, t'as eu un prof de musique qui était très, très bon, mais t'as rien appris.
3: Non.
1: Voilà, c'est ça qui est probablement arrivé au prof de Mme Simons.
3: Je suis encore
1: Très bon pour enseigner le français, mais l'élève pas capable. Trop cabochon pour être...
3: Je suis encore joué frère Jacques, coup piano.
1: Oh, c'est bon.
4: Bon,
1: c'est ce qu'on avait à vous raconter pour ce matin. On va de retour tous les trois demain à compter de 6h30. Vous autres, d'ici là, passez donc une agréable journée. C'est tout ce que vous méritez.
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1: Je vous souhaite un très beau milieu de semaine. Mercredi, ben oui, nombril de semaine aujourd'hui, le 6 avril. J'espère que vous allez bien. Allô, je m'appelle Diane Bouchard et je vous accompagne jusqu'à midi aujourd'hui avec de l'excellente musique parce que ça demeure quand même notre priorité, les avant-midi, avec de la très bonne musique. Roxane Bruno, Home, avec Michael Bublé, ça s'en vient. Ellie Rose pour Les Étoiles et Billy Ocean en débutant ce matin. Je vous souhaite une très belle journée.

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7: 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Charlotte Cardin est là. Voici The Way We Touch sur Fréquence Bleue en vous souhaitant une excellente journée.
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1: Le mercredi 6 mai, ici Stephen Zerbinski. Voici les nouvelles. En dernière heure à l'étranger, Donald Trump lance à nouveau des menaces à l'endroit de l'Iran dans une publication sur son réseau social. Il écrit que si l'Iran accepte de respecter les engagements pris, ce qui est selon lui une grande hypothèse, l'opération déjà légendaire Epic Fury prendra fin. Il ajoute que le blocus d'une grande efficacité permettra à tous, y compris à l'Iran, de naviguer librement, dans le détroit d'Ormuz. Dans le cas contraire, Donald Trump écrit que les bombardements vont commencer et seront malheureusement d'une intensité et d'un niveau bien supérieurs à ceux des années précédentes. Trois personnes qui pourraient être atteintes du hantavirus ont été évaluées ce matin du navire de croisière MV Ondius touché par une épidémie. Un autre passager qui se trouvait précédemment à bord du bateau a été testé positif au hantavirus. Il est actuellement soigné dans un hôpital suisse. Les autorités sanitaires ont souligné que l'épidémie ne représente pas un risque plus large pour la santé publique. Par ailleurs, les protestations s'intensifient à propos du projet d'accostage du navire aux îles Canaries, un archipel espagnol. Le président des îles Canaries a déclaré aujourd'hui s'opposer à l'accostage du navire et a demandé une rencontre urgente avec le premier ministre espagnol, Pedro Sanchez. Chez nous, les chaînes et les bannières de pharmacie demandent à Québec de mieux encadrer la vente de boissons énergisantes dans la foulée du décès du jeune Zachary Miron. L'Association des bannières et des chaînes de pharmacie du Québec veut que le gouvernement en fréchette explore l'idée d'imposer des critères d'âge pour l'accès aux produits. Les pharmacies Familiprix ont même annoncé qu'elles retireraient ces boissons de leurs tablettes. Le député péquiste Joël Arsenault s'est montré ouvert à un débat, mais selon lui, il manquera peut-être de temps, on l'écoute.
2: L'objectif de tous les partis, c'est d'avancer. Puis on savait que l'Ordre des pharmaciens, l'Association des pharmaciens, était sensible à la question. C'est un geste de bonne volonté, c'est un geste qu'il fallait poser. C'est une première étape. Est-ce qu'on ira jusqu'à un projet législatif? Moi, j'ai l'impression qu'on n'a pas le temps de le faire correctement. Mais si le gouvernement souhaite y aller, on va collaborer.
1: Québec solidaire devrait déposer demain un projet de loi pour encadrer l'utilisation de la clause dérogatoire. Cette disposition qui soustrait au contrôle judiciaire des lois qui pourraient contrevenir aux droits fondamentaux a été utilisée de manière préventive à plusieurs reprises par la CAQ depuis 2018. Avec son projet de loi, le député solidaire Haroun Bouazi dit vouloir répondre à une demande de la société civile. On l'écoute là-dessus.
3: Le barreau du Québec a fait une demande qui va dans ce sens. La Ligue des droits et libertés aussi, la Fédération des femmes de Québec aussi. Donc, on vient répondre à ces inquiétudes que nous partageons avec la société civile qui consiste à dire nous devons montrer l'exemple, nous devons nous-mêmes, en tant que législateurs, nous donner des limites à ce pouvoir totalement disproportionné.
1: Enfin, au hockey, la deuxième ronde tant attendue des séries d'après-saison s'amorce ce soir pour le Canadien de Montréal contre les Sabres à Buffalo. Le jeu des prédictions bat son plein, bien sûr. L'ancien gardien de but de la Ligue nationale de hockey, Jocelyn Thibault, qui a joué pour les deux équipes, a favorisé le Canadien en entrevue sur nos ondes à Montréal ce matin. On écoute Jocelyn Thibault.
4: Essentiellement leur gardien de but. Ce qui se passe au sein de cette équipe-là, j'aime ce qui se passe. J'aime l'énergie, j'aime la dynamique, j'aime l'esprit de groupe. Écoute, ça va être difficile parce que les Sabres, c'est une bonne et grosse équipe, mais je suis Canadien en 6 pour ces raisons-là.
1: Alors, duel présenté sur les ondes du réseau Cogeco, c'est un rendez-vous dès 18h30. 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
5: On a de la pluie intermittente aujourd'hui, jeudi, à Saint-Georges, avec un 15 à 25 mm de pluie attendue. Maximum à 8 degrés nuageux ce soir et la nuit prochaine, minimum de 4 demain, jeudi. Généralement nuageux, max à 11 degrés pour vendredi. Soleil-nuage avec un max à 12 degrés samedi. Soleil-nuage avec 16 degrés.
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4: Il y a Céline Galipeau qui va quitter le téléjournal à la fin de la présente saison, mais va demeurer à Radio-Canada quand même. Alors, celle qui est chef d'antenne du bulletin de fin de soirée de la Société d'État depuis janvier 2009, alors qu'elle avait succédé à Bernard de Rome, va hériter d'un tout nouveau rendez-vous d'information internationale cette fois-ci. Alors, c'est ce qu'on apprenait et on connaîtra également donc son successeur au cours des prochaines semaines. Cœur de pirate, mélancolie, ça s'en vient. Alex avec Éclat et Marshmello tout de suite sur Fréquence Bleue.
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14: Mercredi 6 mai, ici Louis Labbé, voici nos nouvelles. Un incendie s'est déclaré en milieu d'après-midi hier sur la route 275 du côté de Saint-Côme-Linière. Vers 14h45, en fait, le service de sécurité incendie a été appelé à intervenir pour un feu de bâtiment et à leur arrivée, les pompiers ont constaté que les flammes étaient localisées dans un garage. Ben, l'incendie a été rapidement maîtrisé, limitant les dégâts. Un camion-citerne de Saint-Zacharie a aussi été dépêché en renfort et on a demandé à Hydro-Québec de procéder à un délestage additionnel distance pour sécuriser les opérations du service de sécurité incendie de Saint-Côme. Selon les premières constatations, une défaillance du système de chauffage serait à l'origine du sinistre. Parlons maintenant de la municipalité de Saint-Camille-de-l'Élis où le dossier d'irrégularité administrative fait maintenant l'objet d'une enquête de la Sûreté du Québec. Le sujet a d'ailleurs été au cœur de la séance du conseil municipal, parfois houleuse de cette semaine, en fait tenue le 4 mai dernier, en présence d'une cinquantaine de citoyens. Le maire, Tom Leclerc, a confirmé que le dossier avait été transmis aux autorités compétentes. La directrice générale, Catherine Pouliot, précise avoir découvert la situation à son entrée en poste le 1er mars. Selon elle, des éléments relevés dans les documents administratifs ont été portés à l'attention du conseil. Et en raison de l'enquête policière en cours, ben peu de détails supplémentaires peuvent être divulgués. Les irrégularités auraient toutefois eu des impacts financiers pour la municipalité. Deux décisions ont été prises, dont l'abandon du projet de forêt communautaire et aussi l'annulation d'une embauche prévue. Les élus affirment vouloir limiter les répercussions pour les citoyens. La municipalité assure également vouloir faire preuve de transparence dans la suite du dossier. Le rapport sur le décès de Jean-Philippe Barnabé, pilote 35 ans, survenu à la suite d'un accident de VTT en avril 2024, a été rendu public par le bureau du coroner lundi. Les faits remontent au 20 avril lors d'une randonnée regroupant environ 300 véhicules tout-terrain dans le secteur de Saint-Gédéon. Vers 17h30, le convoi a brusquement ralenti dans le rang 6, passant d'environ 70 à 15 km/h. Selon les conclusions, la victime aurait été aveuglée par un nuage de poussière, l'empêchant de réagir à temps. Le quadiste est alors entré en collision avec le VTT qu'il précédait avant d'effectuer un tonneau et de terminer sa course dans un fossé. Les secours ont été appelés rapidement et l'homme a été transporté dans un état critique à l'hôpital de Saint-Georges, puis transféré à Québec où son décès a été constaté le lendemain. La coroner, maître Sophie Reynière, conclut donc à un décès accidentel attribuable à une combinaison d'anoxie cérébrale liée à la sangle du casque et à un traumatisme crânio-cérébral subi lors de l'impact. Une situation inhabituelle est survenue à l'urgence de l'Hôtel-Dieu de Lévis ces derniers temps où 11 infirmières sur 17 du quart de soir se sont absentées simultanément. Ça s'est déroulé le 30 avril. Le CI3S de Chaudière-Appalaches a rapidement saisi le tribunal administratif du travail pour forcer leur retour. L'employeur estimait que ces absences représentaient une action concertée mettant en péril la continuité des soins. À la suite d'une ordonnance, les infirmières auraient repris leur poste vers 19h45. La décision complète du tribunal n'a toutefois pas encore été rendue publique. Et de son côté, le syndicat rejette l'idée d'un mouvement organisé. Il évoque plutôt un appel à l'aide dans un contexte d'épuisement généralisé du personnel. Le Parti libéral du Québec a annoncé la candidature de Stéphane Clavet dans la circonscription de la Chaudière en vue des prochaines élections générales. Le candidat possède plus de 20 ans d'expérience en développement des affaires, notamment en gestion des ventes et en leadership. Il détient également des diplômes de l'Université Laval en enseignement de l'éducation physique et kinésiologie. Par voie de communiqué, Stéphane Clavet affirme vouloir mettre son expérience au service des citoyens et de l'économie régionale. Le chef libéral, Charles Milliard, souligne pour sa part son expérience de terrain et son engagement envers la communauté. Rappelons que la circonscription est actuellement représentée par la caquiste Martine Biron depuis 2022. Et puis, le 2 mai dernier, la solidarité était au cœur de la troisième édition de la soirée caritative Lueur du côté de Beauceville. L'événement organisé conjointement par le comité d'aide de Beauceville et le comptoir régional de Beauce a permis d'amasser plus de 35 000 $. Près de 130 personnes se sont réunies au club de golf de Beauceville pour soutenir la cause. Les fonds serviront à financer des programmes d'aide alimentaire et de réinsertion sociale. Une réalité préoccupante a été mise en lumière durant la soirée. En effet, une personne sur cinq ayant recours à l'aide alimentaire occupe un emploi. Les participants ont pris part à un encan silencieux et assisté à une prestation du jeune pianiste beauceron Nathan Loignon. Un geste généreux a marqué la soirée alors qu'un gagnant a remis son prix à l'organisme. Fort de cette réussite, les organisateurs annoncent déjà une prochaine édition à Saint-Georges pour l'an prochain. Ben voilà, c'est ce qui complète ce bulletin de nouvelles et vous allez retrouver ces nouvelles sur notre plateforme infobeauce.ca que je vous invite à consulter régulièrement.
10: Bon, alors, c'est ce soir que débute cette deuxième ronde des séries éliminatoires, le Canadien qui affrontera les Sabres de Buffalo. Est-ce que c'est plus facile de prédire l'issue de la série entre le Canadien de Montréal et Buffalo ou encore celle du tricolore avec le Lightning? C'est assez difficile de prédire une série entre deux équipes, entre autres, qui ont amassé plus de 100 points au classement. Alors, c'est ce soir que ça débute. Et je vous rappelle aussi que tous les matchs du Canadien sont diffusés sur Fréquence Bleue. Donc, à ne pas manquer ce soir pour le hockey du Canadien. On sera plusieurs à suivre ça. Elton John avec Rocketman tout de suite sur Fréquence Bleue. Bon mercredi.
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4: Bon, alors, on a deux petites journées de pluie, là. On garde le cap, le moral. Et par la suite, ben, ce sera le retour du soleil à compter. Donc, de vendredi, soleil, nuages, on sera bien. On prévoit une belle journée aussi. Samedi, on va être patient. Cowboy fringant, toune d'automne dans les prochaines. Et Bruno Mars, que voici à l'instant sur Fréquence Bleue.

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2: Mercredi 6 mai, ici Stephen Zerbinski. Voici les nouvelles. Eh bien, la ministre de la Santé, Sonia Bélanger, minimise les critiques concernant le dossier santé numérique qui sera lancé malgré tout samedi dans deux CIUS. Selon Radio-Canada, plusieurs sources à l'interne estiment que le gouvernement n'est pas prêt à lancer le projet et que des failles de cybersécurité ne seront pas comblées à temps. En mêlée de presse ce matin, la ministre Bélanger s'est montrée toutefois rassurante.
3: On a une bonne préparation et honnêtement, ça serait catastrophique de revenir en arrière. On a un bon système. Je suis allée...
4: Des gens qui émettent des réserves?
3: Ben écoutez, oui, c'est normal qu'il y ait des gens qui émettent des réserves. Il y a 22 000 employés qui sont visés par ce changement-là dans les deux établissements.
2: L'Ordre des pharmaciens du Québec se joint au mouvement s'opposant à la vente de boissons énergisantes aux adolescents. L'organisme recommande à ses membres de retirer ce produit des tablettes, comme le raconte Stéphane Boucher.
5: C'est un croisade mené par la famille de Zachary Miron, un adolescent sous médication pour un TDAH, mort après avoir consommé un Red Bull. Le président de l'Ordre, Jean-François Desgagnés.
6: On a commencé tout de suite des actions, des réflexions au sein de l'Ordre.
5: Et le résultat de cette réflexion a été rendu public ce matin.
6: On demande aux pharmaciens propriétaires et aux chaînes des bannières de retirer des parties adjacentes aux pharmacies la vente, les produits de boissons énergisantes caféinées.
5: Family Prix a déjà annoncé le retrait de ses boissons des tablettes. Le PQ est d'accord. Le député Joël Arsenault.
7: C'est un geste de bonne volonté, c'est un geste qu'il fallait poser. C'est une première étape.
5: De son côté, l'Association des bannières et des chaînes de pharmacie veut que le gouvernement Fréchette explore l'idée d'imposer des critères d'âge pour l'accès à ce produit. Stéphane Boucher, Cogeco Nouvelles.
2: Donald Trump lance à nouveau des menaces à l'endroit de l'Iran dans une publication sur son réseau social. Il écrit que si l'Iran accepte de respecter les engagements pris, ce qui est selon lui une grande hypothèse, l'opération déjà légendaire Epic Fury prendra fin. Il ajoute que le blocus d'une grande efficacité permettra à tous, selon lui, y compris à l'Iran, de naviguer librement dans le détroit d'Ormuz. Dans le cas contraire, Donald Trump écrit que les bombardements vont commencer. Au sport soccer, le CF Montréal qui sera en action ce soir, dans l'ombre bien sûr du match des Canadiens à Buffalo, on va y revenir. Le club entame la première tranche du championnat canadien, comme le raconte Jérémy Filosa.
8: Le CF Montréal joue de malchance ce soir alors qu'il entame son tournoi du championnat canadien en même temps que le match numéro 1 entre les Sabres et le Tricolore. Des sites de revente affichaient ce matin des billets pour aussi peu que 11 $. Compréhensible, puisque l'Impact a piétiné en championnat canadien lors des deux dernières années, ayant chaque fois été éliminé par des équipes de la CPL, un calibre de jeu inférieur à celui de la MLS. Et ce soir, le CF affronte le Blizzard de Calgary, une équipe semi-professionnelle de soccer. Mais comme le rappelle l'entraîneur Philippe Lafleur, c'est un tournoi que Montréal a déjà remporté 11 fois dans son histoire.
9: La signification pour le club, elle est historique aussi. Deuxièmement, on sait que ça, c'est une des voies pour se qualifier pour la Ligue des champions CONCACAF. Donc, c'est aussi très, très important sur le plan sportif. Donc, c'est quelque chose qu'on prend très, très au sérieux et qu'on veut gagner cette année.
8: Le match ce soir au Stade Saputo débutera sur le coup de 19h30. Jérémy Filosa, Cogeco Nouvelles.
2: Jérémy Filosa, il faisait allusion, donc présentation ce soir à ne pas manquer sur les ondes du réseau Cogeco dès 18h30. De ce premier match de cette série de deuxième tour entre le Canadien et les Sabres à Buffalo. Enfin, un réveil difficile pour les automobilistes dans la grande région de Montréal. Le prix du litre d'essence ordinaire a grimpé à 2,08 $ au cours des dernières heures dans plusieurs stations. Jusqu'à hier, le prix était d'environ 2,03 $. Le prix du diesel est à 2,47 $. 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
10: On a de la pluie intermittente aujourd'hui, jeudi, à Saint-Georges, avec un 15 à 25 mm de pluie attendue. Maximum à 8 degrés nuageux ce soir et la nuit prochaine, minimum de 4 demain, jeudi. Généralement nuageux, max à 11 degrés pour vendredi. Soleil-nuage avec un max à 12 degrés samedi. Soleil-nuage avec 16 degrés.
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4: Il est connu, entre autres, pour le film Bon Cop, Bad Cop. C'est Patrick Huard qui revient à la charge avec une série inspirée du même concept qui sera diffusée sur Crave. Alors, un tournage qui n'a pas été de tout repos pour l'acteur en raison de plusieurs annulations de dernière minute. Mais c'est une nouvelle série du même nom qui voit le jour et qui est disponible présentement. Les trois accords avec Marrakech dans les prochaines. Ariane Brunet sera là aussi. Et Steve Perry, vous rappelez-vous de cette chanson-là? Oh, Sherry, c'est parti sur Fréquence Bleue.
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0: Nous sommes mercredi 6 mai, voici les avis de décès à Cool FM 103.5. À la maison Catherine Delompré, le vendredi 1er mai, à l'aube de ses 95 ans, est décédée Mme Fabienne Caron, épouse de feu Jean-Claude Poulain et fille de feu Éphraim Caron et de feu Marie Bolduc. Elle demeurait à Saint-Benjamin. Mme Fabienne Caron sera exposée dimanche 10 mai en après-midi à compter de 13h30 à la salle municipale de la rue principale à Saint-Simon-les-Mines. Les funérailles auront lieu le lundi 11 mai à 14h, départ à 13h45 pour l'église de Saint-Simon et de là au cimetière Saint-Benjamin. La direction des funérailles a été confiée à la résidence Roy et Giguère de la 1ère Avenue à Saint-Georges. Mme Fabienne Caron était la mère de feu Raymond, Normand, Christiane Gagné, Roger, Jacques, Paul Bolduc, feu Michel, Rosa Roy, feu Claude, Lucie Couture, Serge Paul, Diane Bolduc, feu Linda, Pierre, Nancy Nadeau, feu Suzy, Gilles, Joël Dumont et Marco Poulain, Sophie Bélanger. Des dons à la Fondation Catherine Delompré seraient appréciés. La salle sera ouverte le dimanche 10 mai en après-midi de 13h30 à 16h et en soirée de 19 à 21h, ainsi que lundi 11 mai, jour des funérailles, à compter de 11h30. À tous ceux et celles que le deuil afflige, Cool FM 103.5 vous offre ses plus sincères condoléances.
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5: Je vous parle de fraises ce matin. Moi, c'est l'un de mes fruits préférés avec la framboise et le bleuet. J'aime tellement ça. Les fraises qui sont d'ailleurs des fruits très légers, riches en eau, elles conviennent parfaitement à une alimentation équilibrée. C'est un fruit qui est peu calorique, hydratant, facile à intégrer dans une alimentation saine du petit déjeuner là, jusqu'au dessert en passant par le goûter. On dit qu'elle a vraiment une belle valeur nutritionnelle. Pour 100 grammes de fraises, on a donc 30 calories environ, 90 % d'eau, 5 à 6 grammes de glucides, 2 à 4 grammes de fibres et c'est très faible en lipides aussi. Alors voilà, moi j'aime bien les fraises dans le yogourt particulièrement. Alors voilà, il y a plein de bienfaits à manger des fraises. Sabrina Carpenter s'en vient dans les prochaines et Noah Kahan, que voici sur Fréquence Bleue.
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4: 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Municipalité Notre-Dame-de-l'Aube, bonjour.
5: Paul Pouliot, journaliste à LCN.
4: Oui.
5: Qu'est-ce qui se passe dans votre coin?
4: Pourquoi vous voulez savoir ça, vous?
5: Ben, on fait des bulletins chez les régions maintenant.
4: Ah, ouais.
5: Qu'est-ce qu'il y a comme sport dans votre coin au niveau des sports? Qu'est-ce qui se passe?
4: Dans le sport d'hiver, il y a la patinoire.
5: OK. Côté météo, qu'est-ce que ça a de l'air?
4: C'est beau, nous autres.
5: OK. Spectacle?
4: Non, pas vraiment de spectacle.
5: On va écouter ça. Qu'est-ce que ça va donner pour ouvrir le bulletin ce soir?
4: C'est peut-être pas intéressant pour LCN, non?
6: En manchette ce soir, municipalité de Notre-Dame-de-Lourdes, dossier sport d'hiver.
4: Dans le sport d'hiver, il y a la patinoire.
6: Météo.
4: C'est beau, nous autres.
6: Et aux arts et spectacles?
4: Non, pas vraiment de spectacle.
6: Les détails après la pause.
5: OK, bonne journée.
4: Merci, bonjour.
7: Vous l'avez bien, bonjour.
8: Bonjour, c'est Luc Poirier, le milliardaire.
7: Oui.
8: Quand, est-ce que vous faites l'installation de boules à tâche remorque, vous?
7: Oui, oui, oui. Est-ce que vous l'avez ou est-ce qu'il faut que vous l'achetiez?
8: Non, faudrait que je l'achète.
7: D'accord. Alors, ce que je vais faire, monsieur Poirier, c'est que je vais vous transférer au département des pièces.
8: Bougez pas une seconde. Isabelle, arrête, s'il te plaît. Ton téléphone, c'est ma femme Isabelle est en train de couler de l'or dans des moules à gâteau. C'est ça que... Nous autres, notre projet, c'est qu'on voudra faire installer une boule de trailer après une Ferrari.
7: Ah ben écoutez, tout se fait, hein?
8: C'est possible de faire ça?
7: Oh, écoutez...

0: J'en ai aucune idée, mais oui. Je pense bien.
1: C'est parce qu'Isabelle prend la Ferrari quand elle va magasiner. Puis là, ben, c'est pas pratique. Hein, ça, on va s'acheter.
0: Le coffre est trop petit, hein?
1: Ben, elle va s'acheter justement des souliers, ça va magasiner, fait qu'on pinera le trailer. Mais là, je dois vous laisser. Allô?
0: Ouais,
1: il faut que je vous laisse parce que faut que j'appelle au Stade Olympique savoir s'il est à vendre. Me cherche un deuxième
0: D'accord.
1: garage.
0: OK. Il n'y a pas de problème.
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3: Je vous souhaite de passer un très beau mercredi, tout le monde, milieu de semaine aujourd'hui, donc le 6 avril. Je m'appelle Diane, je vous retrouve demain à compter de 9h30. Marilyn Fortin s'en vient dans les prochaines pour Midi Nostalgie. Préparez-vous à monter le volume.

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2: Le mercredi 6 mai, ici Stephen Zurbinski. Voici les nouvelles. Eh bien, à Québec, le ministre de la langue française, Jean-François Roberge, a déposé ce matin un projet de loi qui reconduit à l'avance l'application de la clause dérogatoire dans la loi 96. Là-dessus, Louis Lacroix.
3: Tactique électorale ou pas, le ministre Jean-François Roberge va de l'avant avec le prolongement de la clause dérogatoire.
4: Ce projet de loi préserve le principe de souveraineté parlementaire en reconduisant les dispositions dérogatoires prévues à l'article 214 de la Charte de la langue française.
3: Pourtant, rien ne presse. La clause est valide jusqu'en 2027. Le ministre ne s'en cache même pas. Il veut mettre le Parti libéral dans l'embarras.
4: À un moment donné, le Québec's West Island Liberal Party devrait se rendre compte que le Québec, c'est une nation francophone.
3: Pour Charles Milliard, les manigances de la CAQ dépassent les bornes.
5: Je n'aurai jamais l'intention d'utiliser un outil politique sérieux comme la clause nonobstant à des fins partisanes.
3: Le chef libéral n'appuiera pas le projet de loi 2.
5: On ne va pas supporter le renouvellement de la clause d'une loi pour laquelle on veut apporter des modifications.
3: Louis Lacroix, Cogeco Nouvelle, Québec.
2: De son côté, la première ministre Christine Fréchette maintient le cap. Le dossier santé numérique va commencer à être déployé samedi, même si plusieurs intervenants émettent des inquiétudes. Selon Radio-Canada, des sources à l'interne soutiennent que le projet n'est pas prêt et que des failles de sécurité ne seront pas réglées à temps. À son arrivée ce matin, Mme Fréchette s'est montrée rassurante.
6: Écoutez, les garanties qu'on a demandées ont été obtenues. Donc, à partir de ce moment-là, ben, on va de l'avant le 9 mai prochain. On va procéder avec deux projets vitrines.
2: Le ministre des Affaires municipales, Samuel Poulain, s'attaque, lui, à la pénurie de logements abordables. En entrevue à La Presse, il affirme miser sur le développement de quartiers destinés aux premiers acheteurs, composés uniquement de maisons unifamiliales préfabriquées de type plain-pied, communément appelées maisons mobiles. Sur nos ondes, il a expliqué notamment que ces unités sont beaucoup moins chères à construire. On l'écoute là-dessus.
7: Et j'ai donné l'indication au ministère des Affaires municipales dans les derniers jours, c'est d'adapter nos programmes en infrastructure municipale pour développer ces quartiers. J'ai 35 ans, je suis au cœur de cette génération-là, je le comprends bien, c'est difficile, mais plusieurs jeunes nous disent avec un prix qui est plus raisonnable, je suis en mesure d'avoir accès à la propriété.
2: Quatre restaurants québécois s'ajoutent à la liste, la prestigieuse liste des étoiles Michelin. Hogan et Beaufort, ainsi que le sushi Nishonokaze de Montréal, le Clan à Québec et l'auberge Saint-Mathieu à Saint-Mathieu-du-Parc sont les nouveaux élus. Les huit restaurants qui se sont vus décerner une étoile l'an dernier la conservent. Il en va de même pour le restaurant Tanière à Québec, qui demeure le seul établissement d'ailleurs québécois à détenir deux étoiles. Le fondateur de CNN est décédé. Ted Turner a rendu l'âme à l'âge de 87 ans. C'est ce qu'a annoncé le réseau d'information américain. CNN a été fondée en 1980, a été pionnière dans le domaine de l'information en continu. Ted Turner a également contribué à populariser la télévision payante avec la création de chaînes câblées comme TNT et Turner Classic Movies. Dans le monde du sport, il a longtemps été le propriétaire des Braves et des Hawks d'Atlanta. Et au hockey, la deuxième ronde des séries s'amorce ce soir pour le Canadien contre les Sabres à Buffalo. En guise de prédiction, l'ancien gardien de la Ligue nationale de hockey, Jocelyn Thibault, favorise le Canadien.
8: Là, j'aime ce qui se passe. J'aime l'énergie, j'aime la dynamique, j'aime l'esprit de groupe. Écoute, ça va être difficile parce que les Sabres, c'est une bonne et grosse équipe, mais je suis Canadien en 6 pour ces raisons-là.
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1: Votre radio, votre émission du midi avec Marilyn Fortin, Babe Ruth et The Mexican. Hey, c'est planant, hein? Les années 70, c'est le baseball, évidemment, qui est célébré. C'est un groupe anglais du nom de Babe Ruth. Je trouve ça bizarre. C'est comme s'il y avait un groupe de musique qui s'appelait Marilyn Fortin, mais en tout cas, c'est pas grave. Et Crowded House, c'était la chanson du nom de Something So Strong. Et Crowded House, c'est un groupe néo-zélandais. On était en 1987. La chanson qui avait été écrite alors qu'il faisait partie d'un autre groupe de musique 3 ans auparavant. Ce chanteur s'appelle Neil Finn. Votre radio fréquence bleue, tantôt Terry Stafford avec Suspicion aussi. On est le milieu de semaine. Qu'est-ce qui se passait le 6 mai dans l'histoire de la musique? Et What I Like About You, les Romantics, 1980.

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Un fait très intéressant concernant la chanson Suspicion de Terry Stafford de 1964. Les Beatles, en avril 64, occupaient les 5 premières places des palmarès radio et Terry Stafford a été l'une des seules personnes à résister, comme on dit, à l'invasion britannique de la musique. Éventuellement, il s'est rejoint dans le top 3 à la 3e place. On est le 6 mai, au matin du 6 mai, en 1965. Keith Richards se réveille en pleine nuit dans un hôtel en Floride. Et il y a une chanson dans la tête. Il se dit, faut que je l'enregistre. C'est quoi donc? Puis là, il se rend compte, hey, c'est une chanson qui n'existe pas, mais c'est une chanson qui joue en boucle dans sa tête. C'est comme ça qu'a été créée la chanson « I Can Get No Satisfaction ». C'était le matin du 6 mai. En 1978, la trame sonore de Saturday Night Fever s'en vient et sort et devient numéro un. Incroyable trame sonore vendue, je ne sais pas combien de millions de fois, là, mais c'est incroyable. La trame sonore qui est occupée principalement par les Bee Gees. Et en 2002, on sort, OK, un top 5. Les Britanniques disent que Like a Prayer de Madonna est en 5e position. Dancing Queen de ABBA en 4e, Hey Jude des Beatles, Imagine John Lennon en 2e et Bohemian Rhapsody de Queen en 1e. Je vous parlais d'un top, le top 5 des chansons préférées des Britanniques de tous les temps.

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2: Mercredi 6 mai, ici Louis Labbé, voici nos nouvelles. Commençons d'abord par la scène municipale du côté de Saint-Camille de l'Élis, puisque le dossier d'irrégularité administrative dans cette municipalité fait maintenant l'objet d'une enquête de la Sûreté du Québec. Le sujet a d'ailleurs été au cœur de la séance du conseil municipal, parfois houleuse, du 4 mai, donc cette semaine, en présence d'une cinquantaine de citoyens. Le maire Tom Leclerc a confirmé que le dossier avait été transmis aux autorités compétentes. La directrice générale, Catherine Pouliot, précise avoir découvert la situation à son entrée en poste le 1er mars dernier. Selon elle, des éléments relevés dans les documents administratifs ont été portés à l'attention du conseil. Et en raison de l'enquête en cours, ben, peu de détails peuvent être divulgués là-dessus. Les irrégularités auraient toutefois eu des impacts financiers pour la municipalité. Deux décisions ont été prises, dont l'abandon du projet de forêt communautaire et l'annulation d'une embauche prévue. Les élus affirment vouloir limiter les répercussions pour les citoyens. La municipalité assure également vouloir faire preuve de transparence dans la suite du dossier. Situation inhabituelle qui est survenue à l'urgence de l'Hôtel-Dieu de Lévis dernièrement, où 11 infirmières sur 17 du quart de soir se sont absentées simultanément. Ça s'est déroulé le 30 avril dernier. Le CI3S de Chaudière-Appalaches a rapidement saisi le tribunal administratif du travail pour forcer leur retour. L'employeur estimait que ces absences représentaient une action concertée mettant en péril la continuité des soins. À la suite d'une ordonnance, les infirmières auraient repris leur poste vers 19h45. La décision complète du tribunal n'a toutefois pas encore été rendue publique. De son côté, le syndicat rejette l'idée d'un mouvement organisé. Il évoque plutôt un appel à l'aide dans un contexte d'épuisement généralisé du personnel. Et puis la Beauce brille sur la scène gastronomique avec la sortie du guide Michelin 2026, puisque deux établissements de la région se démarquent par leur excellence culinaire et sont cités dans l'ouvrage. Le restaurant 1668, situé à Saint-Georges, fait son entrée dans la sélection Michelin, soulignant une cuisine soignée, mettant en valeur les produits locaux. Et de son côté, le Saint-Doux restaurant Barbecue reçoit la distinction Bib Gourmand, récompensant une offre de grande qualité à prix accessible. Reconnu pour son concept de New School Barbecue, l'établissement se distingue aussi par la traçabilité complète de ses viandes de porc. Ces reconnaissances offrent une visibilité internationale à la gastronomie beauceronne et confirment le savoir-faire des chefs de la région. Il s'agit des deux seules adresses de Chaudière-Appalaches à figurer dans le guide Michelin cette année. Selon Destination Beauce, ces distinctions vont contribuer à renforcer l'attractivité touristique et le rayonnement culinaire de la région. Scène politique maintenant, le Parti libéral du Québec a annoncé la candidature de Stéphane Clavet dans la circonscription de Chutes de la Chaudière, en Chaudière-Appalaches bien sûr, en vue des prochaines élections générales. Le candidat possède plus de 20 ans d'expérience en développement des affaires, notamment en gestion des ventes et en leadership. Il détient également des diplômes de l'Université Laval en enseignement de l'éducation physique et en kinésiologie. Par voie de communiqué, Stéphane Clavet affirme vouloir mettre son expérience au service des citoyens et de l'économie régionale. Et le chef libéral Charles Milliard souligne pour sa part son expérience de terrain et son engagement envers la communauté. Rappelons que la circonscription est actuellement représentée par la coalition Avenir Québec, c'est-à-dire la députée Martine Biron, depuis 2022. La première édition du brunch festif de l'organisme Le Berceau s'est tenue dimanche dernier et ça a permis d'amasser plus de 11 000 $. Au total, 112 participantes ont pris part à l'événement dans une ambiance conviviale et animée. Les fonds vont servir à soutenir la mission de l'organisme auprès des jeunes mamans. Les organisatrices se disent touchées par l'enthousiasme et la mobilisation observée sur place. Elles affirment que la réponse du public a largement dépassé leurs attentes et devant ce succès, une deuxième édition du brunch festif est déjà en préparation. L'organisme a également tenu à remercier les participantes, partenaires et bénévoles pour leur contribution. Et puis, dans le même ordre d'idées, le 2 mai dernier, la solidarité était au cœur de la troisième édition de la soirée caritative Lueur du côté de Beauceville. L'événement, organisé conjointement par le comité d'aide de Beauceville et le comptoir régional de Beauce, a permis d'amasser plus de 35 000 $. Près de 130 personnes se sont réunies au club de golf de Beauceville pour soutenir la cause. Les fonds serviront à financer des programmes d'aide alimentaire et de réinsertion sociale. Une réalité préoccupante au cours de la soirée a été mise en lumière. En effet, une personne sur cinq a recours maintenant à l'aide alimentaire, mais occupe un emploi. Les participants ont pris part à un encan silencieux et assisté à une prestation du jeune pianiste beauceron Nathan Loignon. Un geste généreux a marqué la soirée alors qu'un gagnant a remis son prix à l'organisme. Fort de cette réussite, les organisateurs annoncent déjà une prochaine édition qui aura lieu l'an prochain, évidemment, à Saint-Georges cette fois. Ben, c'est ce qui complète ce bulletin de nouvelles et vous allez retrouver ces nouvelles sur notre plateforme web infobeauce.ca que je vous invite à consulter régulièrement.
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4: Je viens de visiter le site internet de Beauce Carnaval et vous devriez faire comme moi, là. Allez sur le site web, écrivez dans votre téléphone cellulaire l'horaire de la tournée actuelle ici à Saint-Georges au stationnement arrière de l'église Assomption. Des manèges, du plaisir, puis en plus, il y a le mot Beauce dedans, fait que c'est sûr qu'on a du fun. Malgré tout, aujourd'hui, c'est une journée de pluie avec 8 degrés, 40 % de probabilité d'averse ce soir, minimum de 4. Demain, tu sais, on parle pas de 100 % d'averse. Fait que c'est correct pour aller faire des manèges, je suppose, maximum de 11. Et vendredi, samedi, des journées d'alternance soleil-nuage. 12 degrés vendredi et 16 degrés samedi. L'une des plus longues chansons que je vous propose dans ma programmation musicale de Midi Nostalgie, c'est la suivante avec 6 minutes 27. J'ai pas envie de la dénaturer, j'ai pas envie de parler sur son intro, j'ai envie de vivre comme vous. L'album Equinox de Styx de 1975 avec Sweet Madame Blue.

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C'est le Canada qui était à l'honneur dans les dernières minutes avec le groupe rock Glass Tiger. The Thin Red Line était leur premier album et c'est en 1986 que le groupe a sorti la chanson Someday. Et cette chanson un petit peu plus mélancolique de ce qu'on était habitué et de ce qu'on est habitué d'entendre du groupe Glass Tiger. Elle a remporté en 1986 chanson de l'année au gala des Junos. C'est quand même cool. Cette chanson qu'on apprécie encore. On est le 6 mai. Demain, c'est jeudi. Une autre belle émission de Midi Nostalgie nous attend. La même année, soit 1986, Stacy Q sort un album Better Than Heaven. C'est son premier album. La chanson s'appelle Two of Hearts et c'est drôle parce que les deux chansons, Someday qui vient de se terminer et Two of Hearts qui va commencer, ben, se sont affrontées dans le top 10 au Billboard dans les palmarès radio. À demain!

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6: Une alternance de soleil et de nuages, un maximum à 19 aujourd'hui, généralement nuageux ce soir et cette nuit. Vent rafale à 40 km/h, minimum 8. Demain jeudi, des averses, 10 à 20 mm d'accumulation, maximum 10 degrés. Vendredi, averses plus 5. Alternance soleil-nuages avec 11 degrés samedi. Des probabilités d'averses pour dimanche, 40 %. Lundi, mardi, probabilité de 60 %.
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1: Bon mercredi. Aujourd'hui, on parlera de ce qui pourrait nous protéger du cancer du poumon, de Madonna, du réseau social X et tantôt de Pedro Pascal. On écoute dans quelques minutes Garou avec le Monde Stone, Gabrielle Fredette, sa plus récente, La Zara à venir également. Pour débuter cet après-midi, Fréquence Bleue, Charlotte Cardin, The Way We Touch.

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5: Le film Michael est critiqué de tous bords, tous côtés pour avoir écarté les allégations d'abus sexuels visant Michael Jackson. Ben, le réalisateur Spike Lee, rien de moins, prend la défense du film Michael. Il dit avoir adoré le film, qu'il a vu deux fois, soutient que ses accusations ne cadraient pas avec la période racontée puisque l'histoire s'arrête en 1988. Le film Michael, malgré ces critiques-là, est immensément populaire. On a tantôt sur Fréquence Bleue Vincent Dupont et Van Tibbs, après Lady Gaga et Dolce, s'est tiré du film Le Diable s'habille en Prada 2, Runway.
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7: À Cool FM, c'est Sylvain Bureau qui vous parle. Bon mercredi, on parle de cheerleading dans nos nouvelles aujourd'hui et aussi sur infoboss.ca. L'Ultimate Knockout a obtenu une 8e position lors des championnats mondiaux de cheerleading qui se sont tenus le week-end dernier à Orlando, en Floride. Détails donc dans nos nouvelles et sur infoboss.ca, la destination pour tout savoir ce qui se passe dans notre grande région. À Cool FM, Michel Fugain, Léon Arlo, collectif, après la musique de Taylor Swift en plein mercredi, Opa Live.
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1: Une gomme à mâcher prébiotique pourrait aider à soulager les maladies des gencives. Il y a un petit essai qui a été mené auprès de 30 adultes avec une gomme enrichie de nitrate qui aurait réduit les saignements des gencives après 3 semaines, contrairement à une gomme à mâcher sans nitrate. Mais évidemment, ça mérite de plus grandes études. On verra où ça va mener. Peut-être qu'on aura une nouvelle gomme à mâcher vendue par les dentistes. Dans un instant, Corneille, parce qu'on vient de loin, ça suit Nena et 99 Loft Balance dans les après-midi Fréquence Bleue.
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1: Une alternance de soleil et nuages, un maximum à 19 aujourd'hui, généralement nuageux ce soir et cette nuit. Vent rafale à 40 km/h, minimum 8. Demain jeudi, des averses, 10 à 20 mm d'accumulation, maximum 10 degrés. Vendredi, averses plus 5. Alternance soleil-nuages avec 11 degrés samedi. Des probabilités d'averses pour dimanche, 40 %. Lundi-mardi, probabilité de 60 %.
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5: Dans l'univers cinématographique Marvel, le premier film mettant en vedette le personnage de Thor avait été réalisé par l'acteur-réalisateur Kenneth Branagh. Ben, il n'écarte pas un retour chez Marvel. 15 ans après le premier Thor, il dit qu'il aimerait conclure son lien avec le personnage dans un film plus sombre, un peu comme le film Logan pour ce qui est du personnage de Wolverine. Film que j'ai pas aimé du tout, soit dit en passant. La musique de Fred Diane dans un instant, King Melrose et Sarah Dufour, après Stevie Wonder et Master Blaster.
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6: Vous écoutez Cool FM, ça recommence ce soir. Qu'est-ce qui recommence ce soir? Les séries mettant en vedette le Canadien de Montréal. Nouvelle série qui débute contre les Sabres de Buffalo avec le premier match à 19h. Après le Québec maintenant, on aura les émissions d'avant-match, le match et espérons-le une victoire du Canadien. Avant d'écouter tantôt la musique de Darren Vaudreuil et Bob Sinclair, c'est la musique de Dasha, Not at this party. Je m'appelle Sylvain Bureau. 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
1: Un ensemble Lego qui mise sur la nostalgie vient d'être annoncé. Un ensemble Lego Sega Genesis. Vous avez bien entendu, la console, deux manettes, une cassette. Et le plus le fun là-dedans, c'est que ça sera pas trop cher. $54,99 pour un ensemble Lego de ce genre-là, c'est vraiment pas dispendieux. Ça sort le 1er juin prochain. Récemment, j'avais acheté l'ensemble Game Boy et j'ai trouvé que c'était vraiment un bel ensemble. Est-ce que je vais faire la même chose avec la Sega Genesis? Peut-être. Dans un instant, Scooter Gas et la chanson Ricardo, ça suit George Ezra et Budapest dans les après-midi Fréquence Bleue.
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1: Une alternance de soleil et de nuages, un maximum à 19 aujourd'hui, généralement nuageux ce soir et cette nuit. Vent rafale à 40 km/h, minimum 8. Demain jeudi, des averses, 10 à 20 mm d'accumulation, maximum 10 degrés. Vendredi, averses plus 5. Alternance soleil-nuages avec 11 degrés samedi. Des probabilités d'averses pour dimanche, 40 %. Lundi, mardi, probabilité de 60 %.
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5: Je m'appelle Sylvain Bureau. Bonne fin d'après-midi en ce mercredi. On a le retour à la maison qui débute à compter de 15h30. Et après le Québec maintenant, direction le Canadien de Montréal. On se retrouve donc demain pour l'avant-dernière de la semaine. On se laisse avec Josh Ross et la chanson « Hate How You Look ».
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0: Nous sommes mercredi 6 mai, voici les avis de décès à Cool FM 103.5. À la maison Catherine Delompré, le vendredi 1er mai, à l'aube de ses 95 ans, est décédée Mme Fabienne Caron, épouse de feu Jean-Claude Poulain et fille de feu Éphraim Caron et de feu Marie Bolduc. Elle demeurait à Saint-Benjamin. Mme Fabienne Caron sera exposée dimanche 10 mai en après-midi à compter de 13h30 à la salle municipale de la rue principale à Saint-Simon-les-Mines. Les funérailles auront lieu le lundi 11 mai à 14h, départ à 13h45 pour l'église de Saint-Simon et de là au cimetière Saint-Benjamin. La direction des funérailles a été confiée à la résidence Roy et Giguère de la 1ère avenue à Saint-Georges. Mme Fabienne Caron était la mère de feu Raymond, Normand, Christiane Gagné, Roger, Jacques, Paul Bolduc, feu Michel, Rosa Roy, feu Claude, Lucie Couture, Serge Paul, Diane Bolduc, feu Linda, Pierre, Nancy Nadeau, feu Suzy, Gilles, Joël Dumont et Marco Poulain, Sophie Bélanger. Des dons à la Fondation Catherine Delompré seraient appréciés. La salle sera ouverte le dimanche 10 mai en après-midi de 13h30 à 16h et en soirée de 19 à 21h, ainsi que lundi 11 mai, jour des funérailles, à compter de 11h30. À tous ceux et celles que le deuil afflige, Cool FM 103.5 vous offre ses plus sincères condoléances.
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1: Bon PM dans le retour, la Beauce, mercredi 6 mai. Ben oui, on va terminer tranquillement dans les prochaines heures ces précipitations qui étaient prévues puis qui vont faire du bien. Puis j'ai des bonnes nouvelles pour vous autres par la suite. Je vous en parle dans quelques minutes côté météo. Mais d'abord, bonjour, bienvenue, très content d'être au micro aujourd'hui avec vous en compagnie de mon copilote Jonathan Defoy. Bonjour, Joe Defoy.
2: Bonjour. Quoi, ça arrête pas?
1: Ça arrête pas de bien aller?
2: Ben oui. Parce que, mais il y a plusieurs choses, là. Je vais avoir un dossier sportif assez intéressant pour vous, mesdames et messieurs, dans quelques instants. Beaucoup de choses sur la scène locale. Le Canadien qui est en action, d'ailleurs, ce soir, sur nos ondes. Mais, on vient d'annoncer, là, du côté de la Ligue nationale de hockey, le nouveau plafond salarial.
1: Oui, plafond salarial qui vient d'être. Oui, j'ai vu ça passer aussi.
2: Ça vient tout juste de sortir.
1: Combien?
2: Toutes les équipes de la Ligue nationale de hockey vont avoir 8,5 millions de plus à dépenser dès la saison prochaine.
1: Wow!
2: Là, tu considères que le Canadien n'aura pas le 8,7 millions de Patrick Laine l'année prochaine.
1: Ah.
2: Fait que c'est un 17 millions qui vient de se libérer one shot.
1: On vient de faire une pierre deux coups.
2: C'est ça qui est fascinant avec le Canadien, c'est qu'on connaît du succès actuellement, rendu au deuxième tour. Il y a du progrès, les jeunes progressent. Mais en plus de ça, les super vedettes, les Cole Caulfield, les Nick Suzuki, les Juraj Slafkovský ont signé des ententes très, très, très intéressante pour l'avenir. Là. Mm. On dépense pas beaucoup d'argent. On peut inclure également Lane Hartson à cette liste-là qui, son extension va rentrer l'année prochaine. Fait que pratiquement l'entièreté du salaire de Patrick Laine va devenir le salaire de Lane Hartson la saison prochaine parce qu'il va remporter quand même 8,8 la saison prochaine. Mais c'est rien pour un Lane Hartson qui fait plus d'un point par match en séries éliminatoires.
1: Ouais, ben c'est ça. C'est la preuve que même au hockey, tu peux avoir davantage pour ton argent. Mm-hmm. Tu sais, on prend des grosses équipes comme les Dodgers puis les Mets actuellement, qui dépensent des millions de dollars, mais...
2: Ça, c'est une autre réalité.
1: Non, mais tu comprends le concept que c'est pas l'argent actuellement qui fait que tu gagnes.
2: Non.
1: Puis là, en comparable avec ce que tu me partageais des Canadiens de Montréal, ben, écoute, on s'en tire quand même pas pire en termes de rentabilité pour l'argent qui est investi.
2: Exact.
1: Là,
2: parce que baseball majeur, c'est selon les moyens du propriétaire.
1: Ouais, c'est ça.
2: C'est le propriétaire qui décide du plafond salarial de l'équipe parce qu'on ne peut pas à travers le circuit. Là.
1: Exact.
2: Tandis que dans Ligue nationale de hockey, tout le monde l'année prochaine, le plafond est à 104 millions. Mais c'est beaucoup d'augmentation dans les dernières années depuis la COVID. Là, ça avait stagné un petit peu à COVID. Pour des raisons très comprenables, il n'y avait pas beaucoup de revenus chez les équipes, mais là, ça commence à exploser, fait que 104 millions. C'est loin du 335 millions des Mets de New York qui dépensent, mais au moins, les équipes connaissent du succès, comme tu dis.
1: C'est ça, exact.
2: Sans avoir besoin de dépenser 335 millions.
1: Exactement, exactement. Bon, OK, ben écoute, oui, effectivement, j'ai vu ton tableau sportif, puis il y a du stock pour aujourd'hui, donc restez des nôtres, vous allez être servis en termes de sport également. On a évidemment de la belle actualité, des invités aujourd'hui pour vous, mais d'abord, côté météo, avant d'aller rejoindre Louis à la salle des nouvelles. Côté météo, la pluie qu'on a là, je vous dirais, vers 11h ce soir, là, ça devrait être pas mal terminé, puis ça va aller en descendant. Là. Déjà, on sentait une petite accalmie à certains endroits. Si on a un 4 mm encore à venir d'ici 23h, c'est pas mal le maximum qu'on recevra en termes de précipitations. Ça va tranquillement rester nuageux pour la nuit, mais ça va se dégager. Demain après-midi, là, il se pourrait qu'on ait quand même le soleil là, qui soit présent avec un 12 degrés potentiel pour demain, jeudi. Vendredi, déjà attendait longtemps. Ouais, un autre 10 degrés avec principalement soleil-nuage. Donc, deux belles journées, en fait, là, avec des faibles risques de probabilité d'averse. On n'est pas sûr des hautes probabilités pour jeudi, vendredi, je vous le confirme. Dans un horizon un petit peu plus loin... Samedi, dimanche. Samedi, pour l'instant, on parle de quelques probabilités d'averse, mais soleil, nuages, probabilité d'averse 12 degrés. J'ai le goût de vous dire pour l'instant, pas mal plus une belle journée qu'une une journée pluvieuse pour samedi. Et dimanche, la même chose. Des risques d'averse, mais majoritairement du soleil 13 degrés avec quelques nuages également. Donc, sérieusement, les quatre prochains jours, de façon générale, s'alignent plutôt bien, avec un mercure là qui va avoisiner davantage le 15-16 degrés pour samedi-dimanche, c'est-à-dire les normales de saison le jour actuellement sont de 16 degrés. Donc, on a de la misère à garder ça à temps plein, comme on dit, mais on va finir par l'avoir. Au niveau des nuits, c'est 4 degrés pour la nuit prochaine et c'est pas mal le scénario des nuits qui vont suivre par la suite aussi. Là. C'est d'ailleurs les normales de saison pour ce qui est de la nuit, 4 degrés Celsius comme cela. Du côté du soleil, lui, il se couche à 19h57 et demain ou après-demain, on va frapper le 20h au niveau du coucher du soleil, c'est super. Et il se lève déjà à 5h22. Ça, c'est génial. Ça fait des très belles journées. Alors, voilà, sans plus tarder, on va faire un tour du côté de la salle des nouvelles avec Louis Labbé et on se retrouve tout de suite après.
3: Mercredi 6 mai, ici Louis Labbé, voici nos nouvelles. Commençons d'abord par la scène municipale du côté de Saint-Camille de l'Élis, puisque le dossier d'irrégularité administrative dans cette municipalité fait maintenant l'objet d'une enquête de la Sûreté du Québec. Le sujet a d'ailleurs été au cœur de la séance du conseil municipal, parfois houleuse, du 4 mai, donc cette semaine, en présence d'une cinquantaine de citoyens. Le maire Tom Leclerc a confirmé que le dossier avait été transmis aux autorités compétentes. La directrice générale, Catherine Pouliotte, précise avoir découvert la situation à son entrée en poste le 1er mars dernier. Selon elle, des éléments relevés dans les documents administratifs ont été portés à l'attention du conseil. Et en raison de l'enquête en cours, ben peu de détails peuvent être divulgués là-dessus. Les irrégularités auraient toutefois eu des impacts financiers pour la municipalité. Deux décisions ont été prises, dont l'abandon du projet de forêt communautaire et l'annulation d'une embauche prévue. Les élus affirment vouloir limiter les répercussions pour les citoyens. La municipalité assure également vouloir faire preuve de transparence dans la suite du dossier. Situation inhabituelle qui est survenue à l'urgence de l'Hôtel-Dieu de Lévis dernièrement, où 11 infirmières sur 17 du quart de soir se sont absentées simultanément. Ça s'est déroulé le 30 avril dernier. Le CI3S de Chaudière-Appalaches a rapidement saisi le tribunal administratif du travail pour forcer leur retour. L'employeur estimait que ces absences représentaient une action concertée mettant en péril la continuité des soins. À la suite d'une ordonnance, les infirmières auraient repris leur poste vers 19h45. La décision complète du tribunal n'a toutefois pas encore été rendue publique. De son côté, le syndicat rejette l'idée d'un mouvement organisé. Il évoque plutôt un appel à l'aide dans un contexte d'épuisement généralisé du personnel. Et puis la Beauce brille sur la scène gastronomique avec la sortie du guide Michelin 2026, puisque deux établissements de la région se démarquent par leur excellence culinaire et sont cités dans l'ouvrage. Le restaurant 1668, situé à Saint-Georges, fait son entrée dans la sélection Michelin, soulignant une cuisine soignée, mettant en valeur les produits locaux. Et de son côté, le Saint-Doux restaurant Barbecue reçoit la distinction Bib Gourmand, récompensant une offre de grande qualité à prix accessible. Reconnu pour son concept de New School Barbecue, l'établissement se distingue aussi par la traçabilité complète de ses viandes de porc. Ces reconnaissances offrent une visibilité internationale à la gastronomie beauceronne et confirment le savoir-faire des chefs de la région. Il s'agit des deux seules adresses de Chaudière-Appalaches à figurer dans le guide Michelin cette année. Selon Destination Beauce, ces distinctions vont contribuer à renforcer l'attractivité touristique et le rayonnement culinaire de la région. Scène politique maintenant, le Parti libéral du Québec a annoncé la candidature de Stéphane Clavet dans la circonscription de Chute de la Chaudière, en Chaudière-Appalaches bien sûr, en vue des prochaines élections générales. Le candidat possède plus de 20 ans d'expérience en développement des affaires, notamment en gestion des ventes et en leadership. Il détient également des diplômes de l'Université Laval en enseignement de l'éducation physique et en kinésiologie. Par voie de communiqué, Stéphane Clavet affirme vouloir mettre son expérience au service des citoyens et de l'économie régionale. Et le chef libéral Charles Milliard souligne pour sa part son expérience de terrain et son engagement envers la communauté. Rappelons que la circonscription est actuellement représentée par la coalition Avenir Québec, c'est-à-dire la députée Martine Biron, depuis 2022. La première édition du Brunch Festif de l'organisme Le Berceau s'est tenue dimanche dernier et ça a permis d'amasser plus de 11 000 $. Au total, 112 participantes ont pris part à l'événement dans une ambiance conviviale et animée. Les fonds vont servir à soutenir la mission de l'organisme auprès des jeunes mamans. Les organisatrices se disent touchées par l'enthousiasme et la mobilisation observée sur place. Elles affirment que la réponse du public a largement dépassé leurs attentes et devant ce succès, une deuxième édition du Brunch Festif est déjà en préparation. L'organisme a également tenu à remercier les participantes, partenaires et bénévoles pour leur contribution. Et puis, dans le même ordre d'idées, le 2 mai dernier, la solidarité était au cœur de la troisième édition de la soirée caritative Lueur du côté de Beauceville. L'événement, organisé conjointement par le comité d'aide de Beauceville et le comptoir régional de Beauce, a permis d'amasser plus de 35 000 $. Près de 130 personnes se sont réunies au club de golf de Beauceville pour soutenir la cause. Les fonds serviront à financer des programmes d'aide alimentaire et de réinsertion sociale. Une réalité préoccupante au cours de la soirée a été mise en lumière. En effet, une personne sur cinq a recours maintenant à l'aide alimentaire, mais occupe un emploi. Les participants ont pris part à un encan silencieux et assisté à une prestation du jeune pianiste beauceron Nathan Loignon. Un geste généreux a marqué la soirée alors qu'un gagnant a remis son prix à l'organisme. Fort de cette réussite, les organisateurs annoncent déjà une prochaine édition qui aura lieu l'an prochain, évidemment, à Saint-Georges cette fois. Ben, c'est ce qui complète ce bulletin de nouvelles et vous allez retrouver ces nouvelles sur notre plateforme web infobeauce.ca que je vous invite à consulter régulièrement.
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1: Et oui, c'est pour la deuxième fois qu'on a la chance d'accueillir cette semaine la FADOC qui vient nous rendre visite à travers son président Neil Mathieu. Il est en studio avec nous. Bonjour, Monsieur Neil Mathieu.
15: Bonjour, Monsieur Martin.
1: Comment ça va?
15: Ça va très, très bien.
1: Occupé quand même parce que là, on s'en va d'une période d'AGA puis tout ce qui vient avec.
15: Ah oui, c'est une grosse période là. Grosse période.
1: Ben c'est correct, c'est le printemps, fait que ça, on dirait que ça passe mieux que dans le gros hiver. Là, hein?
15: Exact.
1: un gros menu pour la FADOC la semaine dernière. C'est vraiment le fun. On a pris le temps de un peu de mettre la table pour le bénéfice de nos auditeurs, auditrices, sur ce qu'est la FADOC, ce qui l'entoure comme organisme, ce que les membres ont accès, en fait. Puis aujourd'hui, là, ça va juste être un bel exemple là, de tout ça, en fait, là, tout ce qui se passe chez vous. Là.
15: Exactement, exactement.
1: Parce qu'il se passe beaucoup de choses. J'avais envie de commencer, puis on va revenir à la fin de notre rencontre aujourd'hui, M. Mathieu, en reparlant également, parce que c'est quand même important, les AGA, les Assemblées générales annuelles d'organismes comme la FADOC, c'est important quand même. Là.
15: C'est très, très important, parce que c'est pour avoir le pouls de ce que les gens, nos membres, veulent réellement, puis qu'ils nous fassent les commentaires, comment ils ont trouvé notre travail dans l'année qui a passé. Puis il y a des gens qui peuvent aussi avoir des nouvelles idées, puis ils veulent peut-être
1: les partager,
15: devenir administrateur.
1: Aussi.
15: C'est l'endroit à être présent,
1: oui,
15: pour donner son point de vue,
1: absolument,
15: écouter, regarder ce que comme conseil d'administration, on a pensé pour l'année qui vient. Il faut que les gens viennent.
1: Tirer un bilan aussi de ce que vous avez fait. Hein? Vous avez des chiffres, vous avez des données.
15: On a les états financiers, on l'a tout, on répond à toutes les questions. On a un rapport d'activité.
1: Ouais.
15: Ça, c'est très important. Par catégorie d'activité, on a ce qu'on veut faire dans l'année qui va venir. Somme toute, là, c'est important. C'est l'avenir de la FADOC là,
1: absolument,
15: qui se décide à l'AGA.
1: J'ai le goût de comparer ça quasiment à des élections provinciales, fédérales. À un moment donné, on se dit, oh, on voudrait ça. Ouais, mais t'es-tu allé voter? T'es-tu présenté à l'urne? Ben, j'ai le goût de dire qu'un AGA, c'est un peu la même affaire. Hein?
15: L'exemple est parfait. L'exemple est parfait. C'est que nous, on va présenter un programme 2026-2027.
1: Oui.
15: Maintenant, c'est les gens qui vont être dans la salle qui vont dire « oui, allez-y » ou qui vont dire « non, on n'est pas d'accord ».
1: Exact. Ou qui vont amener des idées, qui vont participer
15: comme principe,
1: à ça.
15: Oui, j'ai comme principe, moi, les absents toujours tard.
1: Oui.
15: Si vous n'êtes pas là pour donner votre opinion,
1: c'est que vous êtes d'accord.
15: On va faire ce qu'on pense le mieux, nous autres.
1: Exactement. Totalement. Ouais. Totalement. Ben, je le rappelle quand même, c'est le 6 mai qui s'en vient. Donc, l'AGA le 19 mai, je ne veux pas me tromper,
15: oui,
1: à 13h à la salle paroissiale. Puis là, on n'a pas un enjeu de capacité de personne. Là. Amenez-en du monde, la salle est grande. Là.
15: Amenez-en. Tout ce qu'on demande aux gens, c'est de réserver auprès de Sylvie Poulain au 228-6274 parce qu'on va offrir un café.
1: Ben oui, prévoir un peu le nombre de gens que vous allez avoir.
15: Parler. C'est à 13h, mardi, le 19 mai. Très important. Fait que si vous voulez savoir qu'est-ce qui va se passer, on va avoir des nouveautés à vous annoncer, on va avoir des nouvelles façons de fonctionner pour les activités. Ça va être l'endroit pour donner votre opinion. Si vous n'êtes pas content de notre travail, ça va être l'endroit pour nous tasser. Mais venez en grand nombre. C'est là qu'on a... souvent, notre récompense à savoir si on a bien fait les choses ou pas.
1: Puis la chose qui doit être à peu près sûre, M. Mathieu, c'est que ça va être le fun. Il y a du monde qui vont se jaser. Ça doit être un beau moment de socialisation aussi.
15: Oui, absolument, absolument. Ça va être un beau moment de rencontre.
1: Puis. Absolument. Dans les activités, parce que là, il y a des choses qui tirent à leur fin, il y a des choses qui redémarrent, il y en a toute une petite série d'activités. On va faire le tour tout de suite avec le pickleball, parce que ça se passe quand même vendredi cette semaine, là.
15: Oui. Là, le pickleball, les membres FADOC qui jouent au pickleball à la FADOC,

0: Fait que c'est clairement à l'ordre du jour de vendredi, cela.
1: Ça va être à l'ordre du jour, ça va être le gros point de l'ordre du jour,
0: okay.
1: Vendredi. Il y en a plusieurs, on est rendu à 90 dîners d'inscrits, mais on pourrait en avoir 180.
0: OK, vous pouvez monter à 180.
1: Fait que les autres, là, attendez pas jeudi soir, là, ça va être trop tard,
0: okay.
1: Le plus vite possible, parce que faut monter les salles, faut monter à la salle, les chaises, faut commander les repas.
0: Oui.
1: Faut,
0: il y a de l'organisation autour.
1: C'est ça, là.
0: Absolument.
1: Fait que si vous voulez pas entendre des rumeurs, entendre vraiment les faits, là,
0: c'est là.
1: C'est vendredi que vous allez les connaître.
0: Vendredi midi, toujours à la salle paroisse.
1: Toujours à la salle paroisse. On demande aux gens de ne pas arriver avant midi. Le dîner va être servi à midi 45.
0: OK, parfait. Ben, c'est bon de le dire, ouais. Ça. C'est bon de le dire. OK, ben oui, vous avez...
1: Le repas est à 20 $.
0: Okay.
1: C'est un repas cuisse ou poitrine. C'est du Saint-Hubert. Avec un choix de breuvage.
0: Bon, parfait. C'est simple.
1: Oui, c'est simple.
0: Très, très simple. Vous avez plusieurs joueurs de pickleball là, dans le groupe. Là.
1: Bon, on est 180 joueurs.
0: 180 joueurs.
1: 180 joueurs.
0: Quand même.
1: Oui, oui.
0: Ça fait une bonne gang, ça.
1: Ben, ça fait une belle gang.
0: Fait que là, c'est vraiment une décision quand même importante.
1: Oui.
0: OK. Bon, fait que ça, c'est vendredi 8 mai à midi. Présentez-vous pour midi. Le dîner sera servi à midi 45.
1: Il faut donc, réserver avant.
0: Mais il faut réserver. C'est toujours Mme Sylvie ici qu'on
1: non,
0: contacte?
1: Non, vous réservez... auprès de Silvio Mathieu.
0: OK, Silvio Mathieu.
1: Silvio Mathieu. Idéalement, Sylmat, S-Y-L-M-A-T-1 à hotmail.com.
0: Hotmail.com, parfait. On lui écrit.
1: On lui écrit, puis on lui fait un transfert Interac. C'est payable d'avance.
0: C'est lui qui gère ça.
1: C'est ça.
0: Bon, excellent. Fait que ça, c'est vendredi. En termes d'activité, quand même, quelques annonces. On va parler billard, on va parler cartes, on va parler chorale, puis on va parler danse. Mon Dieu, vous chômez pas.
1: La chorale a fait un spectacle à guichet fermé.
0: Comment ça a été, d'ailleurs? Ah, on en avait parlé la semaine passée.
1: C'était plein.
0: C'était plein.
1: Les gens partaient de là contents. C'était le fun. Écoutez, Raymond Maheu et Mme Marie Moisan, là, ils font un travail extraordinaire.
0: Ouais.
1: Ils tiennent ça. C'est extraordinaire. Il y avait un beau répertoire. Ça a été super. Super.
0: Donc, c'est à refaire, là.
1: Ah, c'est à refaire. Mais eux autres, ils n'ont pas tout à fait terminé parce que là, ils font par petits groupes la okay. tournée des RPA.
0: OK.
1: Et aussi, à l'occasion, des fois, des CHSLD.
0: OK.
1: Font ça bénévolement. C'est tout du bénévolat.
0: Ben oui,
1: là.
0: Ben oui. Fait qu'ils en font profiter des gens qui n'ont peut-être pas la capacité de se déplacer.
1: De se déplacer,
0: parfois,
1: c'est ça.
0: Hey, c'est super.
1: C'est une belle organisation.
0: Fait que vous avez une belle soirée.
1: Très belle soirée.
0: Ah, c'est le fun, ça. Ouais. Fait que chorale de retour à l'automne, de ce que je comprends.
1: Oui.
0: Pour un spectacle officiel. Là.
1: C'est ça.
0: Bon, génial, génial. Le billard. Le billard, les mardis, jeudis.
1: Oui.
0: Comptez 13 heures. À la salle paroissiale, vous avez... je l'ai vu en dessous, là, vous avez quelques belles tables.
1: C'est
0: là,
1: ça, on a trois salles en dessous de la salle principale.
0: Oui.
1: La salle 2, 3, 4,
0: okay.
1: qu'on appelle. Puis le billard, c'est à la salle 3, la même salle que les 4.
0: Excellent. Puis...
1: c'est les mêmes heures aussi.
0: C'est les mêmes heures, oui, c'est ça, à compter de 13 heures, là, les mardis, jeudis. Les gens n'ont pas besoin de s'inscrire nécessairement.
1: Non,
0: Ils arrivent sur place.
1: Non, puis il y a quelqu'un qui est responsable de l'activité... qui les reçoit.
0: Bon, super, super. Puis c'est mardi, jeudi, fait que sur cette semaine, avec le Canadien qui joue à soir, vous devriez avoir du monde au billard.
1: on n'a pas de téléviseur. Yeah. Probablement qu'il n'y aura pas de monde au billard.
0: D'ailleurs, j'en profite pour vous demander, là, ça, c'est pas commencé la série officielle. Là. Vos prédictions dans cette série-là, M. Mathieu?
1: Je ne veux pas être éteignoir, mais je pense que ça va être Buffalo en... Hein? Buffalo en 5.
0: En 5?
2: En 5?
0: Bah boy, ça va rocker, ça?
2: Ah, j'ai dit en 6.
0: Toi, t'avais dit Buffalo en 6, oui. hein?
2: Ils n'ont pas la French Connection, mais quand même, ouais. on est ouais. joueurs de talent.
0: Oui, effectivement, effectivement.
1: En tout cas, on a eu une série extraordinaire avec
0: ben oui.
1: Tampa.
0: Ben oui.
1: Ah, moi, là, t'as... En tout cas...
0: Du beau hockey, là.
1: Sauté. Ah, c'est extraordinaire.
0: Du beau hockey.
1: J'ai jamais vu ça, moi.
0: Ouais.
1: Des séries 2-1, 3-1, 4-1,
0: ouais.
1: du supplémentaire, j'ai jamais vu ça.
0: Ben, on va se le souhaiter pour Buffalo, mais en tout cas, ouais, ça ouais. va jouer du coude, ça, c'est sûr. Ça, c'est sûr. Aïe, aïe, aïe. En termes de conférences, vous en avez une sacrée belle qui s'en vient le 15 mai, en fait, vendredi le 15 mai. C'est mon ami à moi, Denis Carignan également. On l'aime bien. Il vient faire son tour aux deux semaines à la radio ici pour faire une belle chronique, justement en lien avec sa conférence. Il parle des sujets, Denis, parfois un peu sensibles, mais il fait toujours dans l'humour. C'est toujours

0: facile. Hein?
1: Oui.
0: Il est incroyable.
1: Oui.
0: Vous l'accueillez le 15 mai à la salle paroissiale.
1: Oui. Ça, c'est un beau cadeau de notre ministre, M. Samuel Poulain,
0: okay.
1: qui nous, il nous offre toujours une conférence de prestige à chaque année,
0: oui.
1: à la fin de l'année. Puis là, ben, c'est M. Carignan qui a été choisi cette année. On l'a suggéré, M. Carignan.
0: Ben oui, ben oui.
1: Puis M. Poulain était très d'accord avec ça.
0: Ben oui.
1: Fait que oui, c'est, sa réputation le précède.
0: Ah, totalement,
1: Carignan.
0: Totalement. Ouais. Puis ouais. une personne tellement lumineuse.
1: Ouais.
0: Hein? Lui-ci, il avance, il réussit à aborder ces ouais. sujets-là qui sont plus sensibles, ouais. puis d'une belle façon.
2: Moi, il dire que tu l'as appelé de veilleuse. Tu l'as traité de veilleuse.
1: Important de réserver. Important de réserver.
0: Oui, puis ça, pour réserver, c'est Mme Sylvie Poulain, c'est ça?
1: Oui.
0: Allez-y donc avec le numéro, je
1: sais 228
0: ça, oui.
1: 6274.
0: Parfait. 228-6274. Mme Sylvie Poulain, pour réserver votre billet pour Denis Carignan, parce que j'imagine qu'il y a un prix spécial pour les membres.
1: Il y a, c'est gratuit.
0: Ah, c'est gratuit pour
1: Mais
0: les membres.
1: C'est pour nous aider.
0: Génial.
1: Comment qu'on monte de chaises, comment qu'on commande de café
0: ben oui.
1: et de chaussons aux pommes.
0: Bon, fait qu'il y a un petit chausson qui vient avec ça. Hey, ben, en tout cas, je vous envie. Moi, j'ai réservé mon billet pour sa conférence le 27 mai. Il en redonne une autre au grand public, en fait.
1: Okay.
0: Puis, manquez pas ça non plus si vous n'avez pas la chance d'être membre de la FADOC parce que vous n'avez pas l'âge, peut-être. Ben, Denis est disponible dans une autre date, mais pour les membres de la FADOC, ben, c'est gratuit.
1: Ah, ouais.
0: Génial. Belle conférence à venir. Au niveau des cartes, ça reste un incontournable du côté de la FADOC.
1: Oui.
0: Ah, il me fait des petits signes, j'en attends des fois comme ça là, pour me tenir au courant. Là.
1: Je le vois du coin de l'œil.
0: Ah, ouais. C'est mon Denis est la lumière, il est la veilleuse, mais Jonathan, lui, il est le gardien du temps.
2: T'aurais pu dire l'horloge.
0: Il est l'horloge. Ça faisait moins poétique, je trouve.
2: Le sablier, peut-être.
0: Le sablier, ouais, c'est pas pire, ça. T'es poétique après-midi. Donc, les cartes mardi, jeudi, comptez de 13h sur place à la salle paroissiale aussi. Il y a du bridge aussi, ça, c'est... Il doit y avoir, comme on dit, une belle gang d'habitués qui vont régulièrement. Hein?
1: Il y a eu des cours de bridge cet hiver.
0: Ah, OK.
1: Là, ça continue, fait que c'est intéressant.
0: Bon, génial.
1: Là, je voudrais surtout pas qu'on oublie à la GA du 19,
0: oui.
1: qu'il va y avoir une grosse surprise.
0: OK.
1: Fait que là, je la garde pour le 19.
0: Vous nous tenez en haleine, là.
1: Mais je pense que ça va être exclusif dans Chaudière-Appalaches.
0: Ah ouais.
1: Pour les clubs FADOC.
0: Quand même.
1: À ma connaissance, ça va être exclusif.
0: C'est pas rien là comme primeur là.
1: C'est j'ai pensé à ça la semaine dernière, j'ai consulté mon conseil d'administration, j'ai mis ça en branle.
0: OK.
1: Puis je l'annonce
0: officiellement
1: à l'Assemblée générale. Du 19.
0: OK.
1: Raison de plus pour venir à l'Assemblée générale.
0: Certainement. Vous piquez la curiosité, là, comme on dit. OK. Donc, surprise le 19 mai à l'AGA pour ceux qui seront là en personne. Je termine avec quand même la danse. Les trois premiers dimanches du mois, ça danse chez vous, M. Mathieu. Ça danse quoi?
1: Ça danse, ça dépend du dimanche.
0: OK.
1: Parce que j'ai trois responsables. J'ai Madame encore Sylvie Poulain, qui est oui. une bénévole hors pair, Madame Poulain. Il faut toujours réserver auprès d'elle aussi encore pour la danse.
0: Oui.
1: J'ai Madame Mariette Bourque, qui a son style de danse, qui a choisi son orchestre, son style de danse.
0: Okay.
1: Et Madame Louise Pouliot, qui était conseil d'administration de nombreuses années maintenant, elle a gardé l'activité de danse un dimanche par mois. Madame Mariette Bourque, elle a son dimanche par mois et Madame Sylvie Poulain a son dimanche par mois. Fait que les gens ont de la diversité, diversité d'orchestre puis diversité de danse.
0: Oui.
1: Fait encore là, ils sont à l'écoute des gens. Il y a juste la danse. On se tient entre 80 et 110 danseurs
0: quand même.
1: À chaque dimanche.
0: Ah ouais, pour vrai.
1: Ouais. Fait que tu sais, c'est le fun. Puis là, ben, on aimerait ça intégrer les nouveaux arrivants.
0: Oui.
1: Peut-être arriverait avec le danse.
0: Ben oui, il y en a des belles danses.
1: Ils ont des danses
0: fun.
1: Je pense
0: aux danses latines.
1: Ben c'est ça.
0: Moi, je suis un danseur de salsa, de merengue, des choses comme ça.
1: J'en profite pour lancer l'idée aux nouveaux arrivants de plus de 50 ans de s'informer. C'est quoi la FADOC?
0: Oui.
1: C'est ça. Puis nous, on va répondre à leurs questions. Puis je suis ouvert, moi, comme président de FADOC, à les intégrer comme groupe, faire le faire de la place, ben, avoir des activités appropriées pour eux.
0: Moi, je salue ça, M. Mathieu. C'est une belle ouverture. Puis, sérieusement, tout le monde devrait faire ça, là. Parce qu'ils font partie de la communauté. Ben, elles sont bien en place ici.
1: Absolument.
0: Ils peuvent amener leurs couleurs, partager leurs idées. Ça peut juste être plaisant.
1: Là. Les nouvelles cultures, ça nous apporte toujours de quoi.
0: Bon, excellent, excellent. Ben, je termine avant de vous remercier, juste pour rappeler, l'AGA du 19 mai, j'insiste, mais c'est quand même important, 13h, présentez-vous, il y a une grosse surprise, il y a des belles annonces, et puis certainement du plaisir au rendez-vous, M. Mathieu.
1: Merci, M. Martin.
0: Bonne semaine, puis au plaisir de vous revoir.
1: Merci.
0: Bye-bye.
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4: Mercredi 6 mai, ici Stéphanie Gagnon, voici les nouvelles. Le Québec doit maintenant recevoir les fruits de son industrie aéronautique. C'est le message de la première ministre Christine Fréchette lors de l'annonce d'un contrat de 150 appareils A220 d'Airbus cet après-midi. Madame Fréchette a lancé le message directement au premier ministre Mark Carney. Elle a notamment plaidé pour que Montréal reçoive la future banque de la défense.
5: Un grand jour pour l'industrie spatiale. Et c'est un grand jour aussi pour notre capacité comme nation à faire des choix ambitieux et à les assumer. Parce que le A220, il faut le rappeler, c'est d'abord et avant tout une réussite du génie québécois.
4: Jean-François Roberge reproche à Charles Milliard de ne pas connaître la réalité linguistique du Québec. Le chef libéral a affirmé aujourd'hui qu'il y avait deux langues officielles au Québec. Louis Lacroix.
6: Traqué par les journalistes sur l'utilisation de la clause dérogatoire pour protéger la loi 96, Charles Milliard a fait une bourde à un journaliste anglophone. Il a répondu ceci.
7: We will use it if we need it. Well, I can say that in both official languages, maybe in Spanish if you want to.
6: Or, au Québec, il n'y a qu'une seule langue officielle, rappelle le ministre Jean-François Robert.
8: Il y a deux langues officielles au Canada. Au Québec, il y a une langue officielle depuis 1974. Monsieur Milliard l'ignore.
6: Pour le ministre, ça explique la position du chef libéral.
8: C'est pour ça qu'il ne veut pas défendre la langue française. Il pense que c'est une langue parmi d'autres au Québec. Il est disqualifié.
6: Plus tôt, Charles Milliard avait affirmé qu'il allait apporter des changements à la loi 96.
7: On ne va pas supporter le renouvellement de la clause d'une loi pour laquelle on veut apporter des modifications.
6: Louis Lacroix, Cogeco Nouvelle-Québec.
4: Donald Trump affirme qu'une entente avec l'Iran est très possible. Il a déclaré cet après-midi qu'il a eu de bonnes discussions ces dernières heures et qu'il est très possible d'avoir une entente. Il a affirmé que les États-Unis devront faire une grosse étape de plus s'ils n'obtiennent pas ce qu'ils veulent.
9: We have to get what we have to get. If we don't do that, we'll have to go a big step further. But with that being said, they want to make a deal. We've had very good talks over the last 24 hours. And it's very possible that we'll make a deal.
4: Le président avait écrit ce matin sur son réseau social que si l'Iran n'accepte pas, les bombardements reprendront avec une intensité beaucoup plus grande. Quatre nouveaux restaurants du Québec obtiennent une étoile Michelin du très respecté palmarès des bonnes tables mondiales. À Montréal, Ugen et Beaufort et Sushi Nishinokaze font leur entrée, alors que les restaurants Le Clan à Québec et l'Auberge Saint-Mathieu en Mauricie font de même. Pour le professeur de l'Institut de tourisme et d'hôtellerie du Québec, Robert Laporte, il dit réussir à avoir une étoile est une victoire, mais pas uniquement en matière de cuisine.
10: Au-delà de l'anecdote, ce que ça prend, c'est énormément d'organisation. Souvent, les chefs sont perçus comme des artistes, c'est vrai, mais peut-être à la hauteur de 5%. Oh. Le reste, c'est de la standardisation, c'est de la constance, c'est de s'assurer de maintenir des standards de qualité.
4: Les 8 restaurants qui avaient obtenu une étoile l'année dernière la conservent. Même chose pour les 2 étoiles du restaurant Tanière à Québec. En terminant, 2 personnes ont perdu la vie cette nuit dans un immeuble à logement à Gatineau. Peu avant 2 heures du matin, les policiers se sont rendus à une adresse de la rue Laurier pour une simple vérification de bien-être. Sur place, ils ont découvert un début d'incendie dans un appartement du 4e étage. À l'intérieur, il y avait 2 personnes inconscientes. Les décès ont été constatés sur les lieux. 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
0: Dans le retour à 16h04, j'avais hâte, là, Joe, de t'entendre parler de sport parce que tu nous as teasé pas pire tantôt. Là, t'as pas mal de choses à nous raconter.
2: Oui, je vais peut-être m'en garder pour la fin de l'émission.
0: Aussi, parce on va se diviser ça en deux. OK, c'est bon.
2: Je pourrais te faire une heure de sport assez facilement, là, présentement. OK. Là, sans trop de problèmes. On va commencer ça sur la scène locale. Marie-Philippe Poulin, son surnom, c'est quoi? Captain Clutch?
0: Captain Clutch.
2: Eh bien, elle a joué au Captain Clutch hier en marquant le seul but du deuxième match entre la victoire de Montréal et le Frost du Minnesota en troisième prolongation. C'est passé à la place Belle, donc la victoire s'est finalement imposée 1-0, créant ainsi l'égalité 1-1 dans cette série au meilleur de 5 matchs. Le premier match avait été remporté par le Frost par la marque de 5-4 en prolongation, puis Poulin s'était quand même illustré avec 2 mentions d'aide. Les 2 prochaines rencontres auront lieu jeudi et vendredi, cette fois-ci du côté du Minnesota. Et par ailleurs, la Ligue professionnelle de hockey féminin a annoncé aujourd'hui l'ajout d'une équipe d'expansion à Détroit dès la saison prochaine. Donc, Détroit aura son équipe. Mais là, j'ai comme l'impression que tu n'annonces pas juste une équipe d'expansion, parce que là, tu tombes à un nombre impair d'équipes. C'est jamais plaisant d'avoir un nombre impair d'équipes dans une ligue. Fait que j'ai hâte de voir s'il n'y a pas une autre équipe qui va s'ajouter. Mais là, d'un côté, je comprends. La Ligue est en santé. Je crois qu'il y a du positif à travers tout ça. Mais là, tu vois le nombre de minutes que certaines joueuses ont déjà actuellement dans la LPHF. Il y a des filles là, qui jouent 4 minutes sur le quatrième trio. Là, qui jouent pratiquement pas. Là, on va aller chercher une nouvelle équipe. On va faire un repêchage d'expansion. Il y a des joueuses qui vont avoir d'autres opportunités ailleurs. J'ai hâte de voir comment que ça va fonctionner. J'ai hâte de voir si ça va fonctionner. J'ai comme l'impression qu'il y a des équipes à un moment donné vont faire là, c'est beau là. On va commencer à bâtir la relève justement.
0: Avant de prendre l'expansion.
2: Là, on est rendu à 3 équipes d'expansion. L'année passée, Vancouver et Seattle ont commencé. Ça n'a pas été des grosses années pour ces deux formations-là. Ils n'ont pas fait les séries éliminatoires. Puis là, l'année prochaine, il y a Détroit.
0: Ouais.
2: En tout cas, c'est leur décision à eux autres. J'enlèverais le pied un peu sur l'accélérateur là, dans le dossier expansion LPHF.
0: Ouais, des fois, il faut consolider avant de
2: exact.
0: D'aller fait plus loin.
2: C'est mon opinion personnelle. Ouais. Peut-être que j'ai tort, mais c'est ça. C'est ma vision des choses. Ligue américaine de hockey, il y a le Rocket de Laval qui a forcé un match ultime dans sa série contre les Marlies de Toronto grâce à une victoire hier de 4-0. Donc voilà, ça a été le Rocket avait remporté le premier match. Les Marlies étaient revenus avec 2 victoires de 6-2 back-to-back. Et le Rocket a créé l'égalité avec une victoire de 4-0. Donc, il y aura un match numéro 5, un match ultime. Si je m'abuse, ça va être samedi du côté de la Place Belle pour ce ultime match. C'est pas encore... je pense qu'on était supposé faire ça vendredi. En tout cas, il y a eu un conflit d'horaire avec la Place Belle. Est-ce que c'est la victoire qui joue peut-être le vendredi, peut-être. Les deux se partagent le même domicile. Là, fait que faut déterminer qui la glace quand est-ce. Mais je vais vous tenir au courant là, cette semaine de quand est-ce qu'il est ce prochain match. Joshua Roy n'a pas trouvé le fond du filet, mais quand même connu une bonne performance. Maintenant, parlons un peu de la LHJMQ. Parlons du Beauceron Maverick Lachance qui, lui, plus tôt cette saison, Martin, avait été changé du Phoenix de Sherbrooke au Saguenay de Chicoutimi.
0: Okay.
2: En décembre dernier. C'est un vétéran, c'est un gars de 20 ans, tu peux en avoir un certain nombre au sein de ton organisation, puis les Saguenayens voulaient s'équiper pour aller loin en séries éliminatoires, donc ils ont ciblé le natif de Saint-Gédéon, ils ont dit, nous autres, ça nous prend un Maverick Lachance dans notre formation. Eh bien, les Saguenayens sont en finale de la LHJMQ, ont rendez-vous avec avec les Wildcats de Moncton. Les Chicoutimi ont remporté dimanche dernier le 7e et ultime match de sa demi-finale face aux Huskies de Rouyn-Noranda. Il s'agit d'une première présence en finale depuis 1997 pour les Saguenayens qui tenteront de remporter les grands honneurs pour la première fois depuis 1994. Donc, on affronte les Wildcats qui, eux, ont éliminé hier l'Armada de Blainville-Boisbriand. Cette série-là également s'est terminée en 7 matchs. Ça a été vraiment des bonnes demi-finales dans la LHJMQ. Mm-hmm. Donc, voilà, la table est mise. Puis, pour sa part, La Chance, natif de Saint-Gédéon, c'était sa dernière année junior. Il a récolté 30 points en 32 matchs en saison régulière avec Chicoutimi, en plus d'ajouter 18 points en 17 rencontres éliminatoires. Je vous rappelle que lui, c'est un gars qui avait été repêché en 10e ronde par le Phoenix de Sherbrooke en 2022. 10e ronde, là, si tu vois de la glace dans la LHJMQ, c'est bon. Mais lui, il a fait plus que ça. Il est devenu un leader du côté de Sherbrooke. Et bien, on était rendu au point où est-ce qu'à date limite des transactions, les Saguenayens ont dit, nous autres, ça nous prend un gars comme Maverick Lachance pour aller loin en séries éliminatoires. Il a totalisé 165 points en 180 matchs dans la LHJMQ. Donc, on va lui souhaiter la meilleure des chances. Les deux premiers matchs sont vendredi et samedi du côté de Moncton. Et en terminant, natif de Saint-Éphrem, le défenseur de 15 ans, Axel Bolduc, figure parmi les espoirs de deuxième ronde en vue du repêchage de la LHJMQ. C'est selon le classement final des espoirs du Centre de soutien au recrutement. Donc, deuxième ronde, ça se peut qu'on entende le nom de Axel Bolduc être nommé par l'une des 18 équipes de la LHJMQ. Le droitier a récolté 5 points sa première saison avec les Chevaliers de Lévis cette année, a ajouté 4 points en séries éliminatoires, en plus d'aider son club à remporter la Coupe TELUS. Ses coéquipiers chez les Chevaliers, les attaquants Loïc Poulain de Saint-Georges et Simon de la Roseville de Beauceville sont classés respectivement en 3e et en 4e ronde. Poulain a amassé 16 points en saison, 5 en série, en plus d'ajouter 2 points à la Coupe TELUS. Pour sa part, de la Roseville a récolté 13 points en saison, 1 en série et 3 à la Coupe TELUS. Donc, on va souhaiter la meilleure des chances à ces trois joueurs-là qui risquent de se faire repêcher dans la LHJMQ. C'est l'été prochain. Je me rappelle pas exactement la date, là, mais on va surveiller ça, bien sûr.
0: C'est imminent.
2: Ça s'en vient assez rapidement. Donc voilà, je vous garde un autre moment sportif un peu plus tard dans l'émission, vers la fin. Là, on va mettre la table pour ce premier match entre le Canadien et les Sabres. D'ailleurs, ce match-là est radio-diffusé sur nos zones à compter de 18h30 avec la présentation de l'avant-match. On parlera du Canadien, du plafond salarial également qui a été annoncé. Les Maple Leafs de Toronto, le premier jour au total. Ça aussi, ça a fait parler beaucoup hier. Fait que beaucoup de choses, encore une fois, à venir plus tard dans l'émission.
0: Bon, excellent, excellent, Jonathan. Oui, on vous en reparle un peu plus tard et on est chanceux. Il nous reste encore plein de temps dans l'émission. C'est génial.
2: Mais là, il faut aller voyager.
0: Oui, il faut aller voyager. On va aller faire une petite pause juste avant. Et on se fait un voyage, comme on dit, pour pas trop cher à la radio. Mais ouais, c'est ça. Donc, bien hâte de vous en jaser.
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0: Alors oui, comme tous les mercredis, on voyage, puis ben, on avance dans les semaines du printemps en espérant que l'été soit toujours de plus en plus au rendez-vous chez nous. Mais en attendant, on continue de voyager à l'extérieur de chez nous et peut-être pour prévoir un prochain voyage avec Voyage Vasco toute saison, nous accueillons Nathalie Carpentier qui est avec nous depuis quelques visites en fait. Très content de te retrouver, Nathalie. Bonjour.
18: Bonjour, moi aussi très contente de vous retrouver. Coudon, je vais déménager dans votre région.
0: Ben oui, ça s'en vient une belle habitude, c'est le fun.
18: Oui.
0: Tu nous as jasé beaucoup de votre belle série d'hôtels, le fameux Paradisius, depuis quelque temps en fait. Et non seulement tu nous en as jasé beaucoup, mais il y a encore à dire sur la chaîne Paradisius parce qu'on n'a pas fait le tour encore. Là.
18: On n'a pas fait le tour, on pourrait faire encore plusieurs chroniques, mais si on y va avec les destinations que la clientèle du Québec vraiment adore, on a parlé du Mexique et tout, et aujourd'hui, je vais vous amener à Punta Cana, en République dominicaine.
0: OK, tabarnouche, c'est toute une série d'hôtels quand même, hein? c'est partout.
18: Oh. Ben oui, on est même à Bali, en Espagne, partout. Ah oui, oui.
0: Okay,
18: mais on va y aller doucement. On va commencer par Punta Cana, parce que veux pas, c'est une destination que nos clients adorent. On a des vols de Québec, on a des vols de Montréal. Alors, Punta Cana, c'est une grande péninsule, on va dire, là, avec des centaines d'hôtels. Et au niveau des plages, ben la plus belle, ça s'appelle Bavaro Beach.
0: OK.
18: Et naturellement, les Paradisus sont situés sur Bavaro Beach. On a deux hôtels Paradisus. Et comme on aime se diversifier, on a différents types de clientèle. Donc, on a un Paradisus qui va être davantage orienté sur les adultes, qui s'appelle le Paradisus Palma Real, qui veut dire le palmier royal, qui est orienté adulte. Donc, on accepte les familles, mais il n'y a pas de glissade d'eau ni rien. Donc, on est vraiment orienté adulte. On est sur la plage. Et là, c'est un Paradisus qui a une architecture un petit peu plus de hacienda, le très, très sophistiqué, avec sa section adulte qui s'appelle la réserve, qu'on a parlé la semaine passée.
0: Oui, OK. Ils ont toute cette section-là.
18: Ils ont toute cette section-là. Donc, dès qu'on est dans un Paradisus, la réserve, c'est pour les adultes VIP. Puis quand on a un Paradisus avec un côté familial, c'est le family concierge. Donc, dans le cas du Palma Real, on a la réserve. Et ce qui est intéressant, c'est qu'on est sur la plage et c'est pas un grand terrain. Parce que ceux qui connaissent Punta Cana, la majorité des hôtels, c'est presque un kilomètre de terrain dans les terres.
0: Okay.
18: Alors ici, on a un hôtel qui est beaucoup plus petit. Il est fait un peu plus en hauteur, mais la superficie, c'est petit. Pour vous donner une idée, il n'y a même pas de transport, de navette, de voiturette de golf dans l'hôtel, tellement que c'est pas grand.
0: OK.
18: Déjà, ça nous donne une bonne idée.
0: Ben oui.
18: Les restaurants à la carte sont illimités. Et comme on a une orientation un petit peu plus adulte, ben on a un buffet régulier et on a un buffet juste pour les adultes, juste pour dire que bon, on est tranquille.
0: Okay.
18: On a aussi un bar sportif qui est un peu plus l'air d'un lounge. Ça a l'air d'un lounge sportif, ça a pas l'air d'une cage au sport là. Et ce bar sportif-là, c'est parfait pour prendre un verre, regarder des parties, jouer au billard. Puis à partir de 9h, il n'y a plus d'enfants dans le bar sportif. Donc, on essaie de plaire à toutes les clientèles. Et ceux qui prennent la réserve, je parlais d'une excursion incluse là quand on a parlé du Mexique. Du côté de Palma Real, l'excursion incluse, c'est une demi-journée en catamaran. On va aller se baigner dans la mer, on va faire un arrêt sur une plage vierge et ceux qui veulent descendre du catamaran, on leur fait une classe de yoga, on va dire introduction au yoga.
0: Okay.
18: Et puis ça fait une belle avant-midi, il y a bar ouvert, alors c'est vraiment une excursion qu'on offre à nos clients qui prennent cette catégorie-là qui s'appelle « The Reserve ».
0: Non, quand même, hein? C'est incroyable. Je regarde les photos au même moment où tu me parles, puis tu le décris très bien.
18: c'est mon métier.
0: Tu le décris très bien.
18: Et juste derrière le Paradisus Palmarel, là, je vous rappelle qu'il n'est pas grand, là, mais derrière, on a un deuxième Paradisus. Lui, il est fait en forme de cercle. Alors, toute la piscine est faite dans le cercle pour avoir des fameuses chambres qui ont accès direct à la piscine.
0: OK.
18: Et ici, au Grand Cana, c'est orienté famille. Donc, on a pensé justement...
0: des glissades d'eau, des trucs comme
18: oui,
0: ça, voilà.
18: Exact. On a un parc aquatique qui est inclus pour tous les clients du Grand Cana. On a une équipe d'animation autant pour les enfants, les ados que les adultes. Et comme on veut aussi avoir une vacance qui va être, on va dire, adaptée, ben il n'y a pas de chambre standard. Ce n'est que des suites avec des chambres fermées. Donc, quand on voyage avec nos enfants, on peut prendre une chambre fermée. Il y a un grand salon avec un divan-lit. On a un jacuzzi sur la terrasse. Où on a la version deux chambres. Là, ça devient quasiment comme un 4,5 contemporain. Et on a aussi la version rez-de-chaussée pour avoir l'accès direct à la piscine. Donc là, on double la superficie de notre chambre. Mmh. Pour vous donner une idée, la plus petite suite au Grand Cana mesure 800 pieds carrés.
0: Ça, c'est la plus petite?
18: Ça, c'est la plus petite. C'est la suite, une chambre avec une porte fermée, immense salle de bain, un grand salon. Le divan-lit, c'est queen. Et on a une grande terrasse à l'extérieur avec un jacuzzi, des petites chaises berçantes. Et tout le monde se voit dans un sens parce que c'est un rond.
0: Ben, c'est ça.
18: Oui, puis la piscine est centrale, puis la piscine des swim-ups fait le tour. Donc ici, vu qu'on n'est pas... sur la plage, on doit marcher à peu près 12 minutes si on marche, parce qu'il y a des petites navettes qui nous amènent à notre restaurant de plage. Donc, on est au Grand Cana, on a le restaurant du Grand Cana, exclusif sur la plage, version 5 étoiles, parce que Paradisus, c'est 5 étoiles. Alors, c'est un grand restaurant avec une palapa, un vrai plancher en marbre avec un beau bar moderne. On a une section buffet. On peut même s'asseoir tranquille puis commander à la carte le midi si on veut prendre ça relax. Hmm. On a nos serveurs, nos chaises longues, nos salles de bain. Donc, c'est pas parce qu'on n'est pas directement sur la plage qu'on est désavantagé, là, même au contraire.
0: Et puis, je vois qu'il y a les suites, les balcons. Là. Il y a des balcons qui ont même des bains sur le balcon, à l'extérieur.
18: C'est ça, c'est les jacuzzi.
0: Des jacuzzi.
18: C'est pas qu'il y en a. Oui, les jacuzzi, c'est pas qu'il y en a qui en ont. Elles en ont toutes.
0: Ah, ils en ont toutes. OK,
18: toutes.
0: Bon.
18: Alors, puis c'est pas grand. Là. C'est 430 suites. C'est pas grand. Pour Punta Cana, la moyenne, c'est 800 à 1000 chambres.
0: OK.
18: Au Brésil, Gran Cana, on est la moitié de ça. On est à 430 suites. Et toutes les 430 ont cette configuration-là. Avec le bain tourbillon sur le balcon. Et là, vu qu'on est en version familiale, l'excursion va être adaptée aussi pour les familles.
0: Okay.
18: Alors, on les amène, les familles, au Grand Cana, ceux qui réservent la famille et concierge, dans une plantation dominicaine. Fait que les enfants vont sortir de l'hôtel, on va les amener voir une maison typique dominicaine, comment on fait pousser des bananes, des noix de coco, il y a des plantations de café. Alors, ça donne un côté un petit peu plus culturel, puis les familles adorent cette excursion-là.
0: Ben oui, ça fait des belles choses à faire, effectivement. Wow, OK. Hey, c'est tout un site, Punta Cana. Là. J'étais impressionné de ce qu'il y avait au Mexique, mais là, on continue. Là.
18: On est différent. Puis Punta Cana, c'est une palmeraie.
0: OK.
18: Alors, c'est un autre décor que le Mexique.
0: Oui, totalement.
18: Totalement. Puis, avec notre collaboration avec M. Raphaël Nadal, on en avait parlé dans une autre chronique.
0: Ben oui.
18: Ben, on a l'hôtel qui lui appartient, le Zell Punta Cana.
0: Zell Punta Cana, attends, je vais aller voir ça. Oui, je l'ai ici. OK, oui.
18: Zell Punta
0: Cana. Okay.
18: Et là, c'est complètement différent. Là. Ceux qui nous écoutent, ceux qui aiment l'Espagne, la Méditerranée, on aime ça prendre la sangria, on aime la paella, ça ne se retrouve pas dans le sud, ces hôtels-là, jusqu'à aujourd'hui, parce que le Zell, c'est ça. On amène la Méditerranée à Punta Cana avec Raphaël Nadal qui a contribué même au menu, au décor, et c'est très musical. C'est un petit hôtel, 190 suites. Là,
0: c'est
18: encore le même
0: visuellement
18: concept.
0: On le voit, là, c'est plus petit, l'architecture même justement, là, on le voit, là, l'inspiration Espagne, là, carrément.
18: Exactement. Et là, vous pouvez même pas vous imaginer le club de plage du Zell, on se croirait à Ibiza.
0: Ah oui.
18: Avec les toits en bambou, on a un restaurant à la carte sur la plage. C'est pas un beach club comme on connaît d'habitude avec, tu sais, un barbecue puis deux, trois palapas. Uh-huh. C'est vraiment un restaurant à la carte pas de plancher. Alors, on mange à la carte les deux pieds dans le sable avec de la belle musique. Et c'est un petit hôtel, donc tout le monde se dit bonjour, on a un service personnalisé. Et le club de plage, il est situé à côté du club de plage du Palmaréal, parce que nos hôtels sont tous ensemble, mm-hmm. mais chacun a accès à ses propres installations.
0: OK. Ben, c'est vraiment beau. C'est très, comme tu dis, c'est plus intime, c'est pas la même ambiance, c'est complètement autre chose, mais ça vaut le coup d'aller magasiner, façon de parler, voir qu'est-ce qui nous convient le mieux. Ça donne beaucoup de choix, en fait, là.
18: Ben, ça donne beaucoup de choix. On a deux autres médias, mais on n'en parle pas aujourd'hui parce que là, ça prendrait toute l'après-midi sur vos ondes.
0: Oui.
18: Mais on a aussi plusieurs autres. 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Et on me dit de vous dire qu'il n'y a pas de frais de dossier chez Vasco toute saison.
0: Oui.
18: 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Monsieur Nadal, lui, le tennis, c'est toute sa vie. Alors, en étant à la retraite, il s'amuse à ouvrir des centres de tennis à son nom.
0: Okay.
18: Alors, c'est le Raphaël Nadal Tennis Center avec des terrains de pickleball, et c'est en plein milieu de notre complexe. Alors, tous les clients de ces hôtels-là peuvent aller louer un terrain de pickleball ou un terrain de tennis pour une heure, pour deux heures. Et c'est flambant neuf.
0: Ah ouais, OK. Ben, c'est le fun. Ça donne sa petite touche de sa couleur à lui, finalement.
18: Absolument. Puis, tu sais, vu qu'il est espagnol, ils ont beaucoup de style. Donc, le c'est comme un clubhouse de golf. C'est une petite maison. Puis là, il y a comme ses trophées. Puis, il y a des photos de lui, puis tout ça. Puis, il y a une terrasse dehors. On peut prendre un verre. Puis après ça, ben, on joue au pickleball ou on joue au tennis. Et ça, c'est exclusif à nos clients. Mm. C'est vraiment quelque chose qui vient un peu agrémenter, si on veut, notre semaine de tout inclus.
0: Ouais, ben c'est bien plate pour toi, ça, Nathalie, être pris avec un partenaire comme Raphaël Nadal, là, quand même.
18: Ah, oh, mon Dieu,
0: pas drôle.
18: C'est pas drôle. Puis on a Lionel Messi de l'autre côté, donc ah ouais? Je suis bien entourée.
0: Aïe, aïe, aïe. 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
18: 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Avant, on avait ce qu'on appelait les D-7 ou les dernières minutes. Mais là, ça, c'est chose du passé.
0: Bon, parfait. Très bon conseil à ce moment-là. Ben, écoute, Nathalie, c'est très, très complet. Merci d'avoir fait le tour, un tour, quasiment une visite guidée, personnalisée à la radio de vos établissements. C'est vraiment
18: toujours
0: fun.
18: Un plaisir.
0: Puis, écoute, au plaisir de se reparler.
18: Parfait. Merci beaucoup.
0: Bye
18: bonne
0: bye,
18: fin
0: Nathalie,
18: de semaine.
0: Toi aussi.
18: Bye-bye.
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0: La danse Country.
7: Country.
0: Oui, la danse Country. Là.
7: C'est bien dit.
0: Mais là, c'est vraiment trippant le cours de danse. Il y a du monde là en tabarnouche. Là.
7: Ben, j'imagine.
0: De
7: on
0: tous
7: a
0: les
7: parlé
0: âges,
7: dans les dernières semaines que c'était redevenu à mode un peu. Là.
0: Ouais, vraiment. Puis en tout cas, allez-y.
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27: Mercredi 6 mai, ici Louis Labbé, voici nos nouvelles. Commençons d'abord par la scène municipale du côté de Saint-Camille de Lélis, puisque le dossier d'irrégularité administrative dans cette municipalité fait maintenant l'objet d'une enquête de la Sûreté du Québec. Le sujet a d'ailleurs été au cœur de la séance du conseil municipal, parfois houleuse, du 4 mai, donc cette semaine, en présence d'une cinquantaine de citoyens. Le maire Tom Leclerc a confirmé que le dossier avait été transmis aux autorités compétente. La directrice générale, Catherine Pouliot, précise avoir découvert la situation à son entrée en poste le 1er mars dernier. Selon elle, des éléments relevés dans les documents administratifs ont été portés à l'attention du conseil. Et en raison de l'enquête en cours, ben, peu de détails peuvent être divulgués là-dessus. Les irrégularités auraient toutefois eu des impacts financiers pour la municipalité. Deux décisions ont été prises, dont l'abandon du projet de forêt communautaire et l'annulation d'une embauche prévue. Les élus affirment vouloir limiter les répercussions pour les citoyens. La municipalité assure également vouloir faire preuve de transparence dans la suite du dossier. Situation inhabituelle qui est survenue à l'urgence de l'Hôtel-Dieu de Lévis dernièrement, où 11 infirmières sur 17 du quart de soir se sont absentées simultanément. Ça s'est déroulé le 30 avril dernier. Le CI3S de Chaudière-Appalaches a rapidement saisi le tribunal administratif du travail pour forcer leur retour. L'employeur estimait que ces absences représentaient une action concertée mettant en péril la continuité des soins. À la suite d'une ordonnance, les intérêts les infirmières auraient repris leur poste vers 19h45. La décision complète du tribunal n'a toutefois pas encore été rendue publique. De son côté, le syndicat rejette l'idée d'un mouvement organisé. Il évoque plutôt un appel à l'aide dans un contexte d'épuisement généralisé du personnel. Et puis la Beauce brille sur la scène gastronomique avec la sortie du guide Michelin 2026, puisque deux établissements de la région se démarquent par leur excellence culinaire et sont cités dans l'ouvrage. Le restaurant 1668, situé à Saint-Georges, fait son entrée dans la sélection Michelin, soulignant une cuisine soignée, mettant en valeur les produits locaux. Et de son côté, le Saint-Doux restaurant Barbecue reçoit la distinction Bib Gourmand, récompensant une offre de grande qualité à prix accessible. Reconnu pour son concept de New School Barbecue, l'établissement se distingue aussi par la traçabilité complète de ses viandes de porc. Ces reconnaissances offrent une visibilité internationale à la gastronomie beauceronne et confirment le savoir-faire des chefs de la région. Il s'agit des deux seules adresses de Chaudière-Appalaches à figurer dans le guide Michelin cette année. Selon Destination Beauce, ces distinctions vont contribuer à renforcer l'attractivité touristique et le rayonnement culinaire de la région. Scène politique maintenant, le Parti libéral du Québec a annoncé la candidature de Stéphane Clavet dans la circonscription de Chute de la Chaudière, en Chaudière-Appalaches bien sûr, en vue des prochaines élections générales. Le candidat possède plus de 20 ans d'expérience en développement des affaires, notamment en gestion des ventes et en leadership. Il détient également des diplômes de l'Université Laval en enseignement de l'éducation physique et en kinésiologie. Par voie de communiqué, Stéphane Clavet affirme vouloir mettre son expérience au service des citoyens et de l'économie régionale. Et le chef libéral Charles Milliard souligne pour sa part son expérience de terrain et son engagement envers la communauté. Rappelons que la circonscription est actuellement représentée par la coalition Avenir Québec, c'est-à-dire la députée Martine Biron, depuis 2022. La première édition du brunch festif de l'organisme Le Berceau s'est tenue dimanche dernier et ça a permis d'amasser plus de 11 000 $. Au total, 112 participantes ont pris part à l'événement dans une ambiance conviviale et animée. Les fonds vont servir à soutenir la mission de l'organisme auprès des jeunes mamans. Les organisatrices se disent touchées par l'enthousiasme et la mobilisation observée sur place. Elles affirment que la réponse du public a largement dépassé leurs attentes et devant ce succès, une deuxième édition du brunch festif et déjà en préparation. L'organisme a également tenu à remercier les participantes, partenaires et bénévoles pour leur contribution. Et puis, dans le même ordre d'idées, le 2 mai dernier, la solidarité était au cœur de la troisième édition de la soirée caritative Lueur du côté de Beauceville. L'événement, organisé conjointement par le comité d'aide de Beauceville et le comptoir régional de Beauce, a permis d'amasser plus de 35 000 $. Près de 130 personnes se sont réunies au club de golf de Beauceville pour soutenir la cause. Les fonds serviront à financer des programmes d'aide alimentaire et de réinsertion sociale. Une réalité préoccupante au cours de la soirée a été mise en lumière. En effet, une personne sur cinq a recours maintenant à l'aide alimentaire, mais occupe un emploi. Les participants ont pris part à un encan silencieux et assisté à une prestation du jeune pianiste beauceron Nathan Loignon. Un geste généreux a marqué la soirée alors qu'un gagnant a remis son prix à l'organisme. Fort de cette réussite, les organisateurs annoncent déjà une prochaine édition qui aura lieu l'an prochain, évidemment, à Saint-Georges cette fois. Ben, c'est ce qui complète ce bulletin nouvelles et vous allez retrouver ces nouvelles sur notre plateforme web infobeauce.ca que je vous invite à consulter régulièrement.
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3: 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Mais de ce que j'en ai compris, il y a aussi beaucoup de personnes qui se sentent peut-être juste un peu seules l'après-midi, qui aiment ça avoir quelqu'un qui peut écouter puis ça les aide parce que oui, c'est prévention du suicide, mais il y a plusieurs étapes à la prévention du suicide.
4: 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Puis c'est pas nécessairement parce qu'ils ont des idées suicidaires ou qu'ils vont pas bien. Il y en a beaucoup qui ont passé une belle journée, mais ils ont pas personne à qui le raconter, à qui le dire. Mm-hmm. Fait qu'il y en a qui appellent le matin, le midi, le soir, à tous les jours.
3: Pour socialiser.
4: Oui, tout à fait.
3: Puis pour vous, c'est tout aussi important. Hein?
4: Oui, c'est de la prévention du suicide aussi.
3: Vous offrez aussi un service aux endeuillés.
4: Oui, on fait de l'accompagnement pour les endeuillés par suicide et tout type de deuil. L'accompagnement peut être en individuel ou en groupe, dépendamment où la personne est rendue dans quelle étape.
3: Dans son processus,
4: dans son
3: exactement.
4: Processus. 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
13: À cette heure-là, on a une très bonne habitude, c'est de contacter notre collègue de l'émission du matin, Stéphane Poulin, qui me demande ici, Jonathan, de le rappeler, s'il te plaît. Je pense que c'est lui qui rappelle à l'instant. Bon. Ça l'a raccroché, comme on dit en bon français.
14: Il devrait être là.
13: On va voir s'il est là. Stéphane Poulin, es-tu là?
15: Je suis toujours là, moi.
13: Bon, yes, OK, parfait.
14: Qu'est-ce que tu faisais là à raccrocher? Là? C'est quoi cette affaire-là?
15: Je sais pas. Jonathan,
13: il ne
15: m'aime pas, il me raccroche au nez.
13: Il voulait mettre du piquant un peu. Là. Trop facile, sinon.
14: Ben, et... j'ai fait comme les docs sont faits. Ils ont envoyé tes haulers au golf, fait que je voulais t'envoyer ailleurs. Là.
15: Ah, bon, ben oui.
13: Mais là, on t'a recyclé en un fan fini du Canadien de Montréal, Stéphane Poulin.
15: Non, viens pas fou.
13: Hey, on demande à tous nos invités cette semaine, évidemment, là, depuis lundi, étant donné qu'on aura le premier match de la série officielle Buffalo-Montréal ce soir. Tes prédictions officielles à toi, mon cher ami?
15: Ouais, elle n'est pas évidente. Mais je suis quand même content de voir, avec le printemps qu'on a, les températures qu'on a, une chance qu'on a le Canadien pour mettre un petit peu d'activité. Du mouvement dans nos vies, de joie, de rassemblement aussi, parce que ça reste que c'est vendredi soir, même ce soir, il va y avoir des gens qui vont garder ça en gang. Vendredi soir, les restaurants vont être pleins,
13: les bars,
15: même les magasins de sport, ils veulent pas, ils vendent des casquettes, on vend des chandails, des t-shirts.
14: Les drapeaux sur les véhicules.
15: Ouais, il y a ça aussi. Il y a plein de produits des arriver, veut pas, c'est extraordinaire. Je suis quand même content, moi, pour les partisans du Canadien, qui ont, ça fait 30 ans, là, qui endurent de la chenoute, puis du rapiessage, puis qu'on a, tu sais, Réjean Houle et Mario Tremblay ont scrappé cette équipe-là, et on en a eu des répercussions pendant des années et des années. Alors, c'est quand même intéressant de voir le paquet de jeunes. Mais là.
14: Puis d'ailleurs, c'est une bonne nouvelle, ce qu'on a appris là, juste avant de commencer l'émission. Le plafond salarial qui augmente.
15: Oui.
14: Puis le Canadien a signé son noyau de jeunes joueurs déjà, à part Ivan Demidov, là, qui va devoir signer.
15: Pendant 7 ans, là, c'est...
14: Mais tu sais, les contrats qu'on a donnés à Nick Suzuki, à Juraj Slafkovský, Cole Caulfield, Lane Hudson, j'ai calculé, là, c'est un petit peu au-dessus de 32 millions. Tu vas avoir 32 millions de Tamás qui va être signé pour ces gars-là sur 104 millions, puis il va peut-être augmenter encore le plafond salarial dans les prochaines années. Là.
15: J'imagine, tu sais.
14: Ah oui,
13: non, il y a du potentiel.
14: Extraordinaire.
15: Non, c'est extraordinaire. Mais pour revenir au sort de Buffalo, pas. La dernière fois que ces deux clubs-là sont affrontés en série, ça remonte à 93, mes amis. Hein?
13: Ah, pour vrai?
14: Moi, j'ai vu une photo. Ouais. Il y avait le frère de Martin Biron qui jouait. Mathieu Biron, qui se rappelle de ça, moi?
15: Mathieu Biron, en 93, c'était Greg Fuhr qui était devant le filet des Sabres de Buffalo.
14: Mais ils ne se sont pas affrontés une autre fois avant?
15: Non. Avant,
14: j'ai 98. J'ai 98 en tête.
15: 98, je pense.
13: Tu veux dire après?
14: Oui, un peu après 93.
15: Oh, oui, peut-être, oui, t'as raison, oui, les années de Darren Poupa, effectivement. Oui,
14: ouais, mais il semble que oui.
15: Oui, oui. Mais en 93, ils avaient affronté les Sabres, ils les avaient éliminés en quatre parties.
13: Hey
15: avec, et on se souvient ce qui est arrivé en 93.
13: Oui, oui, on s'en souvient tous.
14: Oui, 98, j'avais raison.
15: Ouais,
14: ma mémoire n'était pas si mal que ça.
15: Oui, oui, oui, tu as raison, okay. Effectivement. Ben, il faisait partie de la division Adams à l'époque, fait qu'il y avait des chances de s'affronter plus souvent.
14: Ben, maintenant, ils sont dans l'Atlantique quand même, fait qu'ils peuvent, les prochaines années...
15: Exactement.
14: Parce que les Sabres, ils faisaient pas les séries pendant 15 ans, c'est ça le problème.
15: Ben, eux autres non plus. Ils risquent de s'affronter, parce qu'eux autres aussi, ils ont un noyau de signés, puis ils ont des jeunes de signés, puis ils vont garder des gars qui voulaient partir de Buffalo. Maintenant qu'ils voient ce qui se passe à Buffalo, ils vont vouloir rester puis signer là. Alors, ça va être intéressant de voir les Sabres. Mais comment ça va finir, cette série-là? Je crois quand même aux chances du Canadien de Montréal. C'est quand même deux jeunes équipes. Devant le filet, écoute, Lyon contre Dobesch, tout peut arriver autant d'un bord que de l'autre. Là. Oui, Dobesch est quand même crinqué à haut niveau. Mais là, tu sais, Kucherov n'a pas fait grand-chose dans ces séries-là. Mais si un Tage Thompson est toujours bien positionné, commence à marquer des buts de l'enclave, puis, tu sais, Dobesch, qu'on l'aime ou pas, il est fragile en arrière de son masque. Mm-hmm. Alors, faut, tu sais, des fois, la confiance, quand t'es au top, ça va bien, mais quand elle descend, ça descend vite, des fois, pour un gardien de but. Alors,

0: Qu'est-ce que je peux comprendre, là? Il y a une raison pourquoi Zadora... Oui, excellent défenseur, mais il y a une raison pourquoi Zadora voulait y arracher la tête. Oui, il est bon, mais il est capable de dire des affaires entre les coups de sifflet puis déranger les adversaires. Puis tout au long de la saison, Juraj Slafkovský puis Rasmus Dahlin, quand ils s'affrontaient, là, ils voulaient s'arracher la tête. Fait que j'ai hâte de voir ça, d'ailleurs. Puis un autre à surveiller, c'est Zach Benson. C'est un petit Brand Marchand, là, du côté des Sabres. Il dérange tout le monde. Puis l'une des raisons pourquoi Charlie McAvoy voulait assassiner Benson à la fin de la série, c'est qu'il a fait un peu une jambette avec ses patins, puis il est capable de faire des coups sournois, je te dirais. Là.
1: Et Martin Saint-Louis aura encore beaucoup de travail, parce que oui, il a dû travailler fort pour battre John Cooper, là, il va travailler aussi fort pour battre un autre vétéran, Lindy Ruff, derrière le bat.
0: Alors, l'histoire s'écrit elle-même, hein, tu sais, il pourrait battre Lindy Ruff et John Cooper, deux finalistes au trophée Jack Adams pour aller en finale de conférence.
1: C'est vrai. Fait que, tu sais, ça va être intéressant, mais c'est Talk of the Town, le Canadien de Montréal, bon, maintenant que tu es un nouveau fan, je vais dire Canadien en 4.
2: Bon, Canadien en 4!
0: Ben là, les deux dernières fois que les équipes se sont affrontées, ça s'était terminé en balayage. 98, les Sabres avaient sorti en 4 matchs le Canadien, puis 93, le Canadien avait balayé la série.
2: Bon, OK. Voilà. Écoute, c'est pas impossible. C'est pas impossible. Tu me surprends, là. Tu m'as surpris, c'est correct.
1: Ouais. Ah, je suis tellement rendu un fan, là, que je suis allé fouiller dans mon congélateur aujourd'hui, là.
2: Ouais.
1: Puis toutes mes ailes Buffalo, là, j'ai pris un Sharpie, puis j'ai tout barré de mon Buffalo dessus.
0: C'est qui faisait? Oh, c'est Frank.
2: T'es un vrai fan.
0: C'est Frank Red Hot. Je pense qu'ils ont sorti une nouvelle saveur de sauce Buffalo appelée sauce Montréal.
2: Ah ouais, pour vrai?
0: Je pense.
2: Ça se peut.
0: Je pense que c'est cette compagnie-là qui a fait ça. Un peu comme Hydro-Québec avait fait au premier tour, avait enlevé l'éclair de son logo. Parce que le Lightning de Tampa Bay, il y avait l'éclair.
2: Ah, OK. Ouais. Hein?
0: On est là-dedans.
2: On est fan ou on ne l'est pas. Bon, ben bienvenue dans le groupe de fans, Stéphane Poulin.
1: Non, c'est correct.
0: C'est le fun que tu embarques dans la religion de même.
1: Je suis assis dans le bénitier, là.
2: Oui. Bon, nous remettre les deux pieds sur la terre, bien comme il faut, Stéphane. Ah bon? Là, parce que là, je veux pas que tous les auditeurs auditrices pensent que tu es vraiment un fan à ce point-là. Là. Ça serait...
1: Non.
2: C'est pas bon pour toi.
1: Il y en a même qui m'ont offert le drapeau sur mon char.
2: Ah ouais, pour vrai?
1: Non, pas fou non plus.
2: Bon, OK.
1: J'ai dit ça, je vais garder ça discret.
2: Ben oui, à radio comme ça.
0: C'est un fan discret, j'aime ça.
1: Ouais, j'aime ça, je suis un fan discret.
2: Il y a juste 10 000 personnes qui viennent de l'apprendre. Mais c'est correct.
1: Ouais, mais il y a à peu près 9995 qui... connaissent le sarcasme.
2: Ouais,
1: que, si ben voir
2: oui.
1: ce que ça veut dire si
2: ben
1: vous ne
2: oui.
1: savez pas.
2: Ben oui, exactement. Hey, une autre question que j'avais pour toi. J'ai des questions pour toi aujourd'hui, moi.
1: Ah oui,
2: t'as-tu reçu ta petite enveloppe pour remplir le recensement fédéral canadien parce que tu sais que tu pourrais en avoir une amende de 500$ si tu le fais pas, là, tu sais. C'est sérieux, là.
1: J'ai reçu ça hier parce que on en avait parlé le matin passé, puis j'ai dit je vais aller voir, parce que moi, écoute, au bureau de poste, je vais là une fois par mois, là.
2: Ouais.
1: Là, puis dans le milieu du mois, là, j'ai dit je vais y aller avant le temps. Fait que j'ai vu ça. On a jusqu'au 12 mai pour remplir, mais bon, ils viendront pas vous mettre en prison pour ça. Mais j'ai fait ça après-midi. Ça a été plus long d'ouvrir l'ordinateur, de taper recensement.qc.ca sur mon ordinateur que de le remplir. Mmh. Alors, c'est quand même important, parce que c'est sûr qu'il y en a qui vont avoir le recensement long, là, mais le cours, c'est quand même pas long à faire, là, tu sais, il demande pas grand-chose. Mais je te dirais que c'est à tous les 5 ans que Statistique Canada réalise le recensement du Canada, là. C'est un processus qui permet d'avoir un portrait, là, de la population et des impacts qu'on peut avoir au Canada et chez nous, parce que c'est important de répondre, parce que les données qui sont recueillies sont quand même servies par nos municipalités aussi. Là.
2: Oui, ça détermine on couvre le large, là. Ben oui.
1: Ben, tu sais, pour accorder du financement aux municipalités, planifier les infrastructures, les routes, les loisirs, des bâtiments, soutenir les services essentiels, incendie, eau potable, bibliothèque, répondre aux besoins des logements, des transports, des développements économiques, ben, on se sert des recensements pour faire tout ça. Alors, c'est pour ça que c'est important de le remplir, et c'est d'autant plus obligatoire. La seule chose qu'ils n'ont pas eu de mon recensement, tu sais, au début, il demande

0: numéro de téléphone, puis adresse courriel. Là, j'ai fait suivant. Ils sont revenus comme si c'était obligé de répondre. Ouais. J'ai fait suivant. Oups, ça a passé à l'étape suivante. Okay. Alors, j'ai dit ça. T'as pas d'affaire à avoir mon numéro de téléphone. Parce que, vous savez que Statistique Canada, ils font pas juste travailler tous les 5 ans, là. Ils ont toujours des sondages, à un moment donné.
1: Oh,
0: tu peux
1: oui.
0: pas voir ça par hasard. Puis t'es obligé de le répondre tout le oui. temps, tout le temps. Nous, quand j'étais au bureau fédéral, on avait souvent des appels de monsieur ou madame. Hey, c'est obligé, c'est une pogne, tu sais, les gens ont tellement peur aujourd'hui.
1: Ouais, surtout aujourd'hui, ben oui.
0: Ouais, alors, oui, t'es obligé, ils nous montraient c'était quoi, puis on disait, ouais, y a pas de problème. Mais ça reste que, c'est, là, tu reçois ça par la poste, t'as un code, tu vas sur Internet. Mais il y a un numéro de téléphone aussi, t'appelles au numéro de téléphone, tu l'as sur l'enveloppe que vous allez recevoir, tu prends ce numéro de téléphone-là et tu peux recevoir ton recensement si tu veux le remplir, via papier.
1: Ouais, c'est ça, c'était
0: pas nécessairement à l'aise.
1: Là. Ben à l'aise, puis j'oserais te dire pour côtoyer des gens dans le besoin, moi dans le communautaire, qui ont même pas accès à des internets puis à de l'informatique là, tu sais, fait que
0: absolument.
1: C'est quand
0: à
1: même
0: ce
1: pas.
0: Oubliez pas une chose, les bibliothèques municipales sont là pour ça des fois.
1: Aussi, hein. C'est vrai.
0: Vous pouvez aller à la bibliothèque municipale, ils sont équipés d'ordinateurs, et ça prend 5 minutes, vous allez remplir ça, puis c'est bingo là. Hein.
1: Non, ça vaut la peine de le faire. Y avait-tu oui. une question sur la série contre les Sabres et les Canadiens? Non, c'était pas dedans.
0: Comment?
1: Dans le recensement. On ne demandait
0: pas combien
1: de matchs. Non,
0: ils ne me l'ont pas demandé, ça. J'aurais insisté, là aussi.
1: Ben, moi, j'avais déjà rempli, je crois, en 2021, la dernière fois. C'est ça, il y a 5 ans.
0: T'avais-tu le long?
1: Oui, j'avais eu le long.
0: Ah, chance, tu vas le revoir.
1: J'espère que non. Ils doivent sauter un 5 ans, là, non?
0: Habituellement, ça bouge pas beaucoup.
1: Ah, t'es pas sérieux.
0: Cool. Oui. Attends-toi d'avoir, tu me confirmeras ça, mais attends-toi d'avoir le long.
1: Il s'appelle pas long pour rien, hein. Il était long.
0: Juste à prendre demi-heure.
1: Oui, il était plus long.
0: OK. Ouais, ça va dans les maisons de riches, il va savoir les salaires.
1: Ah, que, c'est ça, c'est pour c'est ça que je l'ai eu. Ah, je comprends. Ben, en tout cas, merci d'en avoir glissé mot, parce qu'effectivement, on oublie quand même l'essentialité, je sais pas si ça se dit, mais j'aime ça
0: oui,
1: ce mot-là.
0: On le comprend.
1: Ouais, on le comprend très bien de ce genre de sondage-là, puis de statistiques là, qui fait qu'on prend oui. toutes sortes de décisions tantôt. Là, je suis content que tu en aies parlé, Stéphane. Ouais.
0: Effectivement, c'est important. Puis, comme disait Jean Trenot, l'essentiel, c'est d'être aimé, mais oui. c'est également de remplir son formulaire de recensement.
1: Exact.
2: Essentialité. Ça existe.
1: Merci,
0: Joe. Cool. Ben, en plus, vois-tu, c'est pour ça que ça tombe sur le questionnaire l'autre. Les gens intelligents.
1: À cause des gros mots. Bon, excellent. go Habs go, puis oublie pas ton drapeau sur ton auto, puis on s'en rejase des résultats la semaine prochaine.
0: Il pleut, là, j'ose pas le mettre.
1: Bon.
0: Il colle dans vite.
1: Salut Stéphane Poulin, à la semaine prochaine. Bye.
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5: Bonjour.
6: Paul Pouliot, journaliste à LCN.
5: Oui.
6: Qu'est-ce qui se passe dans votre coin?
5: Pourquoi vous voulez savoir ça, vous?
6: On fait des bulletins chez les régions maintenant.
5: Ah, oui.
6: Qu'est-ce qu'il y a comme sport dans votre coin au niveau des sports? Qu'est-ce qui se passe?
5: Dans le sport d'hiver, il y a la patinoire.
6: OK. Côté météo, qu'est-ce que ça a l'air?
5: C'est beau, nous autres.
6: OK. Spectacle?
5: Non, pas vraiment de spectacle.
6: On va écouter ça, qu'est-ce que ça va donner pour ouvrir le bulletin ce soir?
5: C'est peut-être pas intéressant pour LCN, non?
7: En manchette ce soir, municipalité de Notre-Dame-de-Lourdes, dossier sport d'hiver.
5: Dans le sport d'hiver, il y a la patinoire.
7: Météo.
5: C'est beau, nous autres.
7: Et aux arts et spectacles?
5: Non, pas vraiment de spectacle.
7: Les détails après la pause.
6: OK, bonne journée.
5: Merci, bonjour.
6: Bonjour, c'est Luc Poirier, le milliardaire.
5: Oui.
6: Est-ce que vous faites l'installation de boules à tâche remorque, vous?
5: Oui. Est-ce que vous l'avez ou est-ce qu'il faut que vous l'achetiez?
6: Non, faudrait que je l'achète.
5: D'accord. Alors, ce que je vais faire, M. Poirier, c'est que je vais vous transférer au département des pièces.
6: Bougez pas une seconde. Isabelle, arrête, s'il te plaît. Je suis au téléphone. C'est ma femme. Isabelle est en train de couler de l'or dans des moules à gâteau. C'est ça que... nous autres, notre projet, c'est qu'on voudra faire installer une boule de trailer après une Ferrari.
5: Ah ben écoutez, tout se fait, hein?
6: C'est possible de faire ça?
5: Oh, écoutez, j'en ai aucune idée, mais oui. Je pense bien. Hein?
6: C'est parce qu'Isabelle prend la Ferrari quand elle va magasiner. Puis là, ben, c'est pas pratique. Hein? Ça, on va s'acheter.
5: Le corps fait trop petit, hein?
6: Ben, elle va s'acheter justement des souliers, ça va magasiner. Fait qu'on pinera le trailer. Mais là, je dois vous laisser. Allô? Ouais, oui. faut que je vous laisse parce que faut que j'appelle au Stade Olympique savoir s'il est à vendre. Mais cherche un deuxième garage.
5: OK. Il n'y a pas de problème. Bonne journée.
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2: Mercredi 6 mai, ici Stéphanie Gagnon, voici les nouvelles. Christine Fréchette a eu son baptême du feu à l'Assemblée nationale alors qu'elle a affronté ses adversaires politiques à la période de questions. Elle n'a pas perdu de temps pour passer à l'attaque. Louis Lacroix.
8: Pour sa première période de questions, la première ministre avait de bonnes intentions.
9: Et je vous dirais que j'espère qu'on va davantage élever le débat plutôt que d'élever le ton.
8: Mais chasser le naturel, il revient au galop, Christine Fréchette. S'en est pris au chef péquiste Paul Saint-Pierre Plamondon, qui affirme qu'elle traîne l'héritage de son prédécesseur.
10: Est-ce qu'elle nie ce bilan qui est aussi le sien?
9: Moi, je vais chercher des gains au fédéral, le PQ va chercher le trouble. That's it.
8: Puis, elle lui a reproché de ne pas s'être levée la veille quand elle a affirmé qu'elle déposerait une loi pour prévenir la violence conjugale.
9: Je dois vous dire que j'ai été troublée hier de voir que le chef du Parti québécois ne s'est pas levé pour appuyer cette idée d'adopter une loi pour protéger davantage les femmes victimes de violences.
8: Paul Saint-Pierre Plamondon affirme qu'il n'avait pas à se lever.
10: Je me suis pas levé pour le français, je me suis pas levé pour la défense des régions.
8: Louis Lacroix, Cogeco Nouvelles, Québec.
2: Par ailleurs, après avoir questionné assidûment le gouvernement dans le fiasco Saclic, le député libéral Moncef Deradji remet la pression cette fois à propos du dossier santé numérique. Celui-ci sera déployé en fin de semaine dans deux CIUSSS alors que de nombreuses mises en garde sont faites. Monsieur Deradji se demande si le risque est assez maîtrisé.
11: Quand vous avez des médecins qui disent qu'on s'inquiète par rapport à des patients qui souffrent du cancer, quand vous avez des gens et des usagers qui disent on n'a pas eu la formation nécessaire, quand vous avez des usagers qui disent nos accès ne fonctionnent pas, quand vous avez des gens qui disent on a trié un ticket, on ne m'a même pas répondu. Entre hier et aujourd'hui, j'ai eu 200 tickets de plus pour les bugs. On est rendu à 1600 tickets.
2: Politique municipale maintenant, l'administration Martinez-Ferrada dévoile de nouvelles mesures pour accélérer le colmatage de nids de poules. Zachariel Cossette-Leblanc, la mairesse de Montréal, affirme que son administration colmate de 20 000 à 24 000 nids de poules depuis deux semaines.
12: Bien que l'arrivée du printemps a permis à la Ville de Montréal d'augmenter considérablement la cadence, il reste encore beaucoup de travail à faire sur nos routes et c'est pourquoi que la Ville de Montréal annonce aujourd'hui trois mesures pour accélérer la cadence. D'abord, on débloque $1 million supplémentaires pour les arrondissements. On veut ouvrir le marché pour les plus petites entreprises, pour les colmatages manuels. Et finalement, on donne une enveloppe de $125 000 dédiée à l'avenue Notre-Dame. Ce sont des actions fortes, mais dont l'impact ne sera toutefois pas immédiat, comme le prévient la mairesse Soraya Martinez-Ferrada.
13: De penser qu'on a une pensée magique, une baguette magique pour régler ça en dedans d'une semaine, c'est pas possible. Il y a un vaste chantier à faire et nous devons le faire de façon intelligente, planifiée, avec les arrondissements, parce que c'est ça que les citoyens demandent.
12: Du côté de la Ville de Montréal, on ajoute également qu'on doit composer avec une machinerie désuète, accusant un retard d'au moins 8 ans sur le renouvellement de ses équipements.
2: Merci, Zachariel. 4 restaurants québécois s'ajoutent à la liste des étoiles Michelin. Il s'agit de Hougen et Beaufort, Sushi Nishinokaze à Montréal, Le Clan à Québec et l'auberge Saint-Mathieu à Saint-Mathieu-du-Parc. On écoute le chef du restaurant Le Clan, Stéphane Moda.
14: Mon plus grand bonheur, c'est l'annoncer à l'équipe, le fameux « les gars, on a une étoile ». On était, je sais pas moi, une quinzaine, une vingtaine, je sais pas trop. Tout le monde était là. Oui, c'est un voile, quoi. C'est sûr, c'est du velours, quoi. c'est, ça marche. Mais l'annoncer à l'équipe, dire ce que vous avez fait, waouh, on est parfait dans notre imperfection, quoi.
2: Les 8 restaurants qui avaient obtenu une étoile l'année dernière la conservent. Même chose pour les 2 étoiles du restaurant Tanière à Québec. 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
1: Une super belle nouvelle qui s'est ajoutée dans l'émission du retour aujourd'hui, puisqu'elle a été officiellement annoncée aujourd'hui. Dans notre région. On l'avait déjà accueilli en studio, d'ailleurs, il y a quelque temps, dans l'émission du retour. Chef Ariel du 1668. Et puis, je vais le laisser avec nous, là, annoncer cette belle nouvelle-là de façon très officielle dans le retour. Et c'est on est quasiment privilégié. J'ai le goût de dire qu'on l'est. Chef Ariel au micro, bonjour.
16: Bonjour, bonjour.
1: Comment ça va?
16: Ben, ça va très bien.
1: Toi, ta journée, chef, a pris une toute autre direction, là.
16: On était très contents. On était toute l'équipe ce matin à 9h sur place. On a attendu d'avoir les communiqués de presse et tout ça. Finalement, c'est le site du Guide Michelin qui l'a annoncé en premier, donc un petit peu en exclusivité. À 9h28, il avait annoncé faire ça à 9h30, donc on est officiellement listé, là, donc établissement recommandé par le Guide Michelin depuis ce matin à 9h30.
1: C'est hot.
16: C'est très cool.
1: Wow! Écoute. Ouais,
16: on est très contents.
1: Puis, question de juste de mettre en perspective un peu les auditeurs, auditrices. On en parlait un petit peu en dehors des ondes, Ariel. Il y a différentes façons d'être nommé au guide. Il y a des étoiles, étoile 1, étoile 2, étoile 3 étoiles.
16: Exactement. C'est ça qui sont des barèmes qualitatifs là, de gastronomie. Là. Une étoile étant la première, 3 étant le maximum. C'est présentement au Québec, il n'y a aucun 3 étoiles. On a le restaurant Tanière 3 là, qui est 2 étoiles. Là, puis c'est le seul
1: c'est
16: dans
1: le
16: la
1: seul.
16: Province voilà, qui a 2 étoiles. Fait que pour mettre un peu en perspective à quel point c'est difficile, là, puis il y a 12, à partir d'aujourd'hui, il y a 12 restaurants qui sont 1 étoile dans la province. Là, puis c'est
1: 12
16: sur, je sais pas, 18 000 établissements de restauration au Québec. Là, donc,
1: c'est incroyable.
16: C'est très intense.
1: Après ça, on a ce qu'on appelle les recommandations.
16: Les recommandations, en le fond, là, pour vulgariser un peu la chose, tu es un touriste, tu as un ami qui habite à Montréal, à Québec, à Saint-Georges. Tu disais, je suis dans la ville pour une soirée. Quel restaurant tu me recommandes d'essayer si je veux essayer quelque chose de beau ou de bon?
1: Oui.
16: Le guide fait une espèce de liste comme ça d'établissements que lui recommande. Donc, encore une fois, là, si on enlève le 1, 2 étoiles et le 12, 1 étoile, là, on est 121 restaurants en tout à être listés là,
1: dans
16: au Québec.
1: T'as sur 18 000 quelques.
16: Exactement.
1: C'est genre, on l'a calculé tantôt, là, c'est un demi de 1%.
16: Ouais, 0.5%.
1: Ils font partie de ce...
16: C'est ça, c'est un club qui est très sélect.
1: Wow.
16: Il y a des barèmes qui sont quand même assez stricts, assez sévères à respecter.
1: Ouais.
16: La première étoile vient surtout sur la qualité de la nourriture, mais pas que aussi comment la nourriture est amenée, quelles techniques sont utilisées, la qualité des produits, la saisonnalité, comment le produit est mis en valeur dans l'assiette. Fait que est-ce que le chef met un peu sa patte personnelle? Est-ce que c'est très, très représentatif? C'est-tu très, très personnel comme assiette? Donc, c'est beaucoup de barèmes comme ça. Là,
1: pour scorer fort.
16: Qui sont jugés. Fait que nous, déjà, d'avoir la recommandation, là, c'est déjà nous faire mettre sur la map un peu. On met un peu la bosse aussi sur la carte, ce qui nous rend vraiment heureux. Parce que là, nous, on a la recommandation. Il y a le Saint-Doux là, qui a eu le Bib.
1: Oui, mais ça, c'est un autre...
16: Ça termine le dernier. Donc, le Bib gourmand ou la bavette gourmande, là, c'est vraiment ce que le guide considère comme un excellent rapport qualité-prix. Souvent, le barème, c'est en bas de 70$ par personne pour entrer plat principal et dessert.
1: Okay.
16: Donc, nous, on est un petit peu au-dessus de ça, fait qu'on ne pourrait pas gagner le Bib. Mais le Saint-Doux fait de la super belle job. Donc, on voit très bien là, que le Saint-Doux, c'est vraiment un peu l'archétype là, du restaurant. Très beau, très bon, puis pas trop cher. Fait que le guide recommande. Puis nous, on est plutôt dans la haute cuisine, dans la fine cuisine, mais c'est ça. N'empêche qu'éventuellement, l'étoile pourrait peut-être venir là, si on travaille assez fort.
1: C'est ça, j'allais dire. Ça, en étant recommandé, ça peut juste aller vers le haut.
16: Le meilleur est à venir.
1: Le meilleur est à venir.
16: C'est ce qu'on
1: mais
16: souhaite.
1: T'as franchi le cadre de porte.
16: On a franchi. On est comme un vendeur d'assurance avec le pied dans le cadre de porte. On n'est pas là pour partir.
17: Chef Ariel, j'ai le goût de tester tes connaissances. Pourquoi c'est parti le guide Michelin?
16: de guide Michelin de mémoire. Ça a commencé en 1939. C'est la compagnie de pneus Michelin qui voulait inciter les gens qui ont des voitures à faire plus de route, donc à user plus leurs pneus.
17: Oui,
16: Donc, ils ont décidé de faire une espèce de liste de restaurants recommandés. Un guide, voilà, pour inciter les gens à voyager, faire un peu plus de pays, faire un peu plus de route.
17: Pour user leurs pneus,
16: pour eux vendre plus de pneus. Puis ça a tellement été apprécié, la réponse a tellement été bonne du côté des restaurateurs, en fait, qu'ils ont continué de faire ça d'année en année. Puis aujourd'hui, là, le guide, c'est un, sinon le guide le plus réputé en matière de gastronomie mondiale, en tout cas le plus reconnu là, par tout le monde.
17: Le guide a été créé officiellement, c'est en 1900 exactement, là, par André-Édouard Michelin. En 1926, c'est là qu'on voit le concept des étoiles, puis en 1931, c'est là qu'on est rendu avec la hiérarchie à trois niveaux.
16: Wow. Ben voilà.
17: Très bon, très solide.
16: Pas si mal.
17: Ouais, je me posais la question.
18: T'es fort en cuisine, mais t'es fort en histoire. Ben,
17: avant l'émission, on me posait la question, mais comment ça, Michelin? Qu'est-ce qu'ils font là-dedans?
18: Qu'est-ce qu'il fait là-dedans?
17: Ben, c'est ça, le bonhomme Michelin, qu'est-ce qu'il veut là-dedans, lui?
18: Ouais. C'est fou comment quelque chose peut décoller des fois puis prendre une tournure. Là, on est rendu dans la gastronomie.
17: Ben, c'est loin.
16: Ça prend une tournure très autre que le pneu. Puis en même temps, quand tu comprends l'historique, ça fait extrêmement du sens parce que la cotation 3 étoiles, c'est vraiment la première étoile, c'est vraiment pour un restaurant excellent dans sa catégorie.
17: Ouais.
16: Deuxième étoile, pour un restaurant, c'est vaut un détour. Fait que si t'es sur la route, puis t'avais pas prévu faire un arrêt, mais fais le détour pour la deuxième étoile. Puis la troisième étoile, c'est mérite de planifier un voyage juste pour aller manger là. Fait qu'on est encore dans le voyage, dans le déplacement, c'est encore ça la cotation un peu.
18: Tu l'as dit tantôt, ça met la bosse, sa map solide parce que là, il y a des gens qui vont passer par Québec, là, ça, sur l'autoroute 20, vont chercher une recommandation puis ils vont faire un détour pour venir à Saint-Georges.
16: C'est ce qui nous rend très contents aussi. Puis c'est aussi d'avoir été compris par le guide aussi. Ouais. On s'entend que le guide, c'est une institution française. Fait que de venir puis de comprendre un peu ce que nous, on fait avec les ingrédients, c'est du Québec. Être très, très local, même des fois ultra local.
18: Toi, j'oserais dire que t'es dans l'ultra local.
16: On est dans l'ultra local. Fait que, tu sais, ça prend quand même aussi une espèce d'ouverture d'esprit du guide de dire, écoute, c'est pas nécessairement ce que nous, on offrirait, par exemple, dans une expérience française ou américaine, mais on comprend d'où ce que tu viens, on comprend ce que tu veux faire.
18: Pourquoi tu le fais.
16: Exactement. Puis de quand même donner la recommandation. Fait qu'on est super contents, là.
18: Absolument. Pour arriver là, on en a parlé un petit peu tantôt en dehors des ondes, chef Ariel. Évidemment, il y a quelqu'un à quelque part dans le temps qui s'est pointé au resto 1668, puis qui a mangé, qui a goûté, puis qui a, entre parenthèses, inspecté la situation, là.
16: Ben, en fait, le guide, eux, ce qu'ils promettent, ce qu'on sait pas, en fait, c'est toujours mystérieux. C'est toujours sous le couvert de l'anonymat.
18: Oui.
16: Les inspecteurs, vont toujours payer leur facture.
18: Ni vu ni connu pour vous.
16: Ils
18: ne
16: demandent pas
18: autres,
16: de traitement spécial, on sait jamais, c'est vraiment des clients mystères. Eux promettent 3 inspections.
18: OK.
16: Par 3 inspecteurs différents. Puis en fait, ils regardent pas juste est-ce que c'est exceptionnel une fois, mais est-ce que c'est constant dans l'expérience?
18: Ouais, voilà.
16: Est-ce qu'à les 3 fois, on a eu le même degré de qualité? Est-ce qu'on a le même degré de qualité de la nourriture, du service, de l'expérience? En tout cas, fait que c'est vraiment comme aussi la constance, parce que aussi, ce qui est bon pour nous, les restaurateurs, c'est qu'on a tout le temps, il y a une soirée, avec un grain de sable dans l'engrenage. Ça arrive
18: c'est
16: des
18: clair.
16: Soirées où ce qu'on patine, ça va moins bien. Fait que, tu sais, s'il y a un inspecteur qui a dit, moi, j'ai trouvé ça très ordinaire, puis que les deux autres ont dit, non, tu comprends pas, c'est exceptionnel. Mais, tu sais, c'est là aussi que ça vient un peu refléter plus notre réalité aussi, puis c'est ça qui est bien que le guide.
18: Absolument. As-tu une petite idée, quand est-ce que ça aurait pu se pointer, ces inspections-là, du côté de 1660?
16: Nous, on pense qu'il y en a eu au moins une, là, l'an passé, à pareille date, là, environ dans le coin de mai, parce qu'on était dans la du crabe des neiges, puis quand vous allez voir sur le site du guide Michelin, là, ils font un peu éloge de notre plat
18: de
16: crabe.
18: Okay.
16: Donc, on sait un peu que si le crabe était au menu, là, il était à peu près dans ces dates-là. Fait qu'en tout cas, on aura au moins un inspecteur, c'est ça.
18: C'est complètement fascinant. On en parlait justement quand tu étais venu nous voir un peu plus tôt dans l'année, que c'était pas facile, le guide Michelin, puis je me souviens, tu m'avais dit en terminant quelque chose comme « Ben, tu sais, on sait jamais, hein? » Puis là, bing!
16: Sait-on jamais. Fait qu'on est super contents. Je prendrais 2 secondes pour en remercier l'équipe avec qui je travaille quotidiennement. On fait beaucoup d'heures. Fait que tous les gens qui mettent la main à la pâte, qui travaillent en service, en salle, en plonge, les cuisiniers, tout le monde. Ma femme Rachel, qui est là depuis le jour 1, qui est mon pilier, qui me permet de faire ce que je fais dans ma vie aussi en étant ma conjointe. Puis tous les producteurs là, qui sont de près ou de loin, là, notre source d'inspiration numéro 1. Je peux rien vous servir si j'ai pas un producteur qui me donne de la nourriture à transformer. Donc, tous ces gens-là font partie de l'écosystème de notre succès. Donc, on est très contents. Je vais vous laisser avec un petit sneak peek aussi.
18: Ah, vas-y.
16: Très beau nouveau projet pour le 1668.
18: Oui,
16: à l'externe, quelque chose de différent, quelque chose de nouveau.
18: OK.
16: D'ici la fin de 2026.
18: D'ici la fin de 2026.
16: Ouais, plus tard cette année. Donc, restez à l'affût. Il y aura des annonces, il y aura des trucs. vous en parle pas trop encore, mais il y a des trucs qui s'en viennent.
18: Okay, quelque chose. Hey, mais ça, c'est plaisant. C'est le fun de voir ça.
16: Ça, qu'on en profite.
18: Ça continue. Ben, garde-nous dans la loupe, peut-être, quand on va se rapprocher de la date.
16: Quand la date sera décidée, on se reparlera, effectivement.
18: Okay. Ça serait très intéressant. Chef Ariel du 1668, je le rappelle, qui a gagné une recommandation au guide de Michelin. Le guide, j'ai le goût de dire, le guide Michelin. Félicitations encore, vraiment.
16: Merci beaucoup.
18: À toi, puis comme tu l'as dit, à toute l'équipe, puis tout le monde qui est autour de toi.
16: Merci.
18: Parce que cette analyse-là, elle est faite, elle est... C'est, comme tu l'as dit, il faut que ce soit constant,
16: c'est
18: mais
16: vraiment un écosystème,
18: à tous les niveaux.
16: C'est un écosystème autour de nous qui permet de faire aussi ce qu'on fait.
18: Bravo.
16: Merci
18: bravo,
16: beaucoup.
18: Puis au plaisir de se reparler.
16: À bientôt. Bye bye.
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18: Hey oui, on a du temps, Jonathan, parce que tu l'avais dit en début d'émission, on avait beaucoup de sport à jaser, donc il nous reste du temps. Allons-y gaiement.
17: Oui, bien, alors que l'équipe se prépare actuellement pour son premier match face aux Sabres de Buffalo ce soir à 19h. D'ailleurs, un match qui sera radiodiffusé ici sur nos ondes à compter de 18h30 avec la présentation de l'avant-match. Eh bien, le capitaine du CH, Nick Suzuki, a été nommé parmi les finalistes pour la première fois de sa carrière au trophée Selke, qui est remis au meilleur attaquant défensif de la Ligue nationale de hockey. Il est en nomination avec Anthony Cirelli du Lightning de Tampa Bay, qui a joué 71 matchs cette année sur 82, donc on peut jouer une saison complète, et Brock Nelson de l'Avalanche du Colorado, qui sont aussi finalistes. Dans mon livre à moi, là, c'est Nick Suzuki qui remporte le trophée. Quand je vois les trois finalistes actuellement, ça l'aide que cette année, il n'y a pas les habituels Alexander Barkov des Panthers, qui est toujours dans la discussion. Patrice Bergeron a pris sa retraite depuis un certain temps. Andy Kopitar, il était toujours dans la discussion, mais là, fin de carrière, fait que il n'est pas aussi efficace qu'il l'a déjà été. Fait que Nick Suzuki pourrait véritablement remporter cet honneur-là. 106 points cette année, un temps d'utilisation en moyenne de 20 minutes 49 secondes par rencontre. C'est énorme pour un attaquant. Absolument, on voit des chiffres de même chez les défenseurs. Chez un attaquant, c'est plus rare.
18: Ah oui.
17: Et il a également terminé la campagne avec un différentiel de plus 37. C'est un sommet personnel. Donc, il pourrait mettre la main sur le trophée Selke pour le Canadien pour la première fois depuis 1992. Le dernier de l'avoir fait, qui est-il? 92. Là. C'est dans tes années là, ça, que le Canadien performait bien.
18: Oui,
17: là.
18: C'est dans mes années, mais écoute, les statistiques sont pas dans mes années.
17: 93, là, l'équipe là, de 93, c'est qui était bon là, là-dedans? Là?
18: Écoute, en 93, t'avais Tigui.
17: Tu viens de le nommer.
18: Ah ouais, pas vrai?
17: Ben oui, c'est Guy Carbonneau.
18: Tigui Carbonneau!
17: Il était efficace défensivement, Guy Carbonneau.
18: Il y avait Vincent Danfou, c'est bon, mais lui, il était défenseur, par contre. Là.
17: Non, Vincent Danfou, c'est un attaquant.
18: Non, c'est un attaquant, oui, c'est ça. Ouais. Il y avait Vincent Danfou qui était là, Éric Desjardins était plus à la défense, ouais, c'est ça, exactement.
17: Éric Desjardins, lui, était très efficace. Ouais, très efficace dans ces années-là. Donc, Nick Suzuki qui tentera de remporter le trophée Selke pour la première fois depuis 1992, je sais, chez le Canadien. De son côté, il y a Ivan Demidov qui figure parmi les trois finalistes au trophée Calder, comme on s'en attendait, qui est décerné là, à la recrue par excellence de la LNH, 62 points. Il a été le meneur chez les recrues de la LNH. Cependant, je vous rappelle qu'il y a un certain Matthew Schaefer qui fait partie de la discussion également des finalistes, des joueurs en lice. Et Matthew Schaefer, c'est un défenseur chez les Islanders qui a récolté pratiquement autant de points qu'Ivan Demidov, un attaquant. Fait que je pense qu'on peut tout de suite lui donner le trophée Calder pour cette saison incroyable qu'il a eu. D'ailleurs, en parlant de Matthew Schaefer, qui a été sélectionné par les Islanders de New York, on se rappelle, au repêchage de 2025, premier au total. Puis c'est là que tu vois que d'avoir le premier choix au total, ça peut changer l'avenir de ton club, vraiment. Là. Puis, tu sais, les Islanders, l'été dernier, avant d'avoir le premier choix au total, je pense pas qu'ils pensaient cette année être proche de participer aux séries éliminatoires. Vont sélectionner Matthew Schaefer, connaît une incroyable saison. Et là, les Islanders ont compétiné jusqu'à la fin pour avoir cette dernière place pour les séries. Bien, on connaît maintenant l'équipe qui va sélectionner au premier rang au total lors du prochain repêchage.
18: Roulement de tambour.
17: C'est les Maple Leafs de Toronto qui avaient...
18: Qui en ont grandement besoin.
17: Oui, qui en avaient besoin et qui avaient seulement 8,5% de chance d'obtenir le tout premier choix au repêchage. Ils ont obtenu donc le premier choix à l'issue de la loterie qui s'est tenue hier. Les Sharks de San Jose ont mis la main sur le deuxième choix, tandis que les Canucks de Vancouver, qui initialement détenaient les meilleures possibilités d'avoir le tout premier choix, vont finalement sélectionner au troisième rang le 26 juin prochain à Buffalo. D'ailleurs, petite parenthèse rapide, là, tout le monde qui pense que c'est organisé, puis nanana, les Maple Leafs de Toronto ont payé Gary Bettman. Là, décidez-vous, là. Soit Gary aime pas les équipes canadiennes, soit qu'il les aime, là, parce que moi, je comprends plus. Moi, je comprends plus rien. Là.
18: Dans ce contexte-là, c'est contradictoire.
17: Ben, c'est ça. Si vous pensez que la loterie est organisée, ça serait les Rangers de New York qui l'auraient remporté facilement. Il y avait les troisièmes chances les plus élevées d'avoir le premier choix. Fait que s'arrêter les Rangers, c'est sûr et certain. Ouais. Là, c'est les Maple Leafs de Toronto. Ça va faire du bien, cette organisation-là, qui a connu une saison de misère cette année. Là, fait intéressant, on a nommé John Shaika comme directeur général dans les derniers jours et Mats Sundin également, qui va faire partie de l'organigramme hockey des Maple Leafs. Eux autres, à leur deuxième journée en poste, bien, viennent de savoir qu'ils auront le premier choix au total lors du prochain repêchage. Une décision importante. C'est la première fois que les Maple Leafs remportent la loterie depuis, bien sûr, 2016, donc il y a exactement 10 ans, lorsqu'ils avaient remporté la loterie pour repêcher un certain Austin Matthews. D'ailleurs, va-t-il être de retour l'année prochaine? On ne sait pas trop. Les attaquants Gavin McKenna et Ivar Stenberg sont pressentis pour être sélectionnés au tout premier rang cette année. Ça va se jouer entre ces deux joueurs-là, mais c'est un joueur qui risque d'avoir un impact dès la saison prochaine. Moi, je pense que les grands gagnants à travers tout ça, parce que oui, les Maple Leafs ont grimpé de 4 rangs, mais les Sharks de San Jose ont monté de 7 rangs pour être au deuxième rang et ils vont avoir la chance de sélectionner un de ces deux attaquants-là, justement. Et tu rajoutes ça à un McLean Celebrini qui est déjà en train d'éclore comme étant une future superstar. Je veux dire, c'est un attaquant qui va s'ajouter à Celebrini. Il y en a d'autres, Michael Missa, Will Smith, d'autres bons jeunes qui vont devenir des excellents joueurs de hockey dans l'avenir. Fait que les Sharks de San Jose, sincèrement, je pense que pendant les 10 prochaines années, vont être à surveiller. Déjà cette année, ils se sont battus pour une place en séries éliminatoires. Pas grand monde qui aurait pu dire ça, mais quand un McLean Celebrini qui décide de prendre l'équipe sur ses épaules puis d'amener ça le plus loin possible, ben ça a donné le résultat qu'on a vu cette année. Fait que j'ai bien hâte de voir qu'est-ce qui va se passer lors du repêchage. Ça se passe le 26 juin prochain à Buffalo. D'ailleurs, je vous rappelle qu'on a annoncé plus tôt aujourd'hui là, que le plafond salarial va augmenter. Ça va être maintenant 104 millions pour toutes les équipes de la Ligue nationale de hockey. Donc, un 8,5 millions de plus à dépenser. Ça risque d'être intéressant pour les équipes qui ont déjà signé leurs jeunes, comme le Canadien.
18: Ben oui.
17: Slavkovski, Suzuki, Caulfield, Hudson, les quatre sont signés pour environ 32 millions. Sur 104 millions, c'est incroyable. Ton noyau offensif est déjà signé pour seulement 32 millions, c'est incroyable. Mais les équipes qui doivent re-signer leurs jeunes, je pense, mettons, les Blackhawks de Chicago, ils doivent re-signer Connor Bedard. Comment qu'il veut, là? Son agent, lui, il se frotte les mains, là. Il est comme, c'est clair. Oui, 8,5 millions que vous avez de plus à dépenser. C'est un 8,5 millions que j'aimerais peut-être avoir. Fait que j'ai hâte de voir. Puis d'ailleurs, aussi, on a augmenté le maximum qu'on peut donner à un contrat. C'est rendu à 20,8 millions de dollars par saison. Puis on se pose la question, qui va être le premier? Connor McDavid, dans 2 ans, qui sait? Quinn Hughes également, qui doit re-signer un contrat. Fait que j'ai hâte de voir c'est qui va obtenir le premier 20 millions à travers la LNH. Donc, voilà. Y avait-tu d'autres choses? Ben, le match de ce soir canadien contre les Sabres. D'ailleurs, il y aura quelques changements. La formation de Martin Saint-Louis, ça a été annoncé. Brendan Gallagher et Jaden Struble vont être laissés de côté. On va faire embarquer dans la formation Joe Veleno et Arbar Jacquet. Veleno qui va disputer un premier match dans ses séries. Il n'a pas affronté une seule fois le Lightning de Tampa Bay. Très mauvaise nouvelle pour Oliver Kapanen, qui c'est lui qu'on a remplacé pour mettre Brendan Gallagher dans la formation. Et on décide de mettre Joe Veleno à la place de Oliver Kapanen. Fait que c'est pas nécessairement une bonne nouvelle pour lui qui avait pas fait grand chose, honnêtement, non plus lors de cette série de premier tour. Bien hâte de voir l'allure de cette rencontre, la dynamique également dans les estrades. Buffalo a une belle foule, puis il mérite d'être là finalement, là, après 15 ans, pas faire les séries.
18: En bout de ligne, c'est sûr qu'il mérite d'être là.
17: Mais j'ai hâte de voir le nombre de chandails rouges.
18: Ouais, c'est ça.
17: Dans les estrades. Donc voilà, 19h ce soir, 18h30, la présentation de l'avant-match ce soir sur nos ondes.
18: Excellent, ça, Jonathan. Côté météo, quand même, je vous fais un petit rappel. Ben, vous le voyez, là, c'est encore pluvieux. Il y a des averses de prévues pour la soirée, mais tranquillement, là, ça va cesser ces averses-là. On va aller plus vers un 40% de probabilité d'averses pour le reste de la nuit et pour jeudi demain. Mais en gros, jeudi demain, 40%, c'est rien. Là. Il annonce 9 degrés, soleil, nuages. Ça risque d'être une belle journée, somme toute, pour jeudi. Puis vendredi, la même chose. Là. Il y a très, très, très, très faible risque d'averse. On parle plus de soleil que d'autres choses, dis-je. Donc, 13 degrés soleil vendredi. Donc, on va terminer la semaine sur une super belle météo printanière. Puis attention, samedi, une belle journée prévue. 16 degrés soleil pour samedi. Donc, dans les normales de saison. Ça s'annonce très bien. Pour dimanche, à long terme, c'est 15 degrés avec de la pluie. Mais écoutez, ça a le temps d'évoluer encore. Là, on va vous tenir au courant pour jeudi, vendredi. Mais pour l'instant, ça s'annonce une belle fin de semaine. Pour tout ça, ben nous, demain, déjà, c'est jeudi. On va vous jaser, évidemment, politique avec Marie-Ève Doyon, comme on a coutume de le faire. On va pouvoir élaborer la situation politique avec elle. On va vous jaser aussi. On a le Pavillon du Cœur qui vient faire une visite. On a aussi la Fondation Santé, là. Des bonnes nouvelles à partager du côté de la Fondation. On a une entrevue avec une activité spéciale du côté de l'immigration, avec une activité interculturelle et évidemment les amants de la scène. Donc, une autre belle émission du retour demain pour jeudi. Alors, voilà ce qu'il y en est pour nous. Puis avec tout ça, ben, il est déjà 17h30. On a cligné des yeux, puis cette émission-là passait, Joe. Et on est rendu déjà à vous souhaiter un bon souper, un bon reste de PM, certainement. À demain, la Beauce, 15h30.
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2: Mercredi 6 mai, ici Louis Labbé, voici nos nouvelles. Commençons d'abord par la scène municipale du côté de Saint-Camille-de-l'Élis, puisque le dossier d'irrégularité administrative dans cette municipalité fait maintenant l'objet d'une enquête de la Sûreté du Québec. Le sujet a d'ailleurs été au cœur de la séance du conseil municipal, parfois houleuse, du 4 mai, donc cette semaine, en présence d'une cinquantaine de citoyens. Le maire Tom Leclerc a confirmé que le dossier avait été transmis aux autorités compétente. La directrice générale, Catherine Pouliotte, précise avoir découvert la situation à son entrée en poste le 1er mars dernier. Selon elle, des éléments relevés dans les documents administratifs ont été portés à l'attention du conseil. Et en raison de l'enquête en cours, ben, peu de détails peuvent être divulgués là-dessus. Les irrégularités auraient toutefois eu des impacts financiers pour la municipalité. Deux décisions ont été prises, dont l'abandon du projet de forêt communautaire et l'annulation d'une embauche prévue. Les élus affirment vouloir limiter les répercussions pour les citoyens. La municipalité assure également vouloir faire preuve de transparence dans la suite du dossier. Situation inhabituelle qui est survenue à l'urgence de l'Hôtel-Dieu de Lévis dernièrement, où 11 infirmières sur 17 du quart de soir se sont absentées simultanément. Ça s'est déroulé le 30 avril dernier. Le CI3S de Chaudière-Appalaches a rapidement saisi le tribunal administratif du travail pour forcer leur retour. L'employeur estimait que ces absences représentaient une action concertée mettant en péril la continuité des soins. À la suite d'une ordonnance, les infirmières auraient repris leur poste vers 19h45. La décision complète du tribunal n'a toutefois pas encore été rendue publique. De son côté, le syndicat rejette l'idée d'un mouvement organisé. Il évoque plutôt un appel à l'aide dans un contexte d'épuisement généralisé du personnel. Et puis, la Beauce brille sur la scène gastronomique avec la sortie du guide Michelin 2026, puisque deux établissements de la région se démarquent par leur excellence culinaire et sont cités dans l'ouvrage. Le restaurant 1668, situé à Saint-Georges, fait son entrée dans la sélection Michelin, soulignant une cuisine soignée, mettant en valeur les produits locaux. Et de son côté, le Saint-Doux restaurant Barbecue reçoit la distinction Bib Gourmand, récompensant une offre de grande qualité à prix accessible. Reconnu pour son concept de New School Barbecue, l'établissement se distingue aussi par la traçabilité complète de ses viandes de porc. Ces reconnaissances offrent une visibilité internationale à la gastronomie beauceronne et confirment le savoir-faire des chefs de la région. Il s'agit des deux seules adresses de Chaudière-Appalaches à figurer dans le guide Michelin cette année. Selon Destination Beauce, ces distinctions vont contribuer à renforcer l'attractivité touristique et le rayonnement culinaire de la région. Scène politique maintenant, le Parti libéral du Québec a annoncé la candidature de Stéphane Clavet dans la circonscription de Chute de la Chaudière, en Chaudière-Appalaches, bien sûr, en vue des prochaines élections générales. Le candidat possède plus de 20 ans d'expérience en développement des affaires, notamment en gestion des ventes et en leadership. Il détient également des diplômes de l'Université Laval en enseignement de l'éducation physique et en kinésiologie. Par voie de communiqué, Stéphane Clavet affirme vouloir mettre son expérience au service des citoyens et de l'économie régionale. Et le chef libéral, Charles Milliard, souligne pour sa part son expérience de terrain et son engagement envers la communauté. Rappelons que la circonscription est actuellement représentée par la coalition Avenir Québec, c'est-à-dire la députée Martine Biron, depuis 2022. La première édition du Brunch Festif de l'organisme Le Berceau s'est tenue dimanche dernier et ça a permis d'amasser plus de 11 000 $. Au total, 112 participantes ont pris part à l'événement dans une ambiance conviviale et animée. Les fonds vont servir à soutenir la mission de l'organisme auprès des jeunes mamans. Les organisatrices se disent touchées par l'enthousiasme et la mobilisation observée sur place. Elles affirment que la réponse du public a largement dépassé leurs attentes et devant ce succès, une deuxième édition du Brunch festif et déjà en préparation. L'organisme a également tenu à remercier les participantes, partenaires et bénévoles pour leur contribution. Et puis, dans le même ordre d'idées, le 2 mai dernier, la solidarité était au cœur de la troisième édition de la soirée caritative Lueur du côté de Beauceville. L'événement, organisé conjointement par le comité d'aide de Beauceville et le comptoir régional de Beauce, a permis d'amasser plus de 35 000 $. Près de 130 personnes se sont réunies au club de golf de Beauceville pour soutenir la cause. Les fonds serviront à financer des programmes d'aide alimentaire et de réinsertion sociale. Une réalité préoccupante au cours de la soirée a été mise en lumière. En effet, une personne sur cinq a recours maintenant à l'aide alimentaire, mais occupe un emploi. Les participants ont pris part à un encan silencieux et assisté à une prestation du jeune pianiste beauceron Nathan Loignon. Un geste généreux a marqué la soirée alors qu'un gagnant a remis son prix à l'organisme. Fort de cette réussite, les organisateurs annoncent déjà une prochaine édition qui aura lieu l'an prochain, évidemment, à Saint-Georges, cette fois. Ben, c'est ce qui complète ce bulletin de nouvelles et vous allez retrouver ces nouvelles sur notre plateforme web infobeauce.ca que je vous invite à consulter régulièrement.
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1: Mon défi, c'est qu'en partie, son avenir politique comme chef du Parti conservateur de l'Alberta, une partie de sa base électorale, sont des séparatistes.
3: Merci beaucoup, Dimitri. On se retrouve demain.
1: Salut, Philippe.
3: Valérie Baudouin s'en vient.
4: Le pont Samuel de Champlain, on approche de la véranderie, tunnel La Fontaine à Yves-Prévost. Là, c'est un 40 à 50 minutes. C'est après de Mortagne en direction de Montréal. Pont Charles de Gaulle après Marien. 40 Est avant Cavendish. Là, on a un véhicule en panne, voie de droite à la hauteur de Saint-Laurent. On est après Turcot pour la 20 en direction ouest. 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
4: Valérie, on va parler de Ted Turner et de Barack Obama dans un moment, mais d'abord, on va faire le point sur la situation en Iran. On s'est réveillé ce matin en apprenant là, ce message de Donald Trump. On est sur le point de conclure une entente. Résultat, les marchés boursiers ont monté en flèche. Le pétrole, lui, est tombé. Mais aux dernières nouvelles, il n'y a pas encore d'entente de signer.
5: Non, il n'y a pas d'entente de signer, puis on a déjà joué dans ce film-là aussi, hein, dans beaucoup de dossiers. La Russie, l'Ukraine aussi, on est toujours on est sur le point d'avoir une entente quand c'est pas ça du tout qui arrive. Là, on dit qu'on est, sur le point d'avoir une entente, ce serait une espèce de mémo, de document d'une page seulement pour mettre fin à la guerre. Hein. Pas juste un cessez-le-feu, mais mettre fin à la guerre et avoir par la suite des discussions sur le nucléaire. Ça veut dire qu'on ne réglerait pas nécessairement le dossier sur le nucléaire tout de suite. On est confiant de pouvoir s'entendre. Mais si on s'entend, ça veut dire la levée des sanctions envers l'Iran, parce que c'est ce qu'ils demandent et c'est ce qu'en ce moment, on voit un peu partout dans les médias. Ça veut dire aussi la réouverture du détroit d'Hormuz, donc la libre circulation et tout ça. Mais ça veut dire aussi que finalement, l'Iran ressort, mis à part le coût humain puis les bombardements puis tout ça, quand même avec un bon deal, comme on dit.
4: Ben oui, peut-être même le dégel de leurs actifs.
5: Oui, c'est ça, exactement. Mmh. Alors, de dire qu'on a tout ça, puis là, on n'a même pas réglé le nucléaire. Qu'est-ce qui se passe avec l'enrichissement nucléaire? Est-ce qu'on va avoir quelque chose de mieux que l'accord qui a été déchiré, je rappelle, par Donald Trump au début de son mandat, accord qui avait été négocié par Barack Obama? Sinon, on va dire tout ça pour ça. Ouais. Alors, on semble être sur le point. Puis, on a mis une pause aussi au projet Liberté tel qu'il a été baptisé par Donald Trump. Le projet qui était d'escorter ou d'aider les navires à pouvoir circuler librement dans le détroit d'Hormuz.
4: Ouais, ça semblait un peu dangereux même pour la marine américaine. Ça, ils l'ont pas dit, mais ça ressemble quand même un peu à ça.
5: Il y a des tirs quand même. Et puis, un navire français aussi qui a confirmé avoir eu des dommages puis des blessés après des tirs iraniens.
4: On a appris aujourd'hui la mort d'un géant dans le monde des télécommunications aux États-Unis. Un homme controversé, un homme flamboyant. Ted Turner, c'est lui qui a créé CNN et qui a changé la façon dont on a fait de l'information à la télévision.
5: Oui, c'est le papa de l'information en continu.
4: Il n'y aurait pas de RDI, il n'y aurait pas de LCN là, s'il n'y avait pas eu Ted Turner.
5: J'aurais peut-être pas ma job avec autant de travail s'il n'avait pas existé Ted Turner qui a fondé. Je sais que tu en as parlé un peu tout à l'heure, fait que je vais parler dans l'angle du sport parce qu'il y avait des équipes sportives et tout ça. Je vais te parler de CNN, mais surtout de pourquoi il est controversé, Ted Turner. Donc CNN, en 1980, qu'on a déjà surnommé Chicken Noodle Network. Parce qu'on disait, c'est tellement... regarde, il n'y avait pas de budget, c'était à partir d'Atlanta, on ne savait pas trop où tout ça s'en allait. Mais après ça, il y a eu plein d'événements qui ont fait que les gens se sont tournés vers CNN. Et tu l'as dit, après ça, on voit des exemples partout. Là, l'info en continu s'est rendue la norme dans à peu près tous les pays, sinon tous les pays de la planète. C'est un visionnaire, tu disais, un homme controversé, mais il aimait ça, la controverse. Il l'a dit dans plusieurs entrevues, je veux qu'on parle de moi. Il pouvait dire tout et son contraire. C'est un grand philanthrope, on l'appelait The Mouth of the South parce que justement...
4: La grande gueule du Sud.
5: Exactement. Il voulait la paix. Il était contre la prolifération nucléaire. Il a déjà mis $1 milliard pour créer la Fondation des Nations Unies pour aider les pays en développement et tout ça. Il voulait la paix dans le monde. Mais de l'autre côté... Son partenaire de chasse, c'était Fidel Castro. Il avait des bonnes relations avec Vladimir Poutine, avec Saddam Hussein aussi. Il défendait le régime chinois. Alors, tu dis, OK, ça, c'est assez spécial. Puis d'un autre côté, il était aussi ami avec Jimmy Carter. Alors, t'as Fidel Castro, Vladimir Poutine, Saddam Hussein, Jimmy Carter, t'avais des leaders des mouvements des droits civiques. Ils étaient pour le droit à l'avortement, mais ils critiquaient plusieurs autres choses dans la société américaine. Moi, ça, c'est, je trouve ça assez fascinant. Il allait chasser le canard hein, avec Fidel. D'ailleurs, c'est un des points communs avec sa femme Jane Fonda. Les deux avaient une relation d'amitié avec Fidel Castro. Il a acheté pour 2 millions d'acres de terrain parce que lui, il voulait vraiment toutes les espèces en voie de disparition, la faune, la flore, on voulait préserver ça au maximum. Donc, à partir de l'Argentine jusqu'au Montana, il a acheté des terres. C'était un qui possédait le plus de terres en Amérique du Nord, pour exemple, que les bisons puissent survivre. Alors, il y avait vraiment un côté, quand je te dis philanthrope, assez développé. C'est pas un très bon mari, un très bon papa. Il le dit dans les entrevues. Moi, une des anecdotes que j'ai lues aujourd'hui, d'ailleurs dans le New York Times, mais surtout le Washington Post, c'est assez succulent tout ce qu'on apprend sur l'individu. Il y a une de ses femmes qui n'était pas Jane Fonda, sont dans une compétition de yacht. Là. Alors, lui, il avait un voyage.
6: Ben oui, il faisait des courses.
5: C'est sa femme. Là. Il est en compétition, puis il voit qu'elle est en train de gagner. Il décide de rentrer dedans avec son bateau, de faire une collision pour dire non, tu ne gagneras pas. Alors ça, c'est un exemple parmi tant d'autres. Il a déjà amené sa maîtresse dans un match, je pense, de baseball pendant que sa femme regardait à la maison. Alors, il a dit dans des entrevues plus tard dans sa vie, ouais, peut-être que j'aurais pu faire des choix différents. Donc, voilà. Et bien sûr, il y a eu plusieurs chaînes, tu en parlais tout à l'heure, des équipes sportives. Ted Turner, donc, qui s'est éteint avec un visionnaire, mais encore une fois, qui était dans la controverse.
6: Un personnage hors norme, pas de doute là-dessus. Barack Obama a donné une entrevue.
5: Oui, à Stephen Colbert. Et c'était une entrevue, ma foi, succulente, parce que on a appris plein de choses. Stephen Colbert, déjà là, qui en ce moment est sous enquête, est-ce qu'on a trop un parti pris du côté des démocrates, mais il dit non, mais moi, je veux faire une entrevue avec Barack Obama et sa nouvelle bibliothèque présidentielle. Puis on apprend plein de choses dans cette entrevue-là. Il dit le plus grand danger en ce moment, c'est d'avoir une Maison-Blanche qui dit à son procureur général quoi faire, qui poursuivre. Quand il parle de ça, il dit c'est pas son consigliere, là. Consigliere, je vais finir par bien le dire, on n'est pas dans la mafia, c'est l'avocat du peuple américain, hein, le procureur général. Alors pourquoi est-ce qu'on doit lui dire quoi faire? Ça n'a pas de bon sens selon Barack Obama. Puis il dit aussi, là, pourquoi Mamdani a tant de succès, puis des politiciens comme ça? Il dit aux démocrates, arrêtez de parler comme si vous étiez des universitaires, là, puis vous étiez en train de donner un grand cours magistral. Parlez au monde.
6: Ouais.
5: Parlez aux individus avec des mots qu'ils vont comprendre.
6: Plain English, hein, c'est ce qu'elle dit.
5: Exactement. Mmh. Alors, d'avoir quelque chose de concret, et c'est comme ça qu'on peut gagner des élections. Mais je veux te faire entendre l'extrait le plus viral en ce moment de tout ça. Parce que Stephen Colbert dit, tu sais, son travail, bien sûr, son émission de fin de soirée, ça se termine bientôt. Il dit, je me cherche un autre emploi, puis il y a bien des gens qui me disent que je devrais essayer, moi, d'être président. Alors, voici l'échange entre les deux.
17: How dumb do you think it is for people to say that I should run for president?
22: Well, you know, the bar has changed.
17: That is true. At times, subterranean.
22: So
17: I don't have to limbo so low.
22: I put it this way. I think that you could perform significantly better than some folks that we've seen.
17: All right.
22: Yeah. I have great confidence in that. Thank you very much. Yeah.
17: Is that an endorsement?
22: It was not.
5: Alors, si je traduis, il dit, ça prend quel genre d'idiot pour penser que moi, je serais un bon président? Puis j'ai un petit lapsus mental en ce moment. Barack Obama, il dit, la barre est devenue tellement basse en ce moment que je pense que tu pourrais. Puis là, après ça, il lui dit, j'ai confiance en toi. Puis il dit, est-ce que tu es en train d'appuyer ma candidature? Il dit, absolument pas. Alors, c'est un moment très drôle et viral en ce moment sur les réseaux sociaux.
6: Mais M. Trump n'aimera pas ça, que et Barack non. Obama dise, oui, et tu peux te présenter, puisque la barre est pas mal plus basse qu'elle l'était.
5: De façon subliminale, j'ai dit peut-être ce que Barack Obama pensait.
6: Tout à fait. Merci beaucoup, Valérie. On se retrouve demain. Michel Boisvert s'en vient.
4: Le pont Samuel Champlain après de la Vérendrye. Tunnel La Fontaine après Yves Prévost. C'est un bon 40 minutes. C'est avant le tunnel en direction de Montréal. Pont Charles de Gaulle, c'est presque terminé. 40 Est avant Cavendish. On a 20 véhicules en panne à la hauteur de Saint-Laurent. Ça a été déplacé 20 Ouest après l'échangeur Turcot. 13 Sud, c'est toujours un peu avant Hickmore. 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
1: Salut Michel.
2: Salut Philippe.
1: Alors Michel, on va revenir bien sûr sur cette immense nouvelle économique aujourd'hui. Une bonne nouvelle pour le Québec, cette commande de 150 appareils d'Airbus qui sont bâtis à Mirabel. Et c'est une commande de Air Asia.
2: Oui, ne boudons pas notre plaisir, non. Des bonnes nouvelles comme ça, ça fait du bien. Et j'ai vu que tu en as parlé avec le PDG d'Airbus et tout ça. Donc, moi, je me suis posé la question, bon, Air Asia, qu'est-ce que c'est? C'est un transporteur à bas coût de Malaisie. Ça a été créé en 1993 par une société d'État. Ça s'est pas très bien déroulé. Il croulait sous 11 millions de dollars de dettes. Et ça a été racheté par Tony Fernandez, qui était là d'ailleurs aujourd'hui, au moment de l'annonce de cette grande commande-là.
1: Je pense qu'il a endossé un chandail du Canadien. Là.
2: Ça se peut. Et donc, l'acheté en 2001, donc ça fait déjà quand même, 2001 à 2026, ça fait 25 ans que l'entreprise existe. Donc, c'est pas une nouvelle entreprise, elle est là. J'ai vu également, après avoir fait un peu de recherche, c'est vraiment un client d'Airbus. Sa flotte, c'est essentiellement des Airbus, donc c'est un client d'Airbus. Ça ne me surprend donc pas de voir qu'il a décidé d'y aller pour la nouvelle famille des A220, qui est vraiment... Et c'est vrai, hein, parce que moi, je l'ai pris en Europe, parce qu'il y a aussi Air France qui en avait acheté. C'est un avion extrêmement confortable. Et c'est vrai que c'est un avion moins en carburant, moins de bruit. Donc, c'est une... Et le PDG d'Airbus le disait, les gens l'aiment beaucoup. Au niveau de la santé financière des régions, je suis allée faire un peu de recherche. Au dernier trimestre, ils faisaient des profits. Et ils ont un bon chiffre d'affaires. Les analystes recommandent l'achat. Donc, c'est une entreprise qui semble bien aller. Mmh. Mais comme toutes les entreprises aériennes de l'Asie, elle est extrêmement frappée par la hausse du prix du kérosène. Il a réduit de 10% le nombre de ses vols. Il y a des surtaxes sur ses billets. Mais ce que disent beaucoup les analystes dans ce que j'ai lu, c'est qu'il ne faut pas quand même faire le lien entre le moment où on place la commande et au moment où on fait les livraisons. Des fois, ça peut prendre quand même beaucoup de temps. Fait que cette période-là, parce qu'effectivement, l'action a perdu quelque chose comme 30% de sa valeur à la suite de ces annonces-là. Donc, Air Asia, en ce moment, traverse une période difficile, mais elle a quand même 25 ans derrière elle. Et une fois que... il semble pouvoir y avoir probablement une entente, on ne sait pas juste, mais j'ai regardé les marchés boursiers aujourd'hui, tout est ouvert. C'est une journée de bonnes nouvelles.
1: Ouais.
2: les marchés sont ouverts, le pétrole a un peu baissé. On semble vouloir s'entendre entre l'Iran et les États-Unis. Donc, à ce moment-là, probablement que les problèmes des transporteurs, surtout asiatiques, vont se terminer à un moment donné. Donc,
1: ouais, et c'est ça parce
2: pour l'instant, je ne crois pas que c'est une... Je n'ai pas l'impression que c'est une entreprise qui est en mauvais état.
1: Ben voilà, parce qu'il y a quelqu'un qui nous écrivait dans la messagerie texte plutôt aujourd'hui, là, je serais intéressé d'entendre l'opinion de Michel sur la solidité financière d'Air Asia, parce que et la personne a entièrement raison, c'est bien beau de commander, mais encore faut-il être capable de payer et de survivre. Ajoutons à cela les enjeux de la crise du pétrole en Asie. Ce sont tous de très bons points, là.
2: C'est de très bons points, mais quand j'ai regardé, ça fait quand même 25 ans qu'elle est là, elle a quelque chose comme, bon, j'ai regardé sa flotte, là, elle a déjà plus de 400 avions, 255 avions dans sa flotte, essentiellement des Airbus, donc Airbus le connaît comme client, donc probablement qu'il ne serait pas allé avec un client, parce que pour eux aussi, là, je veux dire, il faut que, c'est bien beau des commandes, mais il faut qu'ils puissent les livrer et se faire payer. Donc, j'ai l'impression que c'est quand même une commande qui est solide et dont on peut vraiment se réjouir. Puis moi, ce dont je voudrais me réjouir, c'est que j'entendais tous les gens parler, puis effectivement, toutes les retombées. Cet avion-là, c'est Airbus en ce moment-là, mais elle a été conçue par le génie de nos gens à nous, des ingénieurs de Bombardier. Je me rappelle, quand ça s'est lancé, ça a été une aventure. Tout le monde disait, mais pourquoi Bombardier se lance là-dedans, lancer un nouvel avion? C'est vraiment une aventure, c'est compliqué. Et je suis retournée un peu, j'ai fait des recherches. Ça avait quand même pris entre 7 à 8 ans pour développer cet avion-là, qui était un avion, comme je le dis, assez révolutionnaire.
1: Ouais.
2: À l'époque, 2008 à 2010, là, c'est le développement. Le premier vol 2013, première commande 2016. Donc, c'est long. Mais en 2008, déjà, c'était un avion qui consommait moins de carburant, dont le moteur faisait moins de bruit. On avait été visionnaire dans tout ça. Mais le problème, c'est effectivement qu'avec cet avion-là, on rentrait un peu dans les plates-bandes des gros, Boeing et Airbus. Et ça a été très difficile pour Bombardier d'aller se chercher des commandes. Même si l'avion était fantastique, les gens disaient, oui, mais

0: Est-ce que Bombardier va avoir les reins assez solides? Parce qu'ils ont quand même investi entre 5 et 6 milliards de dollars dans le développement de cet avion-là. Et c'était ça. Les gens n'osaient pas, même si l'avion était bon, faire des commandes parce qu'ils disaient, si jamais Bombardier ne tient pas le coup, qui est-ce qui va assurer le service après-vente? Et c'est comme ça qu'Airbus est arrivé et a cueilli cet avion-là fantastique en 2018. Et là, ce qui est bien, et j'entendais toutes les entrevues qu'on t'a accordées, c'est que je pense que c'est un tournant. Cette commande-là, de cette importance-là, c'est peut-être ce qui va vraiment permettre à la C, pas à la C-Series, mais au A220.
1: Ouais, c'est comme ça qu'on l'a connu. Hein? Ben
0: oui. Oui, tout à fait. Et dans ce temps-là, j'étais à la presse et je le suivais. Et je me rappelle. Donc, c'est peut-être ce qui va faire en sorte que c'est long, ces programmes-là. C'est long à développer, c'est long à lancer, c'est long avant de se jeter vraiment, de se marquer dans le marché. Mais une commande, et j'entendais Bernard Drinville qui disait qu'il pourrait peut-être y en avoir encore
1: d'autres
0: subséquentes. Peut-être qu'on vient de prendre l'ascendance.
1: Ben, souhaitons-le, puis il faut le mentionner, l'industrie aéronautique au Québec, là, ça va vraiment très bien. On a parlé, toi et moi, plus d'une fois des succès de Bombardier là, dans le jet d'affaires et là avec l'avion d'Airbus qui est fabriqué à Mirabel. Ben, ça consolide tout ça. Alors oui, très bonne nouvelle économique aujourd'hui. Merci beaucoup, Michel. On se retrouve demain.
0: À demain.
1: Salut. Merci à toute l'équipe. Ben oui, on se dit déjà au revoir parce qu'il y a une édition spéciale des amateurs de sport avec Mario Langlois. Par la suite, c'est l'avant-match du Canadien et la rencontre par la suite. Merci à Maryse Duchesneau, Marie-Pierre Caillé, Richard Marquis. Salut et à demain.
2: Le pont Samuel de Champlain, Atwater, tunnel La Fontaine après Yves Prévost. On parle d'une quarantaine de minutes pour le pont. Merci. Ben, évidemment que ça se libère. C'est passé Clément. 40 en direction est, un peu avant le secteur Cavendish. Metropolitan West, Stinson, jusqu'à l'échangeur des Carrés. C'est après l'échangeur Turcot. Ça, c'est la 20 en direction ouest. 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

0: deux équipes qui volent à la même altitude. Puis c'est de. Les deux équipes vont essayer de trouver des trous ici et là. Puis ça va faire des ajustements. Ils ont de bonnes contre-attaques. Le défenseur est actif beaucoup. Puis nous autres aussi. Fait que, ça va être. Ça devrait être une bonne série.
1: I look at what makes us effective. We don't have the same players as Tampa. You know what they did with their players and how they played is their thing, and what we do with our guys and how we play has to be our thing. We're not going to try to copy Tampa or watch film and say, boy, if we do what this player did for Tampa, we're going to be a lot better team. We were a good team playing our game.
2: Mercredi le 6 mai, bien le bonsoir mesdames, messieurs, bienvenue à cette édition écourtée des amateurs de sport pour paver la voie à l'avant-match avec Martin et Danny. Trois jours après l'élimination du Lightning de Tampa Bay qui se pose encore des questions sur comment ils ont pu perdre cette série-là contre le Canadien, eh bien voilà que les joueurs de Martin Saint-Louis s'attaquent à un nouveau défi, celui des Sabres de Buffalo. Beaucoup de similitudes, hormis le gabarit entre les deux équipes dans le style de jeu, beaucoup de talent, des défenseurs qui sont capables de contribuer à l'attaque. On va réviser quelques-unes des prédictions émises par nos spécialistes et invités au cours des derniers jours, dont Martin Biron, qui est un résident de Buffalo depuis belle lurette. On fera entendre ça tout à l'heure, lui qui était notre invité hier soir et plusieurs autres. Donc, le Canadien qui, c'est comme un premier round d'un combat de boxe. J'aime les allusions puis les comparaisons à un combat de boxe comme je l'ai fait dans la première ronde. Est-ce qu'on va s'étudier ce soir qui sera l'agresseur, qui donnera le ton à ce match-là? On aura Arpan Basu en deuxième moitié de demi-heure en direct du KeyBank Arena et c'est là qu'on se dirige immédiatement pour aller retrouver notre fidèle duo, bien sûr, composé de Martin et Danny. Bien le bonsoir, Martin.
3: Salut, Mario.
2: Dans un premier temps, des nouvelles, est-ce qu'il y a des confirmations quant au choix de Martin Saint-Louis sur l'alignement? On spéculait sur la possible présence de Joe Valeno, notamment.
3: Ben, c'est fort possible, Mario, parce que on connaît l'histoire, là, lorsque le Canadien ne pratique pas les matins de match, à moins d'avoir eu un congé la veille, ce qui n'était pas le cas. Alors, Valeno est resté à l'hôtel avec ses coéquipiers pour les réunions d'équipe et Brendan Gallagher est venu pratiquer, notamment avec Patrick Laine, Samuel Montembeau ici sur la glace du KeyBank Center. Donc, on peut penser, Mario, c'est la même chose pour Jaden Struble, on peut penser que Jack Eye et Valeno seraient intégrés à la formation et que par rapport au dernier match, Struble et Gallagher rateraient le rendez-vous.
2: Par ailleurs, il y avait un point d'interrogation quant à la présence ou non de Sam Carrick, une acquisition de la date limite des transactions de Buffalo. Lindy Ruff a voulu cacher son jeu ce midi en disant qu'il y avait une possibilité pour ce soir.
3: Il y a une possibilité pour ce soir, mais j'ai pas trouvé qu'il y avait beaucoup de conviction, à moins qu'il bluffait. Mm-hmm. Et, en tout cas, j'ai hâte de voir. Carrick, le Mario, là, c'est un peu le papier sablé que les Sabres avaient besoin chez les attaquants qui sont allés chercher. Ce qui est plate, c'est qu'il a jeté les gants puis il s'est détruit une épaule. Il venait à peine d'arriver ici à Buffalo. Mais c'est un gars qui peut amener ça certainement, un peu de robustesse puis déranger les joueurs du Canadien s'il est là, bien sûr.
2: Bien le bonsoir, Danny Dubé, comment ça va?
4: Très bien, Mario.
2: Alors, dans un premier temps, je vais te faire commenter les choix d'alignement. J'haïs pas l'idée qu'on réinstaure Brendan Gallagher dans un rôle de frappeur de relève qui pourrait revenir dans la série au moment opportun. Et le choix de Jack Eye plutôt que Struble ce soir, qu'est-ce que t'en dis?
4: Bon, écoute, dans le cas de Jack Eye, il aurait dû être là au match numéro 7, là. Alors, évidemment, je pense que tout le monde comprend que c'est plus facile aussi de le faire jouer sur son côté. L'arrivée d'un droitier, Dobson. Donc là, peut-être Carrier revient avec Jack Eye dans les circonstances. C'est à peu près sûr à 100% que ça va être ça. Donc, non, moi, j'aime beaucoup cette décision-là. Puis, la possibilité de voir Valeno, c'est drôle que ça arrive parce que on était dans l'avion, Martin et moi, on discutait de la série terminée, tout ça, le lendemain, tout ça. Le surlendemain, parce que le lendemain, on était là-bas. Puis on disait, je comprends pas que Valeno n'est pas encore dans l'alignement. Il me semble que c'est une pièce importante.
2: Oui, et je partage ton avis. Je partage votre avis. C'est sûr qu'il est dynamique. Beaucoup de mises en échec. Il patine bien.
4: Oui. Écoute, là, dans les derniers matchs où il a été utilisé, en échec avant, il a été extrêmement efficace. C'est un gros joueur. Il est lourd. En série, c'est un bon patineur. Souvent, il réussit à couper la glace en deux, là, parce que c'est vraiment l'objectif qu'on veut du premier joueur, c'est d'isoler la rondelle sur un côté, éviter les jeux en transversal, les longs jeux, comme ça, presser un peu l'adversaire dans une zone un peu plus restreinte, là où c'est plus facile de les mettre en échec.
2: Ça vaut ce que ça vaut, mais j'ai très hâte de voir ça. Et quand je fais des comparaisons avec la boxe, les gars, qui sera l'agresseur ce soir? Qui donnera le ton à cette série-là? Martin et Danny?
3: Ben, moi, je pense que les Sabres sont à la maison. Ça fait quelques jours qu'ils attendent. Ils attendent depuis un peu plus longtemps que le Canadien. Moi, je pense que les Sabres vont être les agresseurs ce soir, Mario. Ça va être intéressant de voir qui va voir la clarté dans le chaos. Parce que ça devrait partir assez vite. Moi, je pense même, là, qu'il y a des défenseurs des Sabres qui vont avoir envie d'être détachés au début de la partie pour aller attaquer chez le Canadien, là. On sait que c'est leur force. Alors, le Canadien va devoir gérer une équipe reposée qui est devant ses partisans, puis ils vont être chauffés à bloc. Danny, moi, ça va commencer comme ça.
4: Ben, écoute, je te donne un chiffre qui est assez révélateur. Là. Si tu regardes au différentiel des buts pour, buts contre, en première période, c'est 7-1 pour les Sabres de Buffalo.
5: Oh,
4: ils n'ont accordé qu'un but à l'adversaire en 6 matchs. Fait que, d'après moi, les Sabres de ce côté-là vont vraiment être les on va dire les agresseurs, si je peux m'exprimer comme ça, mais à l'inverse, pas sûr que c'est nécessairement un gage de succès parce que ils n'ont gagné qu'un match à la maison dans cette série. Les trois autres matchs, ils ont gagné la patinoire adverse.
3: Et à l'inverse, le Canadien était solide sur la route, Mario Dany.
5: Et avant de vous quitter, les gars, j'aimerais ça qu'on entende ensemble un extrait de Lindy Ruff qui, questionné par Simon-Olivier Lorange de La Presse, est sorti de zone sur l'aspect grosseur. Donc, vous avez un plus gros club que le Canadien. Comment allez-vous en tirer avantage? Lindy Ruff a voulu être prudent, mais c'est une réponse fort intéressante.
1: A lot of times size doesn't matter. It's the will to win the battles. They just knocked out a heck of a team. It had nothing to do with size. It had to do with finding a way to win a game. And you don't always have to be the best team inside that game to win. But you can catch a hold of something that'll allow you to win the game. I don't talk about size at all. I haven't spent one word talking about size or our size is going to make a difference. I talk about will, compete, and getting to a new level, getting to a greater level of play. Can you get yourself to a greater level of play that is going to be higher than the guy you're playing against? And I think that really is what this time of year is about, not about, I've seen smaller guys knock the bigger guy on his size doesn't mean a damn thing. It's the will to go in and compete on it.
5: Lindy Ruff, 66 ans, il en a vu, lui, des séries éliminatoires comme adjoint, comme entraîneur. Il n'est pas tombé dans le piège à ours. Il a voulu désamorcer ça complètement en disant, moi, je ne parle même pas de gabarit de grandeur. Je parle de désir de vaincre. J'ai vu des petits joueurs renversés dans leur culotte. Ça, c'est ma traduction adaptée. Là.
3: C'était ça aussi.
5: Des plus grands joueurs. Mais je pense que c'est ça qu'il voulait dire. Donc, il tasse ça du revers de la main et c'est le désir de s'élever à un autre niveau. Et je vous laisse avec une affirmation question, les gars, par rapport au choix d'alignement ce soir. Moi, ça vaut encore là ce que ça vaut, mais j'ai la conviction que sur papier, c'est le meilleur alignement que le Canadien présente depuis le début des séries avec Veleno et le retour de Dobson et Jack Guy. Court commentaire, les gars, Martin et Danny.
3: Je suis 100% d'accord avec toi, Mario.
4: Oui, moi aussi, écoute, j'adhère à ça. Je trouve que t'as plus de polyvalence, t'as plus d'aspect physique. T'as plus de mobilité, il va avoir plus de confiance à l'arrière. Aussi, la relance va être meilleure avec Dobson, c'est sûr.
5: Ah, ça, c'est sûr. Alors, on touche tous du bois et on souhaite que Martin proclame un beau bonne nuit aux environs de 22h45, 22h50. Un beau bonne nuit, Buffalo. Est-ce qu'on entendra le premier ce soir? Le suspense demeure entier. Les gars, bonne fin de préparation. On vous cède l'antenne dans une vingtaine de minutes.
3: Merci Mario.
5: Merci, Martin. Merci, Danny. Maintenant, parlant de prédictions, il y en a eu plusieurs. C'est ce qui est le plaisir, c'est ce qui anime les conversations. Dans un premier temps, il est un chroniqueur qu'on aime énormément lire, qu'on aime recevoir à l'émission, Mathias Brunet, qui y va de sa prédiction. Ta prédiction, Mathias?
6: Moi, j'ai dit Buffalo en 6. J'avais pris Canadien en 7 au premier tour. Et là, je me dis que Buffalo est quand même... mais pile ou face, hein? Les prédictions, Thierry. Buffalo a une défense deux fois plus puissante, à mes yeux, que celle de Tampa. Avec Samuelson, avec Dallin, Power et Byram. Byram est plus petit à 6-1, 205. Les autres sont tous en haut de 6 pieds 3 et sont bons.
5: José Théodore, lui, qui était avec nous, tout comme Mathias, hier aux amateurs de sport.
7: Mais, tu sais, je suis obligé de te dire que mes prédictions, je vais y aller avec Canadien en 6 contre Buffalo.
5: Oh.
7: J'aime ce que j'ai vu, fait que je le dis tout de suite avant que tu me le demandes. J'aime Canadien, puis Buffalo, c'est une équipe, selon moi, moins intimidante que Tampa, malgré le fait qu'ils sont gros défensivement, qu'ils ont été bons, ils ont fini premier, puis ça. T'sais, depuis qu'ils ont congédié le DG, ils ont été incroyables. Mais quand tu regardes, c'est un club que personne ne voyait en série. Fait que, tu sais, je pense quand même que moins. Tu sais, Tampa, c'est une machine de hockey depuis 10-15 ans. Ils sont intimidants. Ils ont gagné, ils ont de l'expérience. Puis Canadien a passé à travers. D'après moi, contre Buffalo, on a des bonnes chances. Ça ne veut pas dire que ça va être facile. Je l'ai dit Canadien en fait.
5: Alors, Théo qui a commencé par Canadien en 6 pour dire Canadien en 7, mais je pense que ça témoigne d'une hésitation qu'on a tous. Moi aussi, j'ai hésité entre le 6 ou le 7 et je me demande si je sous-estime Buffalo quelque part, après avoir quand même été assez convaincu que le Canadien pouvait vraiment éliminer Tampa Bay. Maintenant, enchaînons avec les propos, et ça c'est intéressant parce que lui, c'est une perspective complètement différente. L'ancien gardien de l'organisation des Sabres de Buffalo, eh bien, Martin Biron.
8: Moi, j'ai pris les Sabres pour remporter la série. Puis c'est pas parce que je suis à Buffalo puis que je travaille pour les Sabres à la couverture de tous les matchs. Je regarde la structure de jeu, les plans de match. Je pense que Caulfield, Suzuki vont avoir plus de chances offensivement qu'ils en ont eu contre Tampa Bay. Les Sabres n'ont pas un Cirelli, un Engel pour vraiment jouer là défensif comme le Tampa l'a fait contre Suzuki, Caulfield. Mais la profondeur des Sabres de Buffalo. Écoute, si Thompson puis Tuck avec Krebs, le premier trio, joue contre Suzuki, ça veut dire que McLeod, Zucker, Quinn va peut-être jouer contre Evans, Newhook, Demidov. Puis là, après ça, tu te ramasses avec Norris. Norris, qui est un bon joueur de hockey quand il est en santé. Dome, une surprise cette année, Benson. Benson, là, c'est un Claude Lemieux.
5: On a hâte de voir ça, Benson. Quand on compare quelqu'un à Claude Lemieux, là, c'est qu'on sent qu'il pourrait y avoir de l'agitation dans l'air dans les matchs. On verra s'il tentera d'imposer sa signature dans le début de cette série-là dès ce soir. Quand disait notre ami Tony Marinaro dans notre conversation du lundi en zone offensive, on écoute Tony.
9: C'est une bonne équipe, les Sables. Leurs joueurs de profondeur, pour moi, sont supérieurs au troisième et quatrième trio du Lightning de Tampa Bay. Leurs deux premiers trios sont pas aussi bons que les deux premiers trios du Lightning de Tampa Bay. Si les Canadiens ont pas dépensé trop d'énergie face au Lightning, moi, je vais aller avec les Canadiens en 6, Mario. Les Sabres sont beaucoup plus grands et beaucoup plus physiques que Tampa. Les Canadiens ont répondu à la physicalité du Lightning. Est-ce qu'ils vont être en mesure de répondre face aux Sabres? Est-ce que les Sabres vont essayer d'intimider les Canadiens? Ou est-ce qu'ils ont vu la série puis ils vont se dire non, on peut pas les intimider parce que Tampa Bay a pas été capable? Ça va être intéressant à voir. L'avantage des Sabres, qu'est-ce qu'ils ont sur le Lightning? Pour moi, les Sabres sont bien, bien meilleurs que le Lightning à la ligne bleue.
5: Et effectivement, tout le monde est d'accord là-dessus. Ça fait l'unanimité avec un des candidats, d'ailleurs, au trophée du défenseur de l'année, nul autre que Rasmus Dahlin, qui participe, comme tous les joueurs qui ont fait carrière seulement dans l'uniforme des Sabres, à sa première expérience à vie en séries éliminatoires, eux qui viennent de battre les Bruins de Boston en 6. La question de l'énergie revient souvent quand on questionne les gens sur leurs espoirs de voir le Canadien disposer des Sabres de Buffalo. Et la façon dont le Canadien a complété la série contre Tampa Bay, même si c'est une victoire, en a laissé beaucoup perplexe au point où on se questionne sur ce qui reste dans le réservoir. C'est le cas de notre ami Philo, Jérémy Filosa, qu'on écoute à l'instant.
10: Bon, ben, ce sera pas une prédiction qui va faire plaisir à bien des gens, mais je vois les Sabres gagner en 5 matchs. Je trouve que le Canadien, à la fin de la série contre le Lightning, ça m'avait l'air d'une équipe fatigué, magané. Ça fait un peu penser à 2010, après les deux séries face aux Capitals et aux Pingouins, quand Halak avait fait des miracles. Et ensuite de ça, on avait trouvé une équipe très fatiguée face aux Flyers. La grosseur des Sabres me fait un peu peur. Et aussi l'enthousiasme qu'il va y avoir dans cet édifice-là et dans cette ville-là qui va assurément égaler celle du Centre Bell.
5: Alors, deux prédictions parmi celles qu'on vous a présentées en faveur des Sabres, Martin Biron et Philo. Je vous rappelle que Danny s'est aussi commis, de même que Martin, des prédictions favorables aux Canadiens de Montréal. J'ai tergiversé un certain temps. Je trouve que c'est une série beaucoup plus intrigante à anticiper parce que le dernier match entre les Sabres et le Canadien remonte au 31 janvier dernier. Ils ont joué 3 fois les uns contre les autres au mois de janvier. 2 victoires là-dessus pour le Canadien. Au total de la saison, dans les 4 affrontements, on a divisé les honneurs. Sauf que, on en conviendra avec moi, le janvier, fin janvier, bon, février, mars, avril, on est au début mai. Ça fait quand même beaucoup de temps. Buffalo a roulé à tombeau ouvert depuis ce temps-là. C'est devenu une équipe référence dans la Ligue, là, une équipe dont on s'attend qu'elle gagne. On s'attendait qu'elle traverse les Bruins de Boston. Alors, est-ce que c'est un adversaire? Est-ce que la dynamique entre les deux clubs sera nécessairement différente? Tampa Bay, on avait eu 2 matchs en fin de saison qui nous permettaient de prendre la mesure des deux adversaires et ça facilitait, je trouve, le regard de plonger dans la série. C'est pour ça que je suis très, très, très intrigué de ce que va donner ce premier match. Mais néanmoins, il faut se mouiller et je le réitère, je le disais hier avec Philippe Quentin, le Canadien en 6, non sans un peu d'hésitation entre le fait d'y aller en 6 ou en 7, et même de ne pas y aller pour les Sabres de Buffalo, qui sont certainement une équipe à respecter. On va s'arrêter le temps de quelques messages. Qu'en dites-vous? Vos prédictions? 9-8, 9-8-5 à la messagerie. J'ai hâte de vous lire. On revient avec duathletic.com. Harpin Basu.
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5: On retourne à Buffalo dans l'amphithéâtre à environ quelques minutes, une quinzaine de minutes du début de la période d'échauffement du athletic.com. Vous le connaissez bien, c'est un habitué maintenant des amateurs de sport, Harpin Basu. Bonsoir Harpin.
26: Bonsoir Mario.
5: J'entends beaucoup de gens soulever la question de l'énergie compte tenu de la façon dont ils ont été en mesure de vaincre le Lightning de Tampa Bay, mais avec peu de lancers. Des gens se questionnent sur ce qui reste dans le réservoir chez le Canadien de Montréal. As-tu des interrogations, toi, à ce sujet-là, Harpin?
26: Non, pas vraiment, Mario. Honnêtement, ils ont eu une journée de congé à Tampa. Ils ont pu relaxer dans le soleil pendant une journée au complet. Il y a eu un bon entraînement hier. Ils arrivent ici quand même assez focus sur l'opportunité qui est devant eux. Tu sais, Buffalo va pas être facile, c'est sûr, mais c'est quand même, ils sont à 4 victoires de la finale de l'association. Je pense que tout le monde le comprend. Puis il n'y a pas une baisse d'énergie du tout aussi. Tu sais, l'arrivée de Dobson au match 7, ça augmente l'énergie de ce groupe-là, augmente l'enthousiasme. Puis le fait qu'on attend toujours que le premier trio se démarque un peu à 5 contre 5, le fait qu'il se trouve en deuxième ronde, sans ces deux éléments-là, je pense que ça donne beaucoup d'énergie au groupe et beaucoup d'optimisme qu'il y a plus dans le réservoir que qu'on a vu, ce qu'on ne tient pas.
5: Ouais, j'ai tendance à être d'accord avec toi et je veux revenir sur ça d'ailleurs, et c'était l'objet de ton texte aujourd'hui dans The Athletic, mais on s'imagine, on peut juste s'imaginer le genre d'été qu'aurait passé intérieurement seul avec eux-mêmes, des gars comme Cole Caulfield ou Demi Doff, de ne pas avoir pu contribuer offensivement plus que ça en première ronde. Ils auraient pu aller en vacances avec cette impression-là qui leur, tu sais, qui aurait collé à eux pendant un certain temps. Et là, ben, comme tu le dis, c'est pour ça que j'aime l'idée de le voir comme une opportunité. Ils ont l'occasion d'avoir des souvenirs différents. C'est un beau souvenir que d'avoir gagné collectivement, mais au plan individuel dans le collectif.
26: Ben, honnêtement, c'est une défaite. Oui, ça aurait été difficile parce que quand tu produis pas, puis ton équipe perd. Tu sais, j'imagine que Nikita Kucherov va penser à ça pendant toute l'été. Braden Point va penser à ça toute l'été. Si le septième match aurait tourné de l'autre bord, je suis sûr que même si Suzuki a marqué dans le septième match, il aurait pensé la même chose qu'au Caulfield, du reste à Tosky. Alors, là, ils ont une chance. Ils ont un autre minimum 4 matchs, peut-être même 7 matchs, pour trouver leur jeu, trouver une façon d'avoir un impact sur un match, puis être basé sur ce qu'on a vu toute la saison. Je suis très surpris s'il y a la même sécheresse contre Buffalo qu'on a vu contre Tampa. Puis Slafkovský, hier, quand je lui ai parlé, c'était quand même assez intéressant qu'il a dit. Elle dit qu'il pense qu'il y a un peu plus de risque dans le jeu des Sabres qu'il y avait chez le Lightning. Et quand tu as un peu de risque, ça veut dire des revirements, ça veut dire des opportunités sur le contre-attaque. Alors lui a hâte de voir si le style va donner un peu plus d'espace à ce trio-là. Puis ils devraient être ensemble ce soir. Alors, ils ont une chance de se racheter un peu de ce qu'ils ont vu. C'est pas comme ils ont mal joué en première ronde aussi. Il faut pas trop en mettre, juste avec la production offensive. Mais c'est sûr que des gars qui se définissent comme des joueurs offensifs, ils veulent produire et aider leur équipe à gagner de cette façon-là. Alors, ils ont une chance de le faire. Une autre chance de le faire, tu commences à zéro. C'est une belle opportunité pour eux.
5: Je posais la question à Martin et Danny tout à l'heure et je suis très intrigué de voir quelle allure va prendre ce premier match-là. Là, deux adversaires qui se sont pas affrontés depuis le 31 janvier. Qui va donner le ton à cette série-là? Qui prendra les devants? Y aura-t-il des pénalités assez tôt dans le match? Mais j'écoutais Lindy Ruff et je sais que tu as participé au point de presse de Lindy Ruff ce matin. Je t'ai entendu lui poser des questions. Puis je l'entendais répondre. Puis je trouvais qu'il y avait beaucoup de réponses semblables à ce que Martin Saint-Louis peut nous servir avec la personnalité de Lindy Ruff. Quand, par exemple, on l'interrogeait sur Lane Hudson et lui aussi parlait de créer des revirements, de saisir l'opportunité d'embouteiller. Alors, penses-tu que les deux équipes risquent d'approcher cette série-là un peu de la même façon?
26: Bien, ils sont deux équipes très similaires, la façon qu'ils jouent. Là. Alors, c'est comme, honnêtement, Buffalo, il vit sur le contre-attaque aussi. Alors, je pense qu'on va avoir une série très divertissante au niveau hockey. T'sais. La série contre Tampa était divertissante parce que c'était tout le temps proche. Chaque action avait une conséquence très réelle dans le match. Il y avait une certaine suspense. C'était dedans parce que c'était tellement proche. Mais ça n'allait pas back and forth. T'sais. Ça n'allait pas d'un bord à l'autre et revenir. C'était pas du hockey. Très divertissant de cette façon-là, très rapide, mettons, c'était très tight, beaucoup d'échecs avant, il n'y avait pas d'espace nulle part. Je pense qu'on va voir un peu plus d'espace dans cette série-là. Là, de là à aller jusqu'au bout où tu veux juste jouer dans l'espace et jouer un game de 6-5 ou 5-4, je pense pas que ça va aller si loin que ça. Mais je pense que dans les séries, qu'on va voir ici, il y a deux équipes qui sont rapides, qui sont jeunes. Ils vont vouloir s'exprimer offensivement, puis je pense qu'on va voir un peu plus de ces choses-là dans cette série-là qu'on a vu contre Tampa.
5: Les gens vont redécouvrir les Sabres. On les a vus affronter le Canadien, bien sûr, mais là, de les voir, comme Lindy Ruff le disait d'ailleurs, plus une série avance, il n'y a plus grand secret pour personne. On connaît bien notre club, on connaît bien tout le monde chez l'adversaire. Je m'entretenais avec Martin Biron hier soir quant à connaître, selon lui, les forces des Sabres de Buffalo. De ton point de vue, Harpin, qui risque de causer des maux de tête aux Canadiens de Montréal? Parce qu'on s'attend pas à une série facile. Est-ce que ce sera des gros noms comme Tage Thompson, Rasmus Dahlin, ou ça pourrait être un Zach Benson que Martin Biron a comparé à Claude Lemieux? Et Dieu sait, quand on prononce le nom de Claude Lemieux à Montréal, ça évoque des souvenirs de plusieurs natures, mais le souvenir d'un agitateur hors pair également.
26: Oui, effectivement. C'est un gars de la Colombie-Britannique, puis je l'ai demandé ce matin à quel point il regardait Brendan Gallagher jouer, puis à quel point il voulait modeler son jeu après lui. Puis il a dit oui, j'avais un grand estime pour Brendan Gallagher. Il a dit même pendant des étés, Il avait entendu dire qu'il y avait des joueurs de la Ligue nationale qui patinaient en banlieue de Vancouver, puis aller les voir quand ils étaient jeunes, puis Gallagher était parmi ce gang-là. Puis je pense que sa façon de déranger, sa façon d'être tout le temps dans la face des adversaires a influencé son niveau de jeu. Alors c'est sûr qu'ils ont quelques gars comme ça, c'est pas seulement Benson, tu sais, Malmsteen, c'est un gars dérangeant, tu sais, ils ont des gars qui peuvent déranger. Mais c'est ça, pour moi, Darlene, c'est la clé pour les Sabres. C'est tout part avec lui. C'était capable de le déranger un peu. C'était capable de le faire penser un peu. Sa tête, mais c'est comme les autres équipes qui affrontent le Canadien. Ils essaient de déranger Hudson. Ça fonctionne pas. C'est très difficile de le frapper. C'est très difficile, de le faire sortir de son jeu. Je pense que Darlene est un peu semblable dans ce sens-là, mais il y a le côté un peu robuste, un peu, tu sais, nasty, mettons, tu sais, il est dérangeant lui aussi, mais c'est vraiment, pour moi, c'est la clé des Sabres, c'est Darlene. Je pense que il va se retrouver sur plein de bulletins de vote pour le Hart cette saison-là, puis c'est mérité parce que c'est vraiment lui qui conduit toute part avec lui, avec Buffalo.
5: Tout un joueur de hockey. Merci de ta contribution à l'avant-match. Merci, Harpin, et bonne soirée ce soir à Buffalo.
26: OK, merci. Bon match, tout le monde.
5: Bye-bye. Harpin Bachou du Athletic.com. Salutations à Chantal qui nous écrit « Canadien en 6, Mario, on a le droit de rêver. » Yann qui dit « Le trio de Suzuki a une grosse série. CH en 6, go Habs go ce soir, 4-2. » Jocelyne qui nous écrit « J'ai choisi Montréal en 6, je crois que ce sera une série enlevante. Go Habs go. » J'ai quelqu'un qui nous écrit en direct de Paris « Je prédis Montréal en 6, disons que c'est tard pour les matchs, 1h AM, au moins je serai de retour pour le match 3. » Et merci beaucoup pour les bons mots. Jocelyn qui nous écrit sur les 4 parties contre Buffalo. 2 victoires, 2 défaites. Les 2 victoires signées d'Auberge. Il dit Montréal en 6. Frédéric, il nous dit que tout est possible. Même à Montréal, Montréal en 6. Bref, beaucoup de prédictions positives. Place à l'avant-match avec Martin et Danny. Après la pause, je vous retrouve demain soir. Bye-bye.
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1: Bon début de soirée, mesdames, messieurs. À nous de vous souhaiter la plus cordiale des bienvenues en direct du KeyBank Center de Buffalo, qui sera le théâtre du match numéro 1 de cette série demi-finale de conférence qui oppose, bien sûr, les Sabres aux Canadiens. Salut, Danny.
2: Salut, Martin.
1: Alors, à l'issue de cette victoire en 7 pour le Canadien face au Lightning de Tampa Bay et la victoire des Sabres de Buffalo en 6 sur les Bruins de Boston, voici maintenant... On pourrait peut-être les appeler même les deux finalistes de la division Atlantique.
2: Oui, ben oui. Écoute, c'est vraiment deux très fortes, très bonnes équipes qui s'affrontent. On va avoir une grande confrontation. Ceux qui ont aimé la série contre le Lightning vont être servis à soi. Parce que je pense qu'on va avoir un autre genre de hockey,
1: oui,
2: mais nous, c'est une bonne série.
1: Et Danny, autant les partisans à Montréal, au Québec, que les partisans ici à Buffalo, surtout à Buffalo même, souhaitait une série contre le Canadien. Oui, oui. Lorsque nous sommes venus ici en janvier, on entendait les gens dire... Hey, sauf qu'à ce moment-là, on parlait de la première ronde. Mm. Là, les deux équipes passent la première ronde et on se retrouve en deuxième ronde. C'est encore mieux.
2: Ben oui.
1: Je parlais avec Rob Ray tout à l'heure, qui fait ton travail, oui, bien oui, sûr, à la Radio des Sables.
2: Puis on n'a pas toujours fait la même job, par exemple.
1: Non, c'est...
2: Ouais, j'ai besoin de lui plus que d'autres choses.
1: Lui, il faisait plus le ménage que toi. mais Rob me disait que les partisans à Buffalo souhaitaient avoir un duel contre le Canadien.
2: C'est sûr.
1: Et ils l'auront et ils seront gâtés probablement, comme nous, Danny, de notre côté. Rappelons qu'en saison régulière, ces deux équipes-là se sont affrontées à 4 reprises. C'est un total de 2 victoires et 2 défaites de chaque côté. Des matchs âprement disputés, Danny. Et à chaque fois, l'équipe gagnante a marqué au moins 4 buts contre son adversaire. Les deux fois que l'équipe gagnante est sortie de là avec les 2 points en saison régulière.
2: Ah oui,
1: est-ce que ça peut être dans ces eaux-là pour le match de série? Non, ça va être en bas de 4.
2: Ben, écoute, je, honnêtement, j'aimerais dire que je suis convaincu de ma réponse, mais oui. Non, je ne suis pas convaincu de ma réponse, mais je sais une chose, c'est que le Canadien est compétitif lorsqu'on regarde le pointage bas. C'est pas une équipe, malgré toute sa puissance offensive depuis le début des séries. Moi, je pense qu'on a pris les bonnes habitudes parce qu'on a joué contre des adversaires coriaces offensivement. Puis tu sais, c'est un peu la même chose des Sabres, Martin, là. Tu connais mes points de référence. Alors, à 5 contre 5, ils ont en moyenne 2,5 buts de marqués par match. Ouais. C'est énorme. Ils ne comptent absolument pas sur leur avantage numérique pour gagner. Ils n'ont marqué qu'un seul but en 24 tentatives. C'est bien différent que la fiche du Canadien.
1: Alors, on va développer, bien sûr, Danny. Juste avant, je veux faire un peu d'histoire parce que la dernière fois que ces deux équipes-là se sont croisées en série, ça fait un bail, c'était en 1998. Et les Sabres, avec Dominique Hašek en tête,
2: oui,
1: avaient balayé le Canadien. 4 victoires consécutives. Donald Odette, qui est maintenant dans le groupe d'hommes de hockey du Canadien, avait été le meilleur pointeur de cette série. Il avait réussi 2 buts et 4 passes dans les 4 matchs. Et bien sûr, Dominique Hašek avait été à la hauteur.
2: Déjà, ça?
1: C'est en 1998. Et Dominique Hašek, lui, avait terminé la série avec 4 victoires d'affilée et un pourcentage d'efficacité de, tenez-vous bien, 937. Ça, c'est la dernière fois. Mais tu sais quoi, Danny? L'histoire nous amène qu'en 98, les Sabres se sont vengés de 93. Parce qu'en 93, le Canadien, l'année où ils ont gagné la Coupe, avait balayé les Sabres de Buffalo. Et ce qui est formidable, c'est que le Canadien avait gagné 4 fois 4-3. Là-dessus, il y avait 2 matchs qui s'étaient terminés en prolongation.
2: C'est une autre époque.
1: En faveur du Canadien, bien
2: c'est
1: sûr.
2: Bon.
1: Le meilleur pointeur dans cette série-là a été Vincent Danfousse. 5 buts et une passe. Ouais. Muller et Keane sont allés chercher 5 points chacun. Et Patrick Roy avait eu le dessus sur son adversaire avec un pourcentage d'efficacité de 915. On est dans d'autres eaux là maintenant, mais c'est pour vous dire à quel point, depuis longtemps, les partisans des Sabres n'ont pas vu le Canadien dans un 4-7. On sait que pour eux, c'est une première participation depuis 2011. D'entrée de jeu, Danny, on a posé la question à l'entraîneur Martin Saint-Louis si on aurait droit à une série un peu plus offensive, étant donné la façon dont son équipe et l'équipe des Sabres ont été bâties. On va écouter l'entraîneur là-dessus.
3: Les games peuvent être différents. T'sais, on a une idée comment ils jouent, puis... T'sais, ça ne changera pas comment qu'on veut jouer. Faut-tu juste la game qui est en avant de toi? T'sais? Quand il n'y a pas beaucoup d'espace, mais faut-tu laisser la rondelle faire le travail, faut-tu forecheck plus, t'sais? Fait que on va voir, mais on est prêts. Tu vois, on va jouer la game étonnamment nous autres. Fait qu'on va être prêts pour ça.
1: Voilà, alors pendant que les périodes d'échauffement sont commencées depuis déjà quelques instants, Danny, là, on vous confirme que Joe Veleno fait la période d'échauffement. Il va vraisemblablement jouer.
2: Ouais.
1: Et que Brendan Gallagher n'est pas là. Alors, évidemment, on n'impose pas la période d'échauffement à un vétéran s'il n'est pas dans la formation.
2: Moins, à moins que ce soit une décision de dernière minute, c'est pas
1: ça. Oui, pour une blessure, mais c'est pas c'est ça. Et Danny, Arbor Jack Kai est aussi sur la patinoire pour la période d'échauffement. Et du côté des Sables, le seul point d'intérêt était Sam Carrick et je ne l'ai pas vu, Danny, sur
2: vu,
1: la période
2: des choses. Pendant qu'on continue.
1: Voilà.
2: Là, pas,
1: Alors, juste en attendant, Danny, ce que Martin Saint-Louis mentionnait par rapport au style de série qu'on aura, il y a Alexandre Carrier qui nous a dressé un bon portrait d'analyse, justement, sur ce que sera la série, du moins à ses yeux, à lui, la série contre les Sabres de Buffalo. On va l'écouter.
4: Une équipe très offensive. C'est une équipe qui peut garder la rondelle. Ils ont beaucoup de vitesse. Ils sont allés chercher aussi. Ils vont être beaucoup physiques. Ils sont allés chercher plusieurs joueurs au trade deadline. Donc, pour moi, ça va être une série complètement différente. Beaucoup plus rapide, beaucoup plus physique, j'ai l'impression.
5: Qu'est-ce que tu penses de leur défense?
4: Oui, ils ont beaucoup de profondeur. Ils ont des défenseurs très mobiles. Si je pense à Darlene, capable de te battre un contre un. Un peu similaire à nous, on a Lane pour ça. Une défensive qui est dure à affronter, je pense, juste parce qu'ils utilisent beaucoup leurs pieds.
1: Ça va être intéressant de surveiller cet aspect-là en particulier. Puis je pense qu'on va le voir, les couleurs des Sabres, pas leur couleur de chandail, mais leur couleur de style de jeu, on va le voir assez vite, Danny.
2: Oh, oui.
1: Je pense que dès que la rondelle va tomber, on va le voir, les défenseurs vont partir en attaque.
2: Oui. Et Darlene et Samuelson vont être confrontés à Nick Suzuki, c'est à peu près sûr. Là, ça, c'est leur duo numéro un. Ensuite, leur troisième duo, quand même un duo très solide là, avec Timmons et
1: Kesselring,
2: mais je ne sais pas si c'est lui. En tout cas, je vais voir là, tout
1: mais,
2: à l'heure.
1: Mais je pense qu'on devrait avoir Stanley ce soir.
2: Vu Stanley sur la patinoire.
1: On devrait voir Stanley et Timmons, mais en tout cas, ça reste à confirmer.
2: Non, mais là, je le vois. Là,
1: avec l'alignement de départ.
2: Mais ça, ce serait leur deuxième confrontation. Là, point, c'est leur troisième paire. Et tu vois que l'aspect physique, les gros gabarits, fait partie de leurs préoccupations pour s'assurer qu'on garde les joueurs clés du Canadien à distance de Lion.
1: Le capitaine du Canadien, Nick Suzuki, a donné son opinion quant à savoir si on aurait une série un peu plus offensive. Il est assez tranché sur la question. Vous allez voir qu'il est assez sûr de lui en ce qui a trait au portrait qu'il croit que cette série-là va prendre, aura bien sûr.
6: They got a super solid decor. All those guys can move and get up the ice and move the puck well. So, it's definitely going to be a challenge. You know, forecheck them well. They move a lot in the ozone too, so it'll be a little different. I don't know. I wouldn't say it's going to be an open series. I mean, both teams have shown that they can defend really well all year, and both teams are super offensive as well. So, I think the team that defends the best will, have the best shot. So, that's kind of our focus. And they got a lot of talent over there, so we got to be ready to defend whenever we can.
1: Le dernier bout des commentaires de Nick Suzuki, il dit non, je suis pas sûr parce que les deux équipes ont appris et savent qu'il faut défendre adéquatement en série. Mmh. Alors on se lancera pas en attaque.
2: C'est vrai.
1: Et ça, il a parfaitement raison. Mais le petit mais, en tout cas en ce qui me concerne personnellement, les Sabres n'ont pas eu à défendre. Comme peut-être ils seront sollicités de le faire contre le Canadien. Parce que les Bruins, c'est pas une puissance offensive.
2: Ils sont plus lents.
1: À part Pasternak, c'est ça.
2: Ils sont plus lents. C'est une équipe plus lente, les Bruins, mais c'est une bonne équipe, mais plus lente. Alors là, probablement que... Tu sais, moi, j'ai pas suivi la série à tous les matchs. Évidemment, on travaille. Fait que, mais je suis sûr qu'on a voulu établir la possession de rondelles dans le fond de la zone parce qu'on a des gros attaquants. Ça n'a pas marché contre eux, là. Parce que les autres sont bons en défense. Ils sont mobiles, ils sont gros. Quand Alex Carrier dit défendre avec leurs pieds, tu défends avec tes pieds et tu mesures 6 pieds 4. Déjà, là, ça envoie le message que ça va être difficile.
1: C'est sûr.
2: Alors ça, c'est une première chose. La deuxième chose, Martin, que moi, je garde en tête, c'est que l'attaque provenant de la défense des Sabres, c'est une attaque qui est déployée en haut des cercles. Mmh. Donc, si je regarde en haut des cercles jusqu'à la ligne bleue, il y a de la place. Si le Canadien bloque des tirs, si le Canadien coupe des jeux, Lorsque les défenseurs des Sabres sont en possession de la rondelle et sont en mouvement, attaque, le contrepoids de ça, revirement, etc., peut provoquer des situations numériques qui seraient à l'avantage du Canadien.
1: On va parler du premier trio, Danny, du Canadien. C'est ce qui a été en vogue au cours des dernières 48 heures autour de l'équipe du Canadien. Martin Saint-Louis a pris la défense de ses joueurs vedettes hier, on va l'entendre. Mais d'abord, Nick Suzuki nous parle d'attente. Et je l'ai relancé sur l'impact que Slaf peut avoir, étant donné qu'il est un attaquant costaud,
2: oui,
1: capable de se faire de l'espace, de se faire un chemin et d'ouvrir le chemin aussi, notamment pour Cole Caulfield, au travers des défenseurs des Sabres qui sont plus costauds. Alors, on va écouter d'abord le capitaine du Canadien et aussi l'entraîneur qui a un peu rétabli sa foi envers ses trois meilleurs attaquants, qu'il a remis ensemble d'abord, d'ailleurs, hier, dans le dernier entraînement à Tampa Bay en préparation pour cette série. On va écouter le capitaine Nick Suzuki et l'entraîneur du Canadien.
6: Yeah, I mean, I thought he's been playing some good hockey, obviously. You know, everyone wants him to score, and so does he, but, you know, he's been defending hard. I think he led the team in hits in Game 7, so, you know, he's that's a true stat, I think. So, you know, he's bought in, he's doing whatever it takes, but, you know, we're still going to look for him to, you know, score and and put him in good positions to do that.
7: On the time and space subject, do you think that Slav could have a big impact against the big D-man of the Sabres?
6: Yeah, for sure. I mean, he's got to be a guy that has a big impact no matter what. And I think he's shown that, you know, in the playoffs, he can turn his game up. And I think, you know, the three of us, you know, have a big role to play in. We need to be at our best.
3: Les deux équipes se défendaient très fort. Les deux équipes faisaient pas beaucoup de revirements. Tu sais quoi, c'était 1-0, c'était 2-1, c'était des games défensives. Fait que quand t'as des top guys de même qui sont capables de jouer cette game-là, tu sais, c'est ça. Souzy, t'as juste un gros but. OK? Mais la game a demandé de jouer tight défensivement. C'est ça qu'on a fait. Puis quand tes top guys sont capables de faire ça, ça c'est une bonne recette. C'est sûr là, que ça serait le fun. T'sais, je regarde la deuxième game 6. Cole, y a-tu eu des chances? 2-1? T'sais, il avait juste pas marqué. T'sais, mais il a pas fait ça au prix de nous coûter défensivement. T'sais, fait que moi, je suis fier de leur comportement. Même si les statistiques offensives ils disent pas ça, mais c'était tight. Pour les joueurs offensifs, il n'y avait pas beaucoup d'espace.
1: Danny, on en a parlé à quelques reprises ensemble dans notre voyage qui nous amenait ici à Buffalo et tout ça. Et les Sabres n'ont pas de Anthony Cirelli à mettre dans les pattes de Nick Suzuki. Ils ont quand même une bonne ligne de centre. Là, ça se respecte très bien. Là. Ils ont ramassé 109 points. S'il n'y avait pas eu une bonne ligne de centre, ils n'auraient pas eu 109 points. Mm-hmm. Mais on n'a pas ce spécialiste-là de « je vais être ton ombre ».
2: Oui. Ben écoute, et là, c'est McLeod leur gars, là.
1: Oui.
2: Mais on n'est pas dans le même registre.
1: C'est pas la même catégorie que l'autre qui veut gagner le Selke.
2: Non. Puis écoute bien, Martin, là, je te donne les chiffres très rapidement. Je te les ai montrés tout à l'heure avant qu'on aille en onde parce qu'on avait cette discussion-là ensemble. Oui. Nick Suzuki, là, il a été impliqué dans 126 mises en jeu. Okay?
1: Dans c'est la série contre le Lightning.
2: Oui, c'est énorme. Celui qui a. Les deux gars qui en ont le plus, là, au début. Ben, Cirelli, deuxième dans la Ligue nationale, 159 mises en jeu. Donc, tu vois là, que ces gars-là. Et Cirelli, t'es à 52% à 159 mises en jeu, 83 de gagné. Nick, 71 de gagné, 56% d'efficacité.
1: Même meilleur que celui qui le couvrait.
2: C'est ça. Il n'y a aucun joueur de centre, de Norris, Thompson, Krebs, Tuck, qui prennent des mises en jeu. Là. Tu sais, c'est des gars qui jouent à l'aile actuellement, Krebs et lui, sur le premier trio. Tu regardes ces gars-là, il y en a un seul qui a pris 100 mises au jeu, c'est McLeod. Il est à 48% d'efficacité, il en a pris 112. Après ça, là, c'est des gars, Thompson a 33% d'efficacité. Norris est à 52, mais il a pris seulement 40 quelques mises en jeu. Ça va compter, Martin.
1: C'est sûr.
2: Dans les matchs où on a vu là, l'autre soir, le match numéro 7.
1: Hey, écoute, quand le Lightning a essayé d'attaquer, il n'y avait pas la rondelle.
2: Il était lessivé carrément. Là. Ils n'ont gagné qu'une seule mise en jeu. Il restait 6 secondes. C'est 5 sur 6 des mises en jeu qui ont été gagnées par nos joueurs de centre. Evans, Dano, dans ces deux... je parle dans ces moments-là en particulier.
1: Mais ça, c'est pour ceux qui pensent que Dobesch l'a gagné seul la septième partie.
2: Ben non.
1: Mais je voulais faire la parenthèse parce que ça a été révélateur.
2: Ben oui.
1: Danny, Martin Saint-Louis, à qui j'ai questionné ce matin concernant Slavkovski. Vous avez entendu Nick Suzuki tantôt. Il dit qu'il y a un impact majeur sur notre équipe, mais c'est sûr qu'il aura un job à faire, particulièrement contre ces défenseurs-là qui sont de son gabarit. On va écouter sur la même question l'entraîneur du Canadien.
3: Ben, je pense que collectivement, il va falloir faire la job pour gagner des rondelles. T'sais, ça va prendre la physicalité, ça va prendre être calculé, l'intelligence et tout. Puis je pense que c'est quelque chose que Slav y a tout de ça. T'sais, c'est de trouver ces moments-là.
1: En troisième période du match contre le Lightning, Danny, il y a une chose qu'on a vue, c'est que là, Dobson, qui n'avait pas joué depuis quelque temps, reprenait de sa superbe, reprenait de son élan habituel. Et la rondelle sortait mieux en troisième période de sa part à lui. C'est sa spécialité, Danny.
2: Ouais.
1: On l'a vu travailler à l'entraînement hier, la transition. Ça, c'est une carte avec laquelle le Canadien va commencer la série.
2: C'est sûr, il va amener de la confiance, de la mobilité, de la fluidité. Je pense que pour couvrir Thompson et Tuck, lui et Matheson devraient normalement là faire face à la musique. C'est un joueur très important pour le Canadien. C'est un gars de 20-quelques minutes par match. Écoute, ces gars-là, quand ils sont pas dans l'alignement, je suis surpris que le Canadien ait gagné cette série sans Dobson. Je les avais choisis, mais honnêtement, je me disais...
1: Chapeau Alex Carrier et Matheson.
2: Oui, absolument.
1: Là,
2: puis je me disais, hey, il faut que Dobson revienne parce qu'à un moment donné, la mesure que la série avançait, je voyais que ça manquait, là, parce que, tu sais, les gens parlent des tirs, on ne connaît pas beaucoup de tirs, tout ça, mais ça s'organise à partir de la défense.
1: C'est sûr.
2: Ça
1: Suzuki le disait aujourd'hui, là.
2: À partir de la défense.
1: Les défenseurs des Sabres qui attaquent, là. Ça va partir de chez nous, c'est ce qu'il nous a dit.
2: Oui.
1: C'est chez nous qu'il faut qu'on soit efficace.
2: Exact.
1: Danny, on a questionné quelques joueurs du Canadien concernant Noah Dobson. Ça a été un petit peu mon angle d'attaque hier à Tampa Bay.
2: Mm-hmm.
1: Et j'ai gardé le clip, j'ai gardé l'extrait de Texier. Vous allez comprendre dans le sourire de sa voix jusqu'à quel point, comme tu viens de dire, Dobson donne confiance aux attaquants du Canadien, surtout quand on le place avec Hudson puis qu'on veut de l'attaque. Là.
2: Oui.
1: On va écouter Texier et Martin Saint-Louis sur la question.
3: C'est dans les forces de sa game, la transition, les breakouts, en zone offensive. Moi, je trouve qu'il a donné des bonnes minutes sur le match numéro 7. Il a fait des hauts jeux, même des jeux défensifs qui nous ont aidés. Mais tu sais, c'est un joueur qui a joué un gros rôle pour nous autres cette année, puis de l'avoir en partant là, avec Buffalo, mais ça va nous aider.
8: Ouais, je pense que c'est un gros plus pour nous. Tu sais, il fait un peu tout, il bloque des shots, ses premières relances sont bonnes. Tu sais, fait des bons jeux sur le power play, puis défensivement il a toujours une bonne stick, donc c'est quand t'as des joueurs comme ça qui reviennent, tu les prends à bras ouverts, on va dire, donc c'est important, ouais.
1: Et Danny, j'insiste et je souligne sur les nombreux buts de Cole Caulfield au cours de l'hiver pendant cette saison, les buts de Suzuki, les 30 de Slavkovski, il y avait souvent beaucoup de Hudson et de Dobson, n'est-ce pas?
2: Oui, c'est sûr. Ces joueurs-là, c'est des catalyseurs. Tu sais, c'est des joueurs qui vont te faire générer de l'offensive et ils vont te faire améliorer tes rendements, tes efficacités. Donc, qu'est-ce qu'on regarde, le nombre de tirs, le nombre de chances de marquer, là, les expected goals, là, tout ça, ça vient de tes défenseurs. C'est pour ça la philosophie de cette équipe-là. C'est une bonne philosophie en ce qui concerne celle du Canadien, je parle, en ce qui concerne d'avoir des défenseurs mobiles. Les Sabres ont ça, mais plus.
1: Ouais.
2: C'est le nectar, mais c'est une...
1: C'est double A.
2: Écoute, c'est des joueurs.
1: Mais ça, c'est des cadeaux du repêchage d'être terminé dernier.
2: C'est des années de misère. C'est des années de misère. Et c'est une transaction quand même très clairvoyante parce que Bowen Barron. Là, c'est Mittelstadt, il est même plus avec Colorado. Là, il est rendu à Boston.
1: Joe Sakic et ses hommes de hockey, ils ont fait des bons coups, mais
2: celui-là, ils ont manqué le bateau. Puis on va en parler au deuxième entraque parce que des fois, avec les défenseurs, il faut être plus patient. Il y a certaines dimensions qu'on perd de vue. C'est de ça que je veux te parler tout à l'heure.
1: Jack Eye avec le Canadien.
2: Et

0: Pour ça, c'est quelque chose qu'on en a parlé. C'est une force de leur équipe, c'est sûr.
1: Il faut vraiment être alerte, Danny, quand les défenseurs attaquent avec les attaquants. Parce que là, on parle souvent de chaos. Là, il y a un possible chaos parce qu'il y a des options de passe qui s'ajoutent.
2: Ils ont un but par match, Martin, au cours de leur série contre les Bruins de Boston. Barron a 3 buts, Samuelson en a 2, Darlene en a 1. Barron adore entrer profondément, un peu comme Lane Hudson le fait. Il est très mobile, un excellent tir du poignet. Donc, c'est le haut de l'enclave hein, qu'il tente d'exploiter. Et puis, lorsque tu es dans le haut de l'enclave, tu décoches des tirs. Si tes tirs sont des lasers, des rondelles à tête chercheuse, tu as des deuxièmes chances dans l'enclave.
1: Tu es coordonné avec des gars qui s'en vont vers le filet en même temps.
2: Tu as des deuxièmes chances.
1: Des gars comme Tuck, des gros bonhommes.
2: Tuck marque tous ses buts pratiquement de là. Ouais. Et je te dirais ceci, Martin, en terminant, juste pour faire une petite parenthèse sur Tuck, je vais en parler dans le plan de match.
1: C'est Dave Andrechuk.
2: C'est un peu, oui. Il y a quatre victoires.
1: Les
2: sabres. Oui, pourquoi pas. 4 victoires de cette formation dans la dernière série qui s'est terminée en 6. Les deux seuls matchs où Alex Tuck a été évincé de la feuille de pointage, les sabres n'ont pas gagné.
1: Intéressant. Dernier point, Danny. Le Canadien, on le sait, quand il joue à la maison, il compte sur une foule énergique, passionnée. Cette foule-là est capable de transporter l'équipe du Canadien à des sommets impressionnants. Mais dans la série contre le Lightning, c'est leur jeu sur la route qui leur a permis de se rendre ici à Buffalo, Danny. Mm-hmm. C'est comment ils ont bien joué sur la route. Et j'ai posé la question à Mike Matheson aujourd'hui. Quels ont été les facteurs, justement, qui ont permis aux Canadiens de bien jouer sur la route dans la série précédente?
0: Mais c'est sûr que d'avoir nos partisans, c'est un bonus. Ça peut affecter le momentum de la game beaucoup. Des fois, les chances que tu reçois de l'autre équipe quand c'est dans leur building, ils semblent être plus gros des fois. Ça peut affecter tes émotions un peu, mais je pense qu'on a ignoré ça un peu. On a juste continué à contrôler les choses qu'on peut contrôler.
1: C'est intéressant, Danny, le point de Mike Matheson. Quand tu es à l'extérieur, les « wow » de tes adversaires ont toujours l'air plus « wow » en réalité.
2: Ben oui.
1: C'est ça. Mm-hmm. Gérer le chaos, se calmer, avoir la tête froide, c'est un peu ça.
2: Ben, c'est l'avantage de la glace, c'est bien quand tu en profites. Les Sabres comprennent ça, Martin.
1: Ouais.
2: C'est 7-1 les buts pour eux en première période. Ils comprennent ça, eux autres-là. Là. Ils prennent l'avance. Alors moi, tu sais... Je pense que le Canadien est très au fait de ça. Très, très au fait.
1: Bien
2: parce
1: sûr.
2: Que, tu sais, l'entraîneur ne va pas commencer à parler... Tu sais, Martin Saint-Louis ne va pas nous dire « Ah ouais, tu sais, Marc, ils ont été bons, ça va être important en première période. » Il ne va pas nous dévoiler tout ça. Non. Mais avec ses joueurs, là, il va sortir les séquences de buts, là, tu sais, la fameuse réunion avant que la série commence.
1: Oui.
2: Pas les réunions de match.
1: Celle qui est déjà faite.
2: Celle qui est déjà faite que tu dis « OK, là, voici l'adversaire. » Puis voici sur quoi ils travaillent, leur façon de jouer, leur tendance, etc., etc. Les joueurs clés, mais n'oubliez pas une chose, c'est une équipe qui va vous attaquer avec vigueur en première période. Pourquoi? Pour prendre l'avance, pour permettre aux gardiens d'être bons, pour contrôler le jeu, pour permettre à leurs défenseurs d'être en contrôle et d'attaquer au moment opportun vous ouvrez le jeu parce que vous tirez de l'arrière.
1: À suivre, mesdames, messieurs. On vient de confirmer, Danny, du côté des Sabres de Buffalo. L'attaquant Sam Carrick n'est pas en uniforme. Il n'était pas à la période d'échauffement. On a retiré également Kesselring. Luke Shen ne fait pas partie de l'alignement de départ. Et du côté du Canadien, tel qu'anticipé, Brendan Gallagher, Oliver Kapanen et Jaden Struble ainsi que Samuel Montembeau sont retranchés. On a bien sûr aussi Patrick Laine qui n'est pas de la formation. On va s'arrêter pour quelques messages et dans un moment, le plan de match de Danny. On ira voir ce que Lindy Ruff pense l'avantage physique des défenseurs des Sabres sur le Canadien. Je vous confirme tout de suite que Lindy Ruff avait assez de métier pour pas tomber dans le piège à ours. Et on va entendre également Lindy Ruff sur cette nouvelle vague d'équipes, les Sabres et le Canadien, qui prennent maintenant le plancher, alors que certaines équipes comme la Floride et d'autres vieillissent au moment où on se parle. On est prêt à commencer cette série de deuxième ronde dans quelques instants. La pause, le plan de match de Danny va suivre.
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11: On vous rappelle que le match numéro 2 de cette série 4-7 sera présenté vendredi soir ici même à Buffalo dès 18h30 et que la série arrivera à Montréal pour les matchs 3 dimanche en soirée et mardi de la semaine prochaine le 12 mai. Danny, maintenant, qu'est-ce que les deux entraîneurs ont mijoté pour s'affronter?
12: Écoute, je suis surpris. Carrier demeure avec Matheson. Ça, c'est un élément très intéressant. Ça veut dire qu'on respecte les trois trios de l'adversaire. Alors, Dobson va jouer en compagnie de Jack Eye. L'entraîneur n'a pas le dernier changement. Je crois que c'est ce qui explique cette décision pour s'assurer d'avoir trois duos de défenseurs qui peuvent jouer contre les trois trios des Sabres parce qu'ils ont une attaque quand même avec un premier trio très solide, mais une excellente répartition de la force de frappe. Maintenant, ceci étant, un bon départ, j'en ai parlé il y a quelques instants, Martin. Oui. Ça va être essentiel d'aller tout de suite dans le territoire adverse pour le Canadien. On le sait, les Sabres excellent en première période. C'est là où ils font mal à leur adversaire. Alors, le Canadien doit garder le pointage à égalité dans cette période. C'est l'objectif numéro un. Le deuxième objectif, c'est d'utiliser le fait que les Sabres n'ont pratiquement pas de succès en avantage numérique. Un but en 24, leur confiance n'est pas là. Donc, l'aspect physique va jouer en faveur du Canadien.
11: Ils vont vouloir se retenir un peu.
12: Écoute, tu peux les frapper, même si tu écopes de pénalité, normalement, l'avantage numérique ne va pas te faire trop mal.
11: Donc, à moins que M. Thompson...
12: Un but en 24 tentatives. Un but en 24 tentatives. C'est là où le Canadien a une marge de manœuvre. En terminant, les joueurs clés, Alex Tuck et Bowen Barron, les deux joueurs qui, lorsqu'ils se mettent en action et lorsqu'ils sont sur la feuille de pointage, l'équipe des Sabres a du succès et a surveillé la petite peste, Zach Denson.
11: Oui.
12: Il a décidé qu'il était le nouveau Brad Marchand.
11: Oui, qui a admiré Gallagher pendant son enfance.
12: Voilà.
11: Parce qu'il allait voir les Giants de Vancouver pour qui jouait Brendan Gallagher.
12: Oui.
11: On s'arrête pour une pause, mesdames, messieurs. Et l'avant-match se poursuit ce soir. C'est le premier match de cette série demi-finale de conférence entre les Sabres et le Canadien.
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11: Nous sommes de retour à bloc. Que le public est gonflé à bloc et les gens qui voulaient le savoir, qui sont curieux, on a beaucoup de chandails bleu, blanc, rouge. Alors la mission demandée par les dirigeants de l'équipe aux gens de Buffalo d'acheter des billets, c'est peut-être pas complété comme mission totalement, Danny. J'ai l'impression qu'il s'est glissé plusieurs
20: milliers
11: de partisans du Canadien qui ont revêtu l'uniforme bleu, blanc, rouge. On rappelle à nos auditeurs, Danny, le 10 décembre dernier,
20: ouais,
11: les Sabres étaient derniers. Ils étaient 30e, exactement, dans la Ligue nationale. Dernier dans la Conférence de l'Est, avec 12 victoires seulement, 28 points, 14 défaites. 1er janvier, l'équipe commence à avoir une bonne vitesse de croisière. Ils se retrouvent deuxième équipe repêchée dans l'Est. Et au 17 avril, lorsque la saison s'est conclue, ils avaient 109 points et 50 victoires. C'est le retour le plus spectaculaire depuis celui des Blues de Saint-Louis, l'année où ils ont gagné la Coupe. Je ne sais pas si ça va finir comme les Blues, mais il faut lever notre chapeau devant ce que cette équipe-là a réalisé.
20: Oh, absolument. Écoute, c'est la raison pour laquelle ils ont le vent dans les voiles, qu'ils ont éliminé une équipe quand même, une bonne équipe, celle des Blues de Boston. Maintenant, je pense que le plus grand défi qui se dresse devant eux, c'est celui du Canadien de Montréal.
11: Oui.
20: À partir de maintenant, je pense que moi, je trouve que le Canadien a eu un plus grand défi en première ronde.
11: Oui.
20: Mais il faut, comme tu le mentionnais, en ce qui concerne la saison régulière, ils ont été sensationnels de réussir à se qualifier.
11: Et Danny, l'arrivée des Sabres et du Canadien en deuxième ronde des séries,
20: oui,
11: ça marque aussi une nouvelle garde. Les Panthers de la Floride vieillissent. Le Lightning vieillit également aussi.
20: Oui.
11: Ce sont des équipes qui reprennent un peu le déçu après des années difficiles, des années de reconstruction. On va écouter l'entraîneur Lindy Ruff là-dessus.
21: Yeah, I think the first thing you mentioned was youth. The energy that both teams, our team and their team have. High end skill. I mean, Montreal's got a couple dynamic defensemen. We've got, good part of our offense is driven by that top four of our defense, and goaltending on both teams has been good. And, I think that's a winning recipe.
11: Alors, Lindy Ruff a parlé d'une recette gagnante, celle du Canadien, bien sûr, celle de son équipe, des Sabres, gardien solide, bonne défense, bonne ligne de centre.
20: Ouais.
11: Tu as parlé de Benson, et Benson est originaire de la Colombie-Britannique, ouais, on le disait, c'est un partisan des Giants de Vancouver quand il était jeune. Et il a dit aujourd'hui, wow, tous les jeunes joueurs au Canada, au pays, rêvent un jour de jouer une série, soit avec ou contre le Canadien. Dans son cas, c'est contre. On va écouter Benson là-dessus.
22: Any Canadian kid dreams of playing against the Habs, regular season or playoffs, but I think playoffs just intensifies it that much more. And I know this stadium's going to be electric, and the Bell Center's going to be electric, so it's going to be a pretty cool series. Yeah, I mean, they're obviously a good squad. Their top line's really good. They got a lot of, or a few mobile defensemen that are threats and, you know, something that we're going to be watching out for. And yeah, they got a couple guys that like to play on the edge. And I think it's going to be a fun series that way and what to expect from them. And we're going to try and play our game the best as we can.
11: Alors, on s'est lancé des fleurs, Danny, et Benson l'a fait pour le Canadien de Montréal. Tout le monde est prêt ici à Buffalo pour commencer cette série pour la première fois depuis la saison 1998. Incroyable. Les Sabres et le Canadien s'affrontent. Une toute nouvelle génération de joueurs vont en découdre dans quelques instants. La pause et la rondelle tombera.
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1: Nous sommes de retour au KeyBank Center, show gonflé à bloc, Danny, pour ce premier match. Présente-nous les gardiens qui vont s'affronter ce soir.
2: Avec plaisir, Martin. Alors, du côté des Sabres de Buffalo, c'est bien sûr Alex Lyon qui entreprend le match. Et pour lui, écoute, ses séries sont extraordinaires, là. Il a joué 5 matchs, 1.1 sa moyenne de but alloué, 955 son pourcentage d'arrêt. Et bien sûr, le jeune de Bécher de retour devant le filet. Pour lui, il est fort d'une moyenne de but alloué de 2 et de 923 comme pourcentage d'arrêt.
1: Les arbitres seront messieurs Lambert et Wes McCauley, Scott Sherry et Jesse Marquis seront les juges de ligne. Pour entamer la partie de ce soir, l'entraîneur des Sabres a choisi Benson, Norris et Doan. Ils vont affronter pour l'occasion le trio de Nick Suzuki, Juraj Slafkovský et Cole Caulfield. On est prêt à commencer cette série. Bon match! Remise en jeu remportée par Benson. La rondelle va à ses défenseurs. Sam Wilson s'échange maintenant. Voilà, Dahlin jette le disque en territoire offensif. Ça ira devant le gardien. Interception de Benson devant. La réception de passe a été ratée de près par Timmins qui suivait la vague d'attaque. Ça revient à la pointe et c'est maintenu là par Dahlin. Pénalité à retardement contre le Canadien. Là, le gardien est parti au banc. Dahlin revient chez lui avec cette rondelle. Va laisser le disque ensuite à Krebs. Krebs prépare la contre-attaque. Arrive en zone offensive, choisit de faire demi-tour. Voilà Thompson qui a remplacé son gardien. L'arbitre siffle et annonce la pénalité. Eh bien, pour les Sabres, ça commencera avec l'avantage numérique. Danny, c'est arrivé rapidement, hein, cet avantage numérique.
2: Pression sur l'adversaire. Martin, on a parlé que cette équipe aimait mettre la pression immédiatement, très vive. Et c'est tout de suite Zach Benson qui, lui, est venu soutirer la rondelle à Lane Hudson. On n'a pas réussi à compléter sur la séquence, mais il y avait beaucoup d'énergie déployée sur celle-ci.
1: Alors, on a Norris pour la mise en jeu en territoire offensif et Evans pour l'affronter à la droite de Dobesh. On commence cette série avec un avantage numérique pour les Sabres de Buffalo. Une porte est ouverte maintenant. La mise en jeu gagnée par Evans, ça ira derrière son propre gardien. Le dégagement est réussi à l'autre bout de la patinoire et c'est Alex Newhook qui complète ce duo pour défendre avec un homme en moins. Dahlin reprend les mains de son gardien et sonne la charge pour les Sabres. Arrive en zone 2, remet à la remorque, mauvais synchronisme avec son compagnon Norris qui va revenir chez lui. L'ancien joueur de centre des Sénateurs, maintenant, patine en territoire neutre. Remet à Thompson. Thompson de grandes enjambées. Attaque chez le Canadien. Passe et va. Hors jeu à l'entrée de zone. On va reprendre en territoire central. On est en début de match. Il n'y a pas de but encore et les Sabres sont en avantage numérique.
2: Oui, et écoute, on défie le Canadien d'entrée de jeu. Un échec avant très soutenu pour provoquer cette première pénalité. Donc, on envoie le message rapidement aux joueurs du Canadien maintenant.
1: Norris à la mise en jeu devant le banc de Martin Saint-Louis. À nouveau contre Jake Evans, avertissement pour les deux joueurs, ils se placent pour la mise en jeu. La rondelle tombe, c'est gagné à nouveau par Evans. L'engagement de Matheson traverse la patinoire pour toucher le bâton du gardien de but Lyon. Premier rendu, c'est le capitaine Dahlin, sans surprise, qui va contre-attaquer pour les Sabres. Transporte le jeu en territoire central. Dahlin maintenant patine à la pointe gauche. Remet à Toc, passe et va intercepter. Beau jeu défensif et le dégagement est complété par Newhook. En plus d'avoir résisté au plaquage qu'allait lui servir l'attaquant des Sénateurs Norris. C'est repris par Thompson maintenant. Il patine avec cette rondelle. Franchit le point central. Lance la rondelle. Ça va circuler jusque dans le filet protecteur. Alors l'arbitre siffle. On va reprendre à l'extérieur de la zone du Canadien. 1 minute et 5 secondes à faire avant le retour de la pénalité imposée à Lane Hudson.
2: Alors c'est un bon départ pour le Canadien, Martin. Et souvent, l'efficacité en désavantage numérique va entrer tout de suite dans la tête de l'adversaire sur le plan offensif. Et c'est ce qui se passe actuellement. Là, c'est bon signe en début de match.
1: Deuxième unité sur la patinoire pour les Sabres. McLeod demande Dano. McLeod gagne la mise en jeu et ça va à Byram. L'ancien du Colorado recule au cercle gauche pour préparer la contre-attaque. Une passe rapide maintenant pour Quinn. Quinn devant les bancs de pénalité. À la remorque maintenant. Voilà McLeod. Fonce en zone offensive. Veut déjouer. Anderson s'est raté, mais il a perdu la rondelle ensuite devant Matheson. Dégagement à l'autre bout de la glace. Les Sabres recommencent ça tout près du gardien Lyon. Dans 40 secondes et des poussières. Fin de pénalité pour le Canadien. Toujours pas de but ici. Voilà Byram au centre. Remet la rondelle à McLeod. McLeod est rapide. Rentre chez le Canadien. Ouverture à la pointe droite. Descend au cercle maintenant. Contre Matheson. Il a perdu la rondelle. Goulet s'interpose. Tente le dégagement. C'est réussi au moins jusqu'au centre. Récupération des Sabres entre les deux lignes bleues. L'attaque est maintenant menée par Benson qui va s'arrêter au cercle gauche. Benson remet à la pointe. Voilà, Byram s'installe. L'attaque se déploie pour Buffalo. Toujours 0-0. La rondelle remonte à la pointe. Byram se déplace. Byram encore. Pas de ligne de tir. Haut de la zone. Le tir passe à l'embouchure droite. Tire ensuite. lancer bloqué. Le gardien a perdu son masque. On arrête automatiquement le jeu. Alors qu'il y a un petit commencement de bousculade devant le filet avec Benson. Il n'y aura pas de suite à tout ça. On va ramener cette rondelle en mise en jeu tout près de Dobesch qui n'a rien donné. Dans 7 secondes, Austin va sortir.
2: Oui, il a reçu cette rondelle d'un angle très, très fermé, mais il, ouais. il a reçu la rondelle en plein visage, directement dans le masque.
1: C'est Dong qui a tiré.
2: Oui, numéro 91, Josh Dong, qui est campé là, à la position, on va dire, dans le bureau de Cole, là.
1: Ouais.
2: juste
1: ouais.
2: en bas du cercle de mise en jeu, juste avant la ligne début, là, dans cette petite zone, il n'y a pas beaucoup d'espace. Et le gardien du Canadien est costaud. Il garde les épaules très hautes, il n'y a vraiment pas d'espace pour Dong. Donc, il tente sa chance quand même en essayant le ricochet sur le côté du masque du gardien du Canadien, sans succès.
1: Thompson à la mise en jeu pour cette fin de jeu de puissance. 7 secondes à faire, la mise en jeu est importante. Dans le territoire du Canadien, on a bougé un peu vite. Thompson va laisser sa place à Toc. Et c'est Dano qui l'affronte pour défendre. C'est gagné par le Canadien. Voilà, Matheson, un tir frappé et ça touche l'arbitre McCauley en plein dans le dos au centre de la glace. Il aurait pu se blesser là-dessus.
3: Ah,
1: là.
3: Oui.
1: Et voilà, Hudson est sorti. Attaque des Sabres. Power a raté l'entrée de zone. Ça revient à Veleno. De retour, en fait, son premier match en série, lui, cette année. Rondelle dégagée derrière Alex Lyon. Le Canadien a tenu le coup. C'est toujours 0-0 en début de match. Power à la rondelle. Remet en territoire central. L'attaque se dessine pour Buffalo. Dallin tire la rondelle. Ça devient libre devant le gardien. Goulet vient intervenir chez lui. Cercle droit remet à la pointe droite. Voilà, Zachary Bolduc fait des tours. Passe au centre maintenant. L'attaque se dessine pour le Canadien. Carrie entre en zone. Arrive au cercle gauche. Contourne Dallin. Ça va derrière le filet. La passe devant. Intercepté. C'est revenu derrière le filet. Ça revient maintenant à Greenway. Oh, il a accueilli Veleno avec un beau coup d'épaule. Somme la charge avec Toc maintenant. Passe devant les bancs. Power appuie l'attaque. Passe et bas. Voilà Greenway au cercle droit. Il tire. C'est dévié dans la bivitrie à la gauche du filet. Récupération de Veleno. Accepte la mise en échec. Remet en territoire central. Power recule avec la rondelle chez lui. S'échange latéralement avec son partenaire. C'est cueilli là par Timmins. On entre en zone du Canadien. Entrée zone de Greenway. Il est arrêté promptement par Jack Hyde qui met l'extra. Pendant ce temps, l'attaque s'installe. Le tir de l'enclave. Bel arrêt du gardien Dobesch. Ça venait du bâton de Logan Stanley, l'ancien Jets. On travaille derrière le filet du Canadien. C'est récupéré maintenant. La sortie opérée par la défense Jack Hyde. Remet au centre Veleno. Fait dévier chez l'adversaire. Contre-attaque se prépare avec le défenseur Timmins. Toujours 0-0. Le Canadien en quête d'un premier tir.
2: Quatrième trio, très physique du côté des Sabres. Ils ont malmené celui du Canadien.
1: McLeod rentre à la rondelle derrière le gardien. Dobesch cherche sa cause. Rejoint Demidov. Demidov contre deux Sabres. Remet le long de la rampe, c'est la sortie. Voilà, Evans place la rondelle à Guillaume qui tire la rondelle derrière le gardien de but. Premier rendu, Sam Wilson. L'excellent Sam Wilson. Interception de Demidov. On tente de remettre à la pointe. Hudson s'avance. Près de l'enclave. Viltrémil lance. Touche le poteau. On s'est récupéré au cercle droit maintenant. Sortie ratée. Le Canadien met la pression. Le tir de Matheson. Arrête de là. Il n'y aura pas de retour. Et commencement de dispute après le sifflet. On n'ira pas plus loin avec tout ça. On va reprendre en territoire offensif une première attaque sérieuse pour le Canadien qui a donné un petit son de poteau.
2: Excellent travail de la part de New Hook qui provoque le revirement, Martin. Ça va permettre un premier tir qui va frapper le poteau, celui de Lane Hudson. Vraiment de l'excellent travail en échec avant du numéro 15 sur Sam Wilson. Il l'a amené en espace restreint et a forcé l'erreur.
1: On est prêt à reprendre le jeu à la gauche de Lyon qui vient d'être mis à l'épreuve par Hudson. On est prêt avec la mise en jeu. Josh Norris contre Suzuki. C'est gagné par Norris. Ça va derrière au défenseur Power. Tente de dégagement. Revient entre les deux bancs. On l'achète d'Hudson. Provoque une ouverture. Deux contre un maintenant. Les Sabres attaquent. Fin de tir. Et... un tir passe. Un revirement après la chute de Hudson. Et c'est 1-0 les Sabres.
2: Alors encore une fois, Martin, les Sabres en première période font mouche. Situation où le gardien n'y pouvait absolument rien, l'exécution est parfaite. La passe transversale ne doit pas trouver preneur. Elle a réussi à traverser cette barricade tentée par Dobson lorsqu'il s'est étendu tout son long. Peut-être un peu rapidement, il y avait de l'espace derrière lui et Shane, oui. Josh Dome a réussi à compléter.
1: Ouais. C'est le fiston.
2: Exactement, c'est le fiston qui vient de compléter.
1: Le père doit être fier.
2: Oui.
1: La foule s'est levée d'un trait ici, c'est 1-0 les Sabres. Remise en jeu au centre gagné par Nick Suzuki. Ça va vers Suzuki, entrée de zone de Caulfield. Caulfield s'arrête au cercle droit. Il est contré par Thompson qui s'est replié. Remet derrière le filet pour Dallin. Le dégagement ira en territoire central. Cette rondelle tombe devant le banc du Canadien. Caulfield la prend et attaque maintenant à 2 contre 2. Tire au cercle, touche l'épaule du gardien. Et la rondelle frappe la bivitra à sa droite. La rondelle est en jeu pour Slavkovski à la droite du filet. Remonte au cercle, tente de faire une passe. Il a perdu à Dallin, sortie de Thompson maintenant. Thompson patine dans un adverse. La passe est bonne pour l'entrée de zone. Devant le filet, le tir sur réception. Est-ce qu'il a raté la cible, Danny?
2: Oui, il a raté la cible.
1: Je pensais que Dobesh l'avait fait dévier, mais il a raté la cible. Contre-attaque de Suzuki. Arrive en zone offensive par la pointe gauche. Lance la rondelle derrière le filet des Sabres. Il mène 1-0. On attend la confirmation du deuxième de Don en série.
3: Score by number 91, Josh Doan. Assist to number 6, Zach Benson. Doan from Benson at 4:31.
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1: Confirmation du but de Doan, son deuxième en série. Et pendant la dernière séquence, une rondelle est allée frapper le filet protecteur derrière Lyon. Les Sabres mènent 1-0. Le Canadien aura une mise en jeu en territoire offensif avec 14-27 à faire.
2: Oui, frais et dispo, Martin. Ils ont de l'énergie. Sur la dernière séquence, Cole Caulfield a décoché quand même un bon tir du haut de l'enclave. Ça a frôlé l'épaule du gardien. Situation à 3 contre 2. Alors, le premier trio du Canadien a ouvert la porte à celui des Sabres. Et écoute, Alex Tuck est venu tout près de compléter.
1: On est prêt. Remise en jeu à la gauche du gardien. Ce sera Kozak contre Philippe Dano. La rondelle tombe, c'est gagné par Dano. Cette rondelle lui appartient. Dano au cercle gauche. Mène la charge dans la zone offensive. Derrière le filet. Passe devant. Interception du gardien. Mêlé qui rate dans l'embouchure gauche. C'est récupéré par Anderson. Remonte à la pointe droite. Voilà Goulet. Tire qui rate la cible. Les Sabres viennent de marquer. Il mène 1-0. Byram à la gauche de son gardien. Tente de dégagement. Intercepté à la pointe. C'est maintenu là. Par le travail de Jack High. Ça va circuler. Ça revient à la pointe droite. Voilà Caden Goulet. Haut de la zone. Tire de Texier. C'est raté la cible. Revenir au cercle gauche. Maintenant pour Malenstein qui va dégager le disque jusqu'à l'autre bout de la patinoire. Et c'est accepté. Il y aura des changements complets de la part des entraîneurs. Caden Goulet se tient là avec 13 minutes 52 à faire à cette première période à Buffalo. Doan a fait 1-0 à 5 contre 5. Contre-attaque se dessine. Voilà Joe Veleno. Passing en territoire central. Lance derrière des défenseurs. Stanley pivote. Il est pourchassé. Veleno. La rondelle circule à la droite du filet. Récupération tentée de la part de Dax. C'est Timmons qui n'arrive pas à taper cette rondelle. Veleno au cercle droit. Travaille à 1 contre 1. Contre McLeod, c'est pris par Dak, garde l'attaque en vie. Tire, c'est raté à la gauche du filet. Stanley cherche à récupérer cette rondelle, prend le plaquage, remet long devant. Tentative de sortie du côté de Zucker, c'est raté. C'est revenu à la ligne 2, voilà Quinn qui transporte la rondelle. Arrive au centre, jette le disque chez le Canadien. Noah Dobson est le premier rendu. Pourchassé par Zucker, remet devant le banc du Canadien. Il intervient à nouveau, Dobson, il revient chez lui. Remet latéralement derrière la ligne 2 pour Lane Hudson. Malheureusement, c'est sur une chute de Lane Hudson que le premier but s'est marqué pour les Sabres de Buffalo. La rondelle appartient au Canadien. Thompson rejoint Hudson devant les bancs de pénalité. Ça circule droite-gauche derrière le filet. Intervention de Demidov derrière le but. C'est pour New York. Travail à un contre un. Pour la rondelle contre Timmins, c'est gagné par les Sabres. Et la sortie de Doan qui vient de marquer. Une passe latérale devant les bancs. Samuelson arrête et tire la rondelle derrière Dobesh. Le seul gardien qui a cédé. Dobesh remet à sa droite. Intervention de Benson, la nouvelle petite peste des Sabres. Remise en enclave. Récupération de Matheson au centre à Demidov. Échappe la rondelle. Doan veut profiter du revirement. Et c'est beau jeu d'Evans. Il casse cette contre-attaque. Rejoint New York qui attaque à la pointe droite. Arrive au cercle, il tente une passe qui revient devant lui. Il n'a pu saisir cette rondelle libre. C'est repris dans le fond de la zone par Demidov. Ça remonte à la pointe grâce à Evans. Matheson à la pointe gauche. Carrier s'élance. Tire, passe tentée dans l'enclave. Raté. Cette rondelle rebondit sur la glace près de la ligne bleue et Carrier doit revenir pour éviter le revirement. Territoire central entre les deux bancs. Doan en profite pour dégager vers la zone offensive pendant qu'il y a des changements et des accrochages près des bancs. Récupération de Mike Matheson. Le Canadien tire de l'arrière 0-1 avec 12 minutes et des poussières à faire en première période de ce match numéro 1 à Buffalo. Contre-attaque se dessine. Rondelle transportée par Slavkovski. Attaque la zone offensive. Il est dans la zone payante. La passe au cercle. Le tir de Suzuki a été contré. Power avec une relance interceptée par Goulet qui maintient la pression. Derrière le filet. Voilà Slavkovski. Sort à la droite du gardien Lyon. Arrive au cercle droit. Remet derrière lui. Voilà Cole Caulfield. Caulfield revient vers la pointe. Le lancer de la ligne bleue. C'est raté la cible. Rebond au cercle gauche. C'est maintenu par Dobson. Dobson appuie l'attaque. Derrière le filet. Ça va remonter jusqu'à Caulfield au cercle droit. Mauvais synchronisme avec Goulet. Devient un dégagement gratuit à l'autre bout de la patinoire.
2: Dommage. On avait bien établi le possession. De rondelles et on contrôlait le territoire adverse.
1: Danny Caulfield patine beaucoup mieux ce soir.
2: Oui.
1: On a un changement assez important. Là. Caulfield est dans sa zone. Il est rappelé au banc par l'entraîneur. Va remettre à ses défenses. Les changements sont complets en attaque. On approche la mi-première période et le seul but au tableau appartient à l'équipe locale. Derrière son filet, une longue passe. Déviée par Texier devant le banc de l'adversaire jusqu'au gardien. Poursuite de la rondelle libre dans le coin. C'est Anderson qui gagne. Cercle gauche, transversal, le tir de Dano. Quel arrêt de Lyon! Ça, c'est son meilleur arrêt jusqu'à maintenant. Texier, cercle gauche, rejoint Anderson, derrière le filet. Voilà Dano, remonte au cercle gauche. Une passe à la pointe. Hudson se déplace. Il est à la pointe droite. Il descend au cercle, dribble bien. Hudson s'arrête, haut de la zone, vers Anderson. Remise à la pointe gauche. Dano descend au cercle, il tire, c'est bloqué devant le filet. Le rebond lui revient. Garde l'attaque en ville. Il est à la pointe gauche. Remet à la pointe droite pour Jack High. Jack High se déplace. Remise au cercle gauche. Cueilli avec le patin. Texier. récupère adéquatement la rondelle. Haut de la zone, travail. Maintenant, cercle droit. Hudson s'approche, il lance à Red Lion. Retour encore. Nelson devant. On avait surveillé Dano. Et la rondelle appartient à Marlenstein. Débordé. Les Sabres parviennent à remettre la rondelle en territoire offensif. Ça ira à Lane Hudson pendant qu'il y a des changements apportés par les entraîneurs. 10 minutes 22 à faire à la première période. On vient d'assister au meilleur moment du Canadien offensivement, Danny.
2: Excellent travail. Encore une fois, l'échec avant a payé, Martin.
1: Attaque de Vellino contre le défenseur. Arrive au cercle droit. S'en va derrière le jeu tourniquet. La passe devant, interceptée par Dalin derrière le but. Voilà, Dak qui est là, pousse avec le patin, ça remonte près de la pointe. Carrier audacieux avance, il a perdu à McLeod. Passe au centre, et voilà Dalin. Contre-attaque à 2 contre 2. Chassé croisé, rejoint Quinn qui tire. Bel arrêt avec la jambière. Domech a défié le tireur. Ça revient maintenant, long de rampe, c'est presque sorti. Non, c'est arrêté, l'attaque est en vie. McLeod remet dans le fond de la zone du Canadien. À la droite du gardien, il y a 4 joueurs qui bagarrent pour cette rondelle. Bauduc Almeyer rejoint Dak. Dak dégage, se servant de la bande, éloignant la rondelle de Domech. Toujours 1 à 0. Les Sabres mènent. Entrée de zone de ces derniers. Voilà maintenant Quinn. Rate sa passe d'entrée chez le Canadien. C'est repoussé par Bolduc vers la zone offensive. Premier rendu, Owen Power chez lui. Passe en plein centre. Passe à revirement. Là. Intercepté par Goulet à la ligne 2. Maintenant adverse. Voilà Evans qui rejoint New York. New York descend derrière le filet. Attaque chez les Sabres. Une passe au cercle gauche. Voilà Demidov. Demidov remet à la pointe. Goulet descendu. Cueille la passe du rebond de la bande. Passé repris derrière le filet. Récupération de Evans. La passe devant. Tire sur réception. Arrêt de Lyon. Quelle chance ratée de la part de Demidov. Il n'y aura pas de dommage ni de poursuite. Après ça, 9-12 à faire en première à Buffalo. Les Sabres 1, le Canadien 0.
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1: Le jeune Doan a marqué son deuxième de la série à 4 minutes 31 à 5 contre 5. Le compte est 1 à 0. Mais depuis les derniers instants, notamment Philippe Dano, une bonne chance de l'enclave. On commence à mettre le gardien Alex Lyon un peu plus à l'épreuve. 6 tirs par le Canadien et 3 par les Sabres de Buffalo. On vous rappelle, mesdames, messieurs, qu'on va suivre en parallèle ce soir une autre série, celle entre les Knights et les Ducks. Les Knights qui ont pris les devants 1 à 0 sur les jeunes Ducks. On est prêt à reprendre le jeu avec Norris à la mise en jeu contre Nick Suzuki à la gauche d'Alex Lyon. Le premier trio du Canadien réuni de nouveau pour ce premier match. Sabre canadien.
10: Oui.
1: Tout le monde est prêt. Norris défense, Suzuki attaque. Norris gagne la mise en jeu. Ça va à Byron. Bowen Byron qui remet à son partenaire. Dégagement au centre. L'attaque est tentée maintenant. Voilà, Donde rentre en territoire offensif. Son tir touche un bâton. Et ça ira derrière le gardien du Canadien. On bagarre avec Hudson dans le fond de la zone. Il a perdu à Benson. Benson cherche à remonter. Remet derrière lui, derrière le but. Voilà, Donde maintenant. On laisse le soin à Benson de saisir la rondelle, de faire le jeu. C'est Norris, pardon. Cette rondelle est prise au cercle gauche. Le dégagement de Suzuki arrive en territoire central. Intercepté par Byron qui revient chez lui avec cette rondelle. Passe à Donde, l'attaque se prépare. On rejoint Benson. Benson descend au cercle gauche. Travail du revers. Tire, passe au filet. Beau jeu de Hudson. Il a coupé cette rondelle juste dans l'enclave. Récupération des Sabres. Benson maintenant est au cercle gauche. Attaque chez le Canadien. Rebat à la pointe avec Power qui tire. C'est bloqué dans le filet. Le retour devant. Rabattu derrière. Il y a une pénalité d'annoncer. On a fait sauter les patins d'un joueur devant le filet et le Canadien va de nouveau se défendre avec un homme en moins sur la patinoire, vraisemblablement, et c'est Nick Suzuki qui sera chassé, Danny.
2: Beaucoup de pression devant le filet maintenant. Capitaine n'a pas le choix, là. Beaucoup de pression devant le filet. Ce trio-là a de la difficulté depuis le début du match. On concède beaucoup des situations numériques. L'adversaire attaque. Ils ont beaucoup de vitesse quand ils attaquent. Ce qui veut dire qu'on ne met pas assez de pression à partir de la zone neutre. Donc, s'il n'y a pas de pression en zone neutre, on est en repli défensif. Revirement en territoire adverse. Il faut couper ça. Là, on va avoir une deuxième situation. Jusqu'à maintenant, là, malgré tout, le Canadien, à 5 contre 5, a 6 tirs au filet.
1: Ouais.
2: C'est une situation numérique qui a fait mal au Canadien.
1: Evans va défendre à la mise en jeu. Et son vis-à-vis sera Josh Norris pendant que Suzuki est au banc des pénalités. Pardon. On est prêt à reprendre. On a bougé trop vite à la mise en jeu. Avertissement du juge de ligne auprès de Evans et de Norris. Tout le monde se replace. C'est gagné par Evans derrière le filet. Voilà Carrier. Fait circuler maintenant. Le disque appartient à Newhook qui dégage à l'autre bout de la patinoire. Newhook a connu une bonne présence en désavantage numérique tout à l'heure. Récupération de Dahlin. Dahlin travaille à la droite de son gardien. Dahlin maintenant patine en territoire central. Remet à la remorque. Thompson part avec la rondelle. Attaque la ligne 2. Il y a une chute de Dahlin à l'entrée de zone. Récupération réussie par le Canadien. Là, c'est un jeu cassé à la ligne bleue. Voilà, Evans attaque en désavantage vers le filet. Trop loin pour Newhook. Line intervient. Remet derrière son filet. Toc vient aider maintenant son capitaine qui a la rondelle. Voilà, Dahlin transporte le jeu en territoire central. Deuxième jeu de puissance pour les Sabres qui mènent 1-0. Moment important de cette première. Voilà, Thompson attaque la ligne bleue adverse. Passe d'entrée réussie. Zouke qui remet derrière le filet. C'est repris par le Canadien. Beau jeu de Matheson. Dégage avec un tir poignet. Sorti par la pointe gauche pour aller à Lyon. Lyon intervient. Longue passe de relance. Toc à la pointe gauche. Tente de passer la rondelle vers l'entière. Il y a eu interception. Travail Matheson d'Anneau. Dégagement à l'autre bout de la patinoire. C'est à recommencer dans une minute et des poussières. Le Canadien reviendra à 5 contre 5. McLeod, la deuxième unité, est là déjà. On rejoint Byram en territoire neutre. Autre passe arrière. Et voilà Quinn. Quinn va faire l'attaque. Entre en zone du Canadien. Lance à la gauche du gardien. Matheson contre Quinn. La rondelle revient dans l'enclave. Interception réussie. Dégagement à l'autre bout de la patinoire de Philippe Dano. Les Sabres reprennent tout près de leur gardien avec 40 secondes à faire à leur jeu de puissance. Bowen Byram avec la rondelle. Territoire neutre. Devant les bancs. Remet à la remorque. Voilà McLeod. Fonce. Rentre par la pointe droite chez le Canadien. Veut déborder Goulet. C'est fait. Derrière le filet. Hudson cherche à le contrer. La cage solide de la part de Goulet. Dégagement tenté. En fait, une passe qui replie à la pointe. Byram y est là. Remet ensuite au cercle droit pour Quinn à l'embouchure du filet. Ça remonte de Benson à Quinn. Quinn maintenant revient près de l'enclave. Il lance. Ça a été bloqué. Donne le retour dans l'enclave. N'arrive pas à tirer. Autre tir. Quinn. McLeod à la porte gauche. La rondelle est sortie de l'enclave. Et Dobesch était vulnérable. 2-0 les Sabres en avantage numérique.
2: Et Martin, ça c'est un dégagement raté parce que l'avantage numérique ne génère rien. La rondelle est bloquée. Le Canadien, cette rondelle dans l'enclave, on n'est pas en mesure de dégager. Il y a de la circulation. Et là, c'est Anderson qui va rater son dégagement. Et au moment où il rate ce dégagement, ça permet à Dome de récupérer la rondelle. Il la refile à Benson. Passe transversale. McLeod est seul, évidemment. C'est un jeu brisé. Mais là-dessus, c'est une responsabilité au niveau du dégagement qui a été raté.
1: On est prêt à reprendre au centre de la glace. C'est le deuxième point de Benson. Et c'est maintenant 2-0. On est dans le dernier droit de la première. Remise en jeu gagnée par les Sabres de Buffalo. Power devant les bancs. Fait circuler derrière Dobesch. Ça revient au cercle gauche. Jacky a fait trébucher à l'adversaire. Il n'y aura pas de pénalité. L'attaque s'installe pour les Sabres. On remet à la pointe pour Timmins. Le tir de la pointe gauche a été amorci. Haut de la zone, c'est maintenu. On a Malenstein. Il est rudoyé par Jacky qui prend possession de la rondelle. Sorti de Newhook. Ça va se faire maintenant avec Thompson. Transporte la rondelle derrière le point central. La passe est bonne. Newhook attaque la pointe droite. Transversale vers l'enclave. Et Thompson n'a plus tiré. C'est récupéré par Power. Au centre pour Timmins. Timmins remet latéralement, là, près de la ligne 2 du Canadien. Et c'est repoussé par Thompson chez l'adversaire.
3: 71, Ryan McLeod. Assist to number 6, Zach Benson. And number 91, Josh Doan. McLeod from Benson and Doan on the power play at 13-26. Yep.
1: Alors à 13 minutes 26, le but confirmé par les Sabres qui mènent 2-0. Ce but-là en avantage numérique. Voilà Sam Wilson. Tire la rondelle à la gauche de Dobesch qui a cédé deux fois jusqu'à maintenant. Le dégagement du Canadien devient un lob. Derrière le défenseur adverse, Dahlin premier à récupérer devant Bolduc. Il part en haut de la zone. C'est repoussé par Toc en zone 1. D'interception de Dak. Il perd l'équilibre. Et heureusement, il garde la rondelle devant lui. Il perd ensuite. Toc lui enlève le disque. Attaque au cercle gauche. Voilà Toc qui tire. C'est dévié par Matheson derrière le filet. Carrier est plaqué solidement. Alors que Krebs est foncé sur lui. On travaille à la pointe droite maintenant. Thompson s'est défait de Velino. Passe dans l'enclave. Intercepté par Boduc. Le tir de Dahlin. Arrêt du gardien. Immobilisation de la part de Dobesch. On va reprendre. Nous sommes en fin de première période à Buffalo. Les Sabres ont pris possession de cette partie jusqu'à maintenant. Ils mènent 2-0.
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1: On va reprendre à la gauche de Dobesch. 2-0, il a cédé deux fois. Doan, son deuxième à 5-5. Et McLeod vient de marquer pendant une pénalité à Nick Suzuki. Pendant toute la pause, Danny, ouais. Suzuki est allé plaider pour sa pénalité auprès de l'arbitre McCauley.
19: Ouais.
1: On appelle ça de la politique un peu.
19: Oui, c'est ça.
1: McLeod qui vient de marquer à la mise en jeu à la gauche du gardien du Canadien devant Philippe Dano qui gagne le face-à-face. Ça va maintenant à son défenseur Matheson, le Canadien. Un retard de deux buts là, en fin de première. McLeod repart, remet à ses défenses. Barry recule au cercle gauche. Remet devant lui pour Zucker. Zucker maintenant, transversal, touche le patin de McLeod pour aller dévier derrière le filet. McLeod est presque le premier rendu. Matheson tente de lui faire perdre la rondelle. Quinn arrive. Quatre joueurs maintenant à la gauche du gardien du Canadien. Intervention réussie par les Sabres. On a pu garder cette attaque en vie. C'est repoussé vers la zone offensive par Texier. Byron recule au cercle droit. Remet en plein centre de la glace. McLeod, la passe est bonne. Voilà Zucker. Attaque la zone offensive. Il est près de la pointe droite. Arrêté par l'intervention défensive de Carrier. Contre-attaque de Anderson. La passe est belle. Et voilà Dano. Rentre presque à deux contre un vers Texier. C'est raté. Texier a mal saisi ce rebond de bande. Reprend maintenant. Fait circuler à la gauche du gardien. On change les défenses chez le Canadien. On doit revenir entre les deux lignes bleues. La rondelle est à Noah Dobson. Il s'échange latéralement avec Hodgson qui sont réunis ensemble pour tenter de créer un peu d'offensive, Danny. Voilà Dobson en territoire neutre. Rejoint Hodgson. Hodgson attaque la ligne bleue par la pointe droite. Descend presque au cercle. Remet derrière le filet. C'est libre maintenant. Samuelson devant. Stamkowski. Ils interviennent. Ils sont quatre derrière le filet. Voilà Carvier dégage la rondelle à la pointe gauche. Dobson remet à la pointe droite. C'est pour Hodgson. Son tir. Rebond bande. Ça revient devant et c'est rabattu derrière le filet par l'intervention réussie de Timmins. Sorti raté de la part de Norris, mais finalement c'est pris en charge et Doan va amener la rondelle. Un but, une passe pour lui en première période. Sa passe est coupée, c'est rabattu par Dobson. Attaque maintenant. Voilà Suzuki. Suzuki s'arrête au cercle droit. Place la rondelle derrière le but adverse. Caulfield reprend. Caulfield patine. Il y sort au cercle gauche. Il est presque à la pointe. Sa passe est déviée par l'intervention de Benson qui va rentrer au banc. Et pendant ce temps, Caulfield va chercher la rondelle à l'autre bout de la patinoire. On commence des changements du côté du Canadien. Il a décidé de laisser le disque derrière le filet pour Caden Goulet. 2-0 Buffalo avec 3 minutes 16 à faire à la première période. Récupération de Matheson. Pousse le disque en territoire. Intercepté. Il a près de la ligne bleue. L'arbitre siffle hors jeu. Alors que Dahlin était là. On va reprendre après les messages. Dernier droit de la première ici. Le Canadien est en retard. 2-0. Les Sabres mènent.
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1: On va reprendre face à la Ligue 2 du Canadien. Thompson à la mise en jeu. Pour la deuxième fois en série, le Canadien a un retard de 2-0. 2-0 les Sabres. Devant Thompson. Face au banc de pénalité, c'est Lyon qui va l'affronter. Tout le monde est prêt. La rondée tombe, c'est gagné par New York. Evans repousse à ses défenses. Matheson s'échange maintenant avec Goulet au cercle droit. Cercle gauche, pardon. Dégagement à l'autre bout de la patinoire. Ce sera refusé par les juges de ligne. On va ramener ça tout près du gardien Dobesche. Danny, sur les deux buts, Dobesche n'avait aucune chance.
2: Non.
1: Rappelons-le.
2: Non, non. Deux contre un, passe transversale. Il est battu là-dessus. Sur la deux, sur le deuxième but.
1: Ouais.
2: C'est vraiment, une récupération de rondelle. Et McLeod est... On récupère la rondelle dans l'enclave, mais Claude est caché complètement de l'autre côté. Il a juste à pousser la rondelle dans le filet.
1: On est prêt à la mise en jeu, toujours à la droite de Dobesche. C'est gagné par les Sabres grâce à Thompson. Remet à la pointe. C'est battu là par Dallin. On remet derrière le filet. Tage Thompson avec sa longue portée. Protège la rondelle. Remonte maintenant près de la pointe. Laisse la rondelle à Byron. Byron lance. Ça a touché quelqu'un devant le filet. Rondelle qui lui revient. Byron au cercle maintenant. Dallin va le tir. C'est dévié derrière le but. Krebs reprend à la porte gauche du filet. Il est bousculé. Il est au cercle maintenant. Un contre un. Bagarre contre Goulet. Rondelle reprise par Byron. Ça tourne chez le Canadien là. Voilà Krebs avec la rondelle. Près de la ligne bleue. Latéral. Byron à la pointe gauche. Il lance. Il a raté à la droite du filet. Rebond bande qui appartient à Demidov. Demidov contrôle le jeu. Premier au centre. Et c'est l'attaque. Presque à deux contre un. Evans s'approche. Evans au cercle gauche. Il lance. Frappe le poteau. Il avait déjoué le gardien. Retour qui appartient à New York. L'attaque se poursuit pour le Canadien là, pendant que Evans est allé rentrer dans le filet. Rentré par un joueur des Sabres. Cercle gauche maintenant. Voilà Carrier. Pénalité à retardement contre Buffalo. Le Canadien contrôle la rondelle. Slavkovski veut remettre à la pointe gauche. C'est fait de justesse à Carrier. Carrier latéral. Hudson maintenant sur la ligne bleue. Slavkovski descend. Tente une passe à Suzuki. Interception. Et les Sabres touchent la rondelle. Wes McCauley officialise la pénalité. Le Canadien sera en avantage numérique. Eh bien, Danny, la porte est ouverte pour le Canadien avec 2 minutes à faire. À la première période, ils ont bien besoin de se remettre dans le coup avec le jeu de puissance.
2: Superbe passe de Demidov. Le long de la rampe, il récupère la rondelle, patient. Petit lob en zone neutre. Et là, il va permettre à Evans de filer à 2 contre 1 avec Nohook. Écoute, il a battu le gardien. Ça passe sous son bras, près de son corps et ça frappe le poteau. C'est le deuxième poteau du Canadien dans cette période.
1: On est prêt à reprendre à la gauche de Lyon. Ce sera Slavkovski, Suzuki, Demidov, Hudson et Caulfield. Et pour défendre, on aura Sam Wilson, Tuck, notamment chez les Sabres de Buffalo, avec McLeod à la mise en jeu. Avertissement pour Slavkovski qui est à l'extérieur du cercle. Remise en jeu remportée par Buffalo. Voilà Sam Wilson. Tenté dégagement intercepté par Demidov. S'installe avec Slavkovski au cercle gauche. On place la rondelle derrière le filet. Voilà Suzuki. Sort. Maintenant au cercle droit pour Caulfield. Dans la pointe Hudson. Cercle gauche. Voilà Demidov. Tire dévié. Ça sera au gardien. Et ça a dévié jusqu'à sa droite. Récupération de Caulfield. Laisse le disque à Suzuki. Ensuite à la pointe droite pour Hudson. Cercle gauche. Demidov. Hudson. Ligne de dessert. Le tir dévié. Rate derrière le filet. Ça va revenir au cercle droit. Et torse sur la rondelle pour dégager. C'est gobé au vol par Dobesch. Va remettre maintenant à Lane Hudson. Fin de première période, le Canadien en retard par 2 buts. Ils ont l'avantage numérique pour terminer cette première. Caulfield rentre. Le jeu le long de la rampe. Revient au cercle gauche. Demidov s'installe. L'attaque se déploie. Voilà Suzuki. Cueille la passe. Rejoint Demidov. Revient dans l'enclave. Il tire. Il a raté la cible. Ça revient au cercle droit. Caulfield. Il est bousculé par Greenway. Renversé sur la glace. Bagarre encore pour la rondelle. Dégagement de Power. À la ligne 2 du Canadien. Voilà Hudson cherchant à en profiter. Rejoint Suzuki. Suzuki au cercle. S'arrête à la gauche du gardien. Haut de la zone. Voilà Demidov. Il dribble. Laisse. Maintenant, Slavkovski, la passe est bonne. Tire de Suzuki. C'est bloqué. L'arrêt a été fait par Malenstein. Suzuki, dernière minute de jeu à la première période. Avantage numérique, le Canadien. Caulfield maintenant à la pointe gauche pour Hudson. Hudson, haut de l'enclave. Remis à Caulfield. Ensuite, au cercle gauche. C'est pour Demidov. À l'embouchure du filet. Slavkovski s'approche du but. Dans l'enclave. C'est le tour. Nick Suzuki. Et le Canadien brise la glace en avantage numérique. C'est 2-1.
2: Quelle séquence, encore une fois, Demidov absolument sensationnel pour remettre la rondelle à Slavkovski. Une feinte géniale, passe de l'arrière, du revers. Et là, ce que j'ai aimé de Slavkovski, c'est qu'il est entré.
1: Oui.
2: Il est entré dans le territoire et a redonné la rondelle à Nick alors que tout le monde croyait qu'il allait défier le gardien. Nick était caché au poteau opposé. Il n'a eu qu'à compléter.
1: Le Canadien avait besoin de ce but avant d'aller au vestiaire.
2: Oh que oui!
1: Ils ont profité du jeu de puissance. Le deuxième de Suzuki, de Slavkovski et Demidov. On reprend au centre de la glace. Norris gagne la mise en jeu devant Dano. Ça ira jusqu'au gardien. Lyon a paré le disque. Remet à sa gauche pour Sam Wilson. Dégagement à l'autre bout de la glace. Ce sera refusé au centre de Buffalo. Le Canadien aura une autre mise en jeu importante avec 33 secondes dans la première période. C'est maintenant 2-1 Buffalo.
2: Oui, et c'est un but, comme tu l'as mentionné, Martin.

0: Canadien vient de marquer grâce à Nick Suzuki. Derrière le filet du Canadien, voilà Texier. Sa passe est coupée. Benson remonte la rondelle à Dome. Vers l'enclave, c'est repris par les Sabres. C'est maintenant en zone offensive, derrière le filet. Cette rondelle circule. Clemens descend de la pointe gauche pour garder le disque en vie chez le Canadien de Montréal. Récupération maintenant de Anderson et ça met fin à la période pendant qu'il y a un accrochage entre Caden Goulet et Josh Norris. On n'ira pas plus loin avec tout ça. Alors, Danny, tu minimisais le fait que les Sabres avaient pris les devants 2-0 parce que le Canadien a montré quand même de bons signes.
1: Il y a eu des chances, Martin. Échec avant soutenu, deux excellentes chances. Lane Hudson, il y avait 4 minutes de jouer, frappe le poteau alors que Nook a réussi à provoquer l'adversaire. Samuelson qui a fait un revirement. Quelques instants plus tard, l'équipe marque sur, les Sabres marquent sur un 2 contre 1 sur cette même séquence alors qu'on a frappé le poteau. Contre-attaque est rapide. Ce qui est fort intéressant, c'est que lorsque le Canadien manque des chances dans le territoire des Sabres, les défenseurs sautent dans l'attaque et provoquent par conséquent des revirements. Il doit y avoir un peu de vigilance là, mais je trouve qu'on s'en sort à bon compte du côté du Canadien dans les circonstances parce qu'on n'a pas été chanceux. Malgré tout, il y a eu de très, très bonnes chances.
0: Les Maple Leafs de Toronto, hier soir,
1: ben voyons donc,
0: s'en sont sortis à très bon compte.
1: Ça n'a pas de bon sens.
0: Le redémarrage à Toronto va peut-être aller plus vite que prévu.
1: C'est sûr.
0: Avec cette loterie gagnée, on reviendra là-dessus. On va explorer également les autres séries. Il y a la série entre l'Avalanche et le Wild qui a pris un tournant assez intéressant hier avec une deuxième victoire pour l'Avalanche devant ses partisans.
1: Je vais parler de ça. Ouais.
0: On va parler bien sûr de quelques autres éléments dans la Ligue nationale et revenir sur cette première période. Sommaire maintenant. Première série entre le Canadien et les Sabres depuis 1998. Le Canadien et les Sabres se retrouvent en 2026 avec une toute autre génération de joueurs. On est à une autre époque et les Sabres ont payé le prix pour se rendre là. Rappelons qu'en décembre, cette équipe-là était dernier dans la conférence de l'Est. 30e au total. Ce retour en force leur a permis de terminer premier dans la division Atlantique. Ils ont passé à travers les Bruins de Boston en 6 et le Canadien, leur visiteur, ce soir, ont éliminé le Lightning de Tampa Bay avec un match limite en 7. Les Sabres attendent depuis quelques jours déjà. Ils ont le feu dans les patins et ça paraît. Ils vont tout de suite marquer à 4 minutes 31 secondes. Un jeu provoqué par Benson. C'est un tir-passe vers Dome qui va compléter. Son deuxième des séries va lancer les Sabres en avant 1-0. Dès lors, la foule embarque dans le match et les Sabres de Buffalo sont transportés. Par la suite, quand même, le Canadien ira de quelques bonnes attaques. Philippe Danault se fait voler dans l'enclave par le gardien Lyon. C'est l'avantage numérique qui va permettre aux Sabres de distancer le Canadien. Nick Suzuki, une rare pénalité mineure, est chassé pour 2 minutes. Et c'est Ryan McLeod qui va réussir son premier des séries en complétant une manœuvre encore une fois de Benson et Doan à 13-26. Le compte est porté 2-0 et dès lors, les Sabres de Buffalo ont le momentum complet de cette partie. Ils vont pêcher cependant une pénalité imposée à leur capitaine Dahlin et pendant cet avantage numérique, Nick Suzuki va compléter un jeu transversal de l'enclave initié par Demidov et Slavkovski. Et en fin de période, le Canadien va réussir le but qui leur donnera peut-être espoir et confiance pour la deuxième période. Les tirs au but, le Canadien en a 10. Alex Lyon a fait 9 arrêts et les Sabres ont dirigé 6 lancés sur Dobesch. Il a permis 2 buts. Après 20 minutes de jeu dans ce match de demi-finale, match numéro 1 entre les Sabres et le Canadien, les locaux mènent 2-1.
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7: Nous sommes de retour au KeyBank Center de Buffalo et les Sabres mènent 2-1 sur le Canadien, dont on a marqué sur une chute de Lane Hudson et un 2 contre 1. McLeod en avantage numérique. Et Nick Suzuki, avec le jeu de puissance, a replacé le Canadien dans la course, qui n'a pas joué une si mauvaise période que ça. Alors, ce sera intéressant de voir ce que ça va donner pour ce deuxième 20 dans quelques instants. D'entrée de jeu, Danny, allons retrouver Jérémy Rainville qui a lui aussi invité quelques...
8: Ses amis?
7: Centaines d'amis dans nos locaux de Place Bonaventure à Montréal, dans les locaux de Cogeco Média. Salut, Jérémy!
9: Salut! Aïe, aïe, aïe. Hey, encore une fois, il y a des passionnés qui se sont donné rendez-vous pour venir ici dans notre studio théâtre de la Place Bonaventure. Avant d'entrer en onde avec vous, messieurs, j'ai demandé à tous ces passionnés, est-ce qu'il y avait un doute malgré le fait que le Canadien tirait de l'arrière 2-1? Est-ce que vous doutez? Non! Je pense qu'il y a zéro doute. Je pense qu'on a confiance aux Canadiens. Hey, il y a des bonnes chances quand même, des poteaux.
7: Oui, absolument.
9: Et c'est des erreurs directes du côté du Canadien de Montréal qui a amené au but des Sabres de Buffalo. Mais je pense que on est confiant du côté des partisans du Canadien de Montréal.
7: Alors, ton monde est en forme ce soir, comme je peux voir, comme on peut entendre très bien.
9: Très grande forme. Les gens sont impatients. Et là, ce qui est le fun, c'est qu'il y a des buts. Comparativement à l'autre série où il n'y avait pas de but. Donc, ça donne la chance de célébrer. Mais tout le monde reste à l'affût, Martin et Danny.
7: Merci, Jérémy Rainville, en direct de nos locaux de Cogeco Média à Place Bonaventure, où se trouve un paquet de nouveaux amis à Jérémy Rainville qu'on entend ici. Merci, tout le monde. Danny, maintenant, après une conférence de presse qualifiée de gênante lundi dernier, annonçant la venue de John Sheka et de Matt Sundin, et le vice-président de Maple Leaf Sports and Entertainment, qui avait beaucoup de difficultés à expliquer simplement pourquoi il avait engagé ces gens-là.
10: Incroyable.
7: C'est pour ça que c'était un peu malaisant. Eh bien, écoute, Danny, 24 heures après, hier soir, c'était la loterie à 19 heures, et les Maple Leafs de Toronto ont remporté la loterie. Et quand on dit « remporter la loterie », ça prend tout son sens.
10: Voler la loterie.
7: Dans le cas des Maple Leafs, Danny, ils sont passés du cinquième rang, où normalement ils auraient sélectionné, au premier. Et l'affaire là-dedans, là, c'est qu'en parlant cinquième, ils évitent de donner un choix de première ronde aux Bruins de Boston. Parce que le top 5 était protégé.
10: Oui.
7: Gagnant la loterie, ils pourront repêcher Gavin McKenna, qui à moins d'une grande surprise, là, il devrait être le tout premier
0: choix.
7: C'est
0: un joueur de franchise, là. C'est incroyable, là. C'est-tu quoi, Martin? On parlait de ça hier. Ça va les aider à consolider la situation d'Austin Matthews. Matthews, là, il veut jouer avec des bons joueurs. Là,
7: il vient d'en arriver un.
0: Là, il en arrive un. Là.
7: Ils en ont gagné un.
0: Ouais.
7: Et Danny, bien évidemment, l'équipe qui s'est fait voler, et c'est la troisième année qu'ils se font voler, c'est selon les Canucks de Vancouver. Mmh, voilà. Je revois encore les deux jumeaux Sedin qui sont prêts à savourer et qui avaient le plus grand nombre de pourcentage de chances de remporter le tirage au sort. Ils se retrouvent troisième derrière Toronto et San Jose. San Jose termine dans les neuf dernières équipes de la Ligue nationale et ils montent deuxième. Les Sharks, Danny, vont pouvoir repêcher un troisième joueur de dans concession. Le top 3.
0: C'est une année où il va y en avoir. Repêchage. C'est une année où il va y en avoir. Tu sais, puis je ne serais pas surpris, là. Il va avoir des défenseurs aussi, de très, très bons défenseurs tôt dans le repêchage. Alors, eux, c'est peut-être dans cette direction-là. Je regarde leur attaque. C'est peut-être dans cette direction-là qu'ils vont aller. Mais quoi qu'il en soit, moi, j'aime pas la formule, la façon dont elle est faite. Je t'en ai parlé hier. Pour moi, là, la loterie, là, ça devrait être 50-50 entre les deux derniers. Comme ça, là, t'évites des affaires de même. Là.
7: Ouais, c'est ça.
0: Tu sais, les deux dernières équipes, tu dis...
7: C'est dur à suivre, hein?
0: Ah ben oui!
7: C'est dur à suivre leur patente.
0: Écoute, là,
7: on sort des boules avec des chiffres, puis oh là là.
0: Ah non, tout ça, moi, là,
7: c'est pas très télévisuel à part ça.
0: Non, c'est pas très télévisuel, puis si on avait à couper la poire en deux, entre les deux dernières formations, on aurait tout un spectacle, parce que
7: c'est une boule.
0: Une boule, that's it, c'est réglé.
7: Exactement.
0: Oui.
7: Et Danny...
0: Ce serait plus juste, Martin, honnêtement.
7: Je pleure pour les Canucks de Vancouver. C'est la troisième fois qu'il manque un jeune joueur franchise de l'Ouest canadien.
0: Oui.
7: Ils ont manqué Bédard, qui venait de Vancouver Nord. Ils ont manqué Celebrini, qui a grandi à Vancouver, qui est né à Vancouver. Et ils vont manquer McKenna. McKenna vient de Whitehorse, mais il a joué son hockey junior
0: dans l'Ouest.
7: Mm. Alors, c'est la troisième fois qu'il manque un joueur. C'est comme si le Canadien avait manqué trois joueurs concession du Québec.
0: Oui, c'est sûr. C'est exactement ça. Et écoute, je suis estomaqué de cette situation-là. Puis comme je te disais, pour moi, je pense que la Ligue nationale, avec toute sa candeur, ne voudra jamais rien changer.
7: Non.
0: Parce que ce serait d'admettre que c'est pas correct. Mais c'est pas correct. C'est pas correct.
7: Allons dans l'autre série qui se poursuivait ce soir, Danny. On a surveillé ce match-là ici de Buffalo.
0: Mm-hmm.
7: L'Avalanche du Colorado et Nathan MacKinnon ont pris vraiment contrôle de la série hier.
0: Ouais.
7: MacKinnon a réussi un but, deux passes pour trois points, conduisant son équipe à une victoire de 5-3. C'est drôle, dans les premiers instants de ce match, on était parti vers un autre pique-nique là, parce qu'il s'est marqué 2-3 buts rapides. J'ai eu peur pour le gardien Wedgwood, mais finalement, il s'est replacé. Et l'Avalanche a gagné, Danny. Écoute, dans le cas de l'Avalanche du Colorado, là, ils s'en vont au Minnesota avec une avance de 2-0. Le Wild, c'est une bonne équipe, mais ils auraient dû gagner le premier match, Danny. Ils auraient dû être capables de gagner le premier match.
0: Martin,
7: là, ils ont déjà utilisé leurs deux gardiens de but, puis sont en retard par deux défaites.
0: Ils ont perdu leur premier joueur de centre.
7: Ouais.
0: Eric Senek, là, mise en jeu, meilleur joueur sur l'avantage numérique dans l'enclave.
7: J'espère pour eux.
0: Parce que les deux premiers matchs, t'as pas ce gars-là sur la route. C'est ton gars numéro un pour les mises en jeu. C'est ton gars numéro un pour l'avantage numérique. Pour aller devant le filet, il marque des buts de là. Écoute, c'est triste, là, mais bon, écoute, c'est comme ça pour tout le monde. Et je te dis que la perte de ce gars-là a carrément déstabilisé les Stars dans les deux derniers matchs. Parce que c'était un gars qui avait d'excellents chiffres, 56% dans le sac de mise en jeu. Deux buts en avantage numérique dans les premières portions de la série. Donc pour moi, c'est lui là, qui explique un peu leurs difficultés en début de série contre le Colorado.
7: Et le gardien Wedgwood a remporté son sixième gain consécutif.
0: Oui.
7: Et Jean-Sébastien Giguère avait fait ça.
0: Oui.
7: Six victoires consécutives en début de série en 2003.
0: Oui.
7: Danny, maintenant, l'autre série, Anaheim. Et Vegas reprend ce soir. Les Golden Knights ont gagné en prolongation grâce à celui qui n'est pas capable de jouer quand il y a de la pression, Mitchell Marner.
0: Ah oui, l'ancien.
7: L'ancien des Leafs.